0: alias Jean Lefebvre.
1: Exactement, aussi bien physiquement que pour les bêtises, quoi.
0: D'accord. Et donc, il lui ressemble tellement.
1: Il a tout pris.
0: Eh oui, il lui ressemble tellement qu'il a même appelé son bateau Oétassin.
1: C'est ça. Le bateau de pêche s'appelle Oétassin.
0: Est-ce qu'il pêche bien avec Oétassin?
1: Il pêche super bien, que des bonnes choses de la pêche, on se régale à chaque fois.
0: Bon, bah d'accord. Mais
1: on y est allé ce week-end, voilà, c'était très très bien.
0: Ok. Vous pêchez quoi quand vous pêchez?
1: Alors, eh ben, on pêche du homard, beaucoup de maquereau. Là, ce week-end, on a eu une belle raie. Voilà, on pêche beaucoup d'araignées aussi, d'araignées de mer.
0: Eh ben ça, grâce à Jean Lefebvre.
1: Donc, ouais, des beaux petits plateaux de fruits de mer sont à disposition.
2: J'ai glissé, chef.
0: Ah oui, c'est la sœur de Jean Lefebvre. Je joue avec la sœur de Jean Lefebvre.
1: Exactement ça.
0: Alors, on va jouer au quiz musical. Je t'explique, tu vas écouter deux titres enchaînés avec deux chanteurs différents.
1: Ouais.
0: Et à la fin, tu auras 10 secondes pour me dire qui chantait, qui sont ces deux chanteurs. On écoute.
1: Ok. La musique parfois a des accords.

0: Allez, qui est le premier, qui est le deuxième?
1: J'en ai aucun. Je les connais, hein, mais.
2: Mais oui.
1: Il y a Sacha Distel, non, le deuxième?
0: Le deuxième, Sacha Distel?
1: Non.
2: Désolé.
0: Véro, le premier, c'est Bernard Lavilliers.
1: Ouais, voilà.
0: Et alors le deuxième, c'est Freddie Mercury du groupe.
1: Je suis nulle.
0: C'est que bon, là, si Sacha Distel était en vie, je pense qu'il pourrait prendre un bon forêt. Ouais,
2: qu'est-ce qu'on a fait des tuyaux, quoi.
0: Allez, et la grande échelle.
2: Ouais, tout ça.
0: Bon, moi, tu restes à 2 points.
2: Bon, Laurent est avec nous, avec ici, Pays de Savoie. Laurent qui a 1 point. Laurent qui, qui a été pâtissier, mais qui a jamais exercé finalement, qui a fait plein de choses, qui a été groom dans les palaces et qui a un petit côté Charles Ingalls. T'as la même chemise ou c'est encore autre chose, le point commun?
3: Non, je crois que ça doit être autre chose.
2: Bah, tu coupes du bois, comme lui, comme Charles.
3: Ah oui,
2: ben
3: ouais,
2: oui.
3: C'est vrai.
2: Bah oui. Bah si, tu coupes du bois pour la cheminée, c'est une de tes passions.
3: Oui,
2: bah,
3: t'adores exactement.
2: Ça.
3: Ouais.
2: Tu bricoles un peu, tu fais de la peinture, oui. Tu maroufles, oui. Tu jardines aussi.
3: Oui.
2: T'as un petit peu des légumes, là, d'été, en ce 1er juin? Qu'est-ce qu'il y a dans ton jardin?
3: Non, j'ai que des fraises.
2: Ah,
3: ouais, des fraises, j'ai beaucoup d'aromates, mais j'en sors que les fraises. Les tomates, c'est un peu trop tôt.
2: Ok, t'as de la menthe, du thym, de la ciboulette?
3: Oui.
2: Ah, ça,
3: oui.
2: C'est bien. Ben oui.
3: Oui.
2: On a faim, là, écoute. Et du laurier? Ah, ça, c'est bien aussi.
3: Ouais, aussi.
2: Ok, qui cuisine à la maison? C'est toi ou c'est Michel?
3: C'est madame aussi.
2: Madame aussi. Et qui est le spécialiste des desserts?
3: C'est madame aussi.
2: Ben alors, mais tu fais quoi, toi? T'es doué dans quoi?
3: Laurent. Dans le ménage, quand même.
2: Ouais. De quoi?
3: Ménage.
2: Ah, t'es doué dans le ménage?
3: Je suis pas mauvais.
2: Ah, ben je sais pas, je découvre. Donc d'accord, ta qualité à toi, c'est le rangement, le ménage. Bah, elle doit être contente, Michel.
3: Ben voilà.
2: Bah oui, c'est très bien. Dis-moi, malgré ta formation, donc Michel cuisine, ça on a compris, t'es passionné par les appareils photos?
3: Oui, ouais, j'adore ça depuis l'Argentique, depuis tout petit.
2: T'en as combien à la maison?
3: Ah, j'en ai 6 ou 7, ouais.
2: Ouais, ouais. Avant de jouer, quelle est la photo la plus dingue que t'es faite? Et dont t'es très fier?
3: En photo, j'ai Johnny Depp, par exemple.
2: Ah oui, que t'as pris en photo, donc tu l'as approché.
3: Elle est belle, ouais.
2: Ah ouais, bon, tu nous le diras, parce que t'as rencontré des stars,
3: oui.
2: Effectivement.
3: Oui.
2: Allez, passons tout de suite à ton quiz, ton double mix à toi, deux artistes que l'on connaît tous. Allez, s'il te plaît, fais honneur, il y a 2 points à prendre. Et je vais...

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1: Ça fait tellement de la peine parce que Valérie peut pas danser alors que d'habitude elle aurait dansé sur ce truc-là.
2: Ah, Valérie, elle est immobile.
1: Allez, envoyez le chrono. Qui chante, Laurent?
3: Et Renaud, c'est sûr.
1: Oui. Et allez, tente.
3: C'est pas Rayana, non, c'est l'autre.
1: Rayana.
3: Non, c'est l'autre.
1: C'est l'autre. Ah, je sais pas qui tu penses. Si c'est pas de la Barbade, bah c'est Rihanna.
3: Non, ah ouais. Pardon.
1: Bon, alors vérifions. C'est Marche à l'ombre. Effectivement. C'est Renaud.
2: Marche à l'ombre. Ça fait un point.
1: Et alors c'est plutôt du côté de l'Amérique de l'autre côté. Hein. C'est la Colombie même. C'est Shakira.
3: Ah non, faut lire.
1: Et oui. Rihanna, c'est la Barbade.
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0: 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Bonjour Daphné, bonjour Guy, comment ça va?
1: Bonjour.
2: Bonjour.
3: Bonjour.
4: Bonjour.
5: Bonjour.
6: Bonjour.
5: Bonjour.
6: Bonjour Valérie.
0: Voilà, on se détend, on est content. Alors Daphné, tu joues avec ici Normandie. Ah, tu as 41 ans, tu habites à Grand-Quevilly.
2: C'est ça.
0: La ville de Franck Dubosc. Alors, tu es en concubinage avec Jimmy et tu as deux garçons. Comment s'appellent tes garçons?
2: Clayton et Gillian.
0: Pop, pop, pop. Tu as aussi une petite chienne qui s'appelle comment?
2: Kaya.
0: Qu'est-ce que c'est? Quel est le modèle de cet animal?
2: C'est un petit croisé, c'est une petite croisée terrier, un peu bichon, tout noir.
0: Oui. Oh là là, j'adore. Et tu as un petit chat qui s'appelle Minette.
2: Oui, une petite Minette.
0: Tout le monde cohabite bien? Tout se passe bien?
2: Ça va, ça va. Après, là, les garçons grandissent, donc c'est un petit peu la guerre à la maison par moment, mais ça va.
0: Bah, 16 ans et 10 ans, hein, c'est malheureusement des âges tellement sympas pour les parents. Alors, mais toi, t'es pas le genre à te laisser faire. Hein. Attention, Daphné, elle a un métier où il faut déchirer tout. Elle est conductrice de poids lourd. Voilà. Tu as énormément pratiqué le judo à haut niveau.
2: Oui.
0: Ça veut dire quoi? Tu as eu des prix, des récompenses?
2: Alors je suis ceinture noire deuxième dan.
0: Ah oui.
2: J'ai mon BPJEPS judo et puis j'ai fait des podiums régionaux, interrégionaux, championne de Normandie, championne d'interrégion.
0: Ah oui.
2: Troisième en France.
1: Faut pas l'embêter, voilà. Quoi.
0: Non, elle te met au sol. Pling, plaf, plouf.
1: C'est sûr.
0: Et bon, maintenant, tu restes, tu fais un peu moins de judo. Maintenant, tu fais plutôt du cardio et du fitness, c'est ça?
2: Ouais, c'est ça. On s'entretient.
0: Bah, c'est bien, t'as bien raison.
1: Comme nous.
0: Non, moi, comme pas moi.
1: On s'entretient dans le rien.
0: Ouais, maintenant, il va falloir changer. Elle a tellement mal au dos, il va falloir qu'elle fasse du sport.
1: Ah oui, vous allez devoir faire du sport.
0: Et voilà. Alors, ma chérie, on va tout de suite marquer le premier point avec la première question, vrai ou faux. Avec, tiens, une petite, petite chanson. Mille colombes. Alors, écoute bien cette question. Il y a quelque temps, il y a une brasserie bretonne qui s'est fâchée avec Yoko Ono parce qu'ils avaient fait une bière John Lemon.
1: Ah oui, c'est vrai.
0: Eh ben, ils ont recommencé avec Mireille Mathieu parce qu'ils ont fait une bière baptisée Mireille Mafieux. Alors, est-ce que c'est vrai ou faux? Top chrono, 5 secondes.
2: J'irais vrai.
0: Eh ben, t'as bien raison,
1: mais
0: c'est
1: non.
0: Vrai. Mais bien sûr,
1: mais non.
0: Ils adorent les jeux de mots. C'est une brasserie du Finistère, on en a déjà parlé. Donc après le John Lemon, ils ont fait Mireille Mathieu. Comment vous dire? Voilà, premier point pour Daphné.
1: C'est magnifique. Mireille Mathieu qui est d'Avignon, d'ailleurs, sa petite fille d'Avignon. Eh oui. Alors, Guy, ok, on a deux. Il y a du judoka, il y a du sport de combat en face. Mais Guy, vous savez combien il mesure, mon Guy? Combien il mesure, mon Guy?
6: Oh là là, 2m04.
0: Oh mon Dieu, c'est
1: là, j'ai de la bête. Là, j'ai du lourd. Là.
0: Ah ouais.
1: Ah là, en deux ans, j'ai jamais eu autant. Là, j'ai du 2m04. Ah ouais. Combien tu pèses?
6: 130 kilos. Ouais.
1: 130 kilos. T'es pas beau. Bah, ça va?
0: Hein, mais c'est surtout combien tu chausses?
6: Ah bah, du 49.
1: Oh, la vache. Non mais tu sais, on rigole, mais ça doit pas être facile de trouver du 49. C'est du sur-mesure que tu fais.
6: Maintenant c'est internet, hein, sinon c'est impossible.
1: Bah bien sûr. C'est que Guy c'est une star. Guy c'est une star. J'ai retrouvé un article, si mon Guy, 40 ans de France Bleu Mayenne, à l'époque quand on s'appelait France Bleu. Je lis l'article, un agriculteur baptise ses vaches par le nom des gens de la radio. Qu'est-ce que c'est que ça?
6: Voilà.
0: Ah.
6: Et c'est pour ça, j'ai deux petites femelles là, qui sont nées hier.
0: Oui.
6: Donc si Valérie et Eric veulent être parrains, faut donner un nom.
1: Faut donner un nom, bah carrément, nous on veut, bien sûr.
0: Alors, c'est l'année des quoi?
6: Des B.
0: Eh ben moi je l'appelle Bridget, comme Bridget Jones.
6: Bridget, bah, c'est bon, parce que un peu de tout, c'est Gonaël qui est au standard, elle a nommé Brigitte.
1: Brigitte.
0: Non, moi c'est Bridget, parce que Brigitte.
6: Bridget. C'est bon, Bridget. Voilà.
0: Je veux une photo de Bridget. Hein.
1: Ouais, bien sûr. Alors,
6: j'enverrai des photos, ouais.
0: Ah,
6: et Eric.
0: Oui.
1: Bah, alors, mon ego aurait voulu choisir Bastien, ça commence par un B ou Bastienne, mais je vais prendre Bouboune. Moi j'aime bien Bouboune.
6: Bouboune.
1: Bouboune. Ah ouais, moi j'aime bien
0: Bouboune. Excuse-moi, le Bouboune.
1: Non, Bouboune. Bouboune. Boubou, là, Boubou.
0: Comme Bouboule, quoi.
1: Ouais. Oui, voilà. Si ouais, tu veux.
0: D'accord, ok.
1: Eh ben, Bouboune. Eh ben, voilà, on a deux vaches, c'est bon,
0: eh ben, ça.
1: Eh ça,
0: c'est magnifique, j'adore.
6: Et voilà.
1: Bon, parce que vous l'avez compris, il n'est pas plombier. Bah non, il travaille avec les bêtes et on va en parler dans un instant. Il y a même des chèvres naines à la maison et 150 vaches.
6: Exact, ouais.
0: Oh là là.
1: On les salue par une. Bienvenue, Guy, ma petite star de Ici Mayenne. Et on en profite pour saluer, bien sûr, toute l'équipe d'Ici Mayenne.

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1: Alors, Titi qui joue avec ici, Béarn de Bigorre, qui habite à Pau, qui a 61 ans, quel bel âge. Alors comme ça, on est chonchon ?
2: Maxi Ronchonchon, les super.
3: Ouais, je suis un petit peu chonchon, ouais, mais j'ai un petit chonchon. Hein.
1: Attends, j'ai un petit chonchon de quoi ? Il paraît que tu râles quand tu penses que t'as raison.
3: Ouais, je suis un bougonneur. Ouais. Je suis un bougonneur, je bougonne. Mmh. Je me mets dans ma bulle, je fais le bougon.
1: Ah, tu fais le loin. Tu fais du chonchon.
3: Ouais, bon, ça c'est vos expressions de votre région. Oui, bon, je sais pas.
1: Ah, alors c'est quoi là ? Excuse-nous, c'est quoi l'expression dans ta région ?
3: On bougonne, on ralouse.
1: Ah voilà, ok, d'accord. Bah mon petit bougon. Alors, qu'est-ce qu'elle dit, Sandrine, quand tu râles comme ça, quand tu bougonnes ?
3: Ça la gonfle parce que. Il vaut mieux une bonne engueulade, des fois.
1: Oui, c'est vrai. Moi, j'aime pas les
3: râles. Il vaut mieux briser la glace, il vaut mieux sortir le carton rouge d'entrée plutôt que me laisser dans une couleur entre deux, quoi.
1: Ouais, ben oui. Ça, on en connaît, je travaille avec un chonchon.
4: Non, j'ai fait des efforts, quand même.
1: Ouais, bien sûr, t'as raison. Alors, dis donc, si t'étais un animal, tu aimerais être un aigle ?
3: Ouais. J'ai eu du mal à voler de mes propres ailes. Pas assez tôt à mon goût.
1: Ouais.
3: Et un aigle, ouais, ça, ouais, c'est une petite métaphore pour dire, voilà, c'est l'indépendance et l'aventure, quoi.
1: Voilà. Alors, on t'a demandé si tu devais déjeuner avec quelqu'un de connu, toi, tu voudrais déjeuner avec Roger Federer.
3: Ouais. Roger,
1: Mayday, Mayday. Ok, Roger Federer. Alors, tu regardes, évidemment, j'imagine, le tennis, beaucoup.
3: Ouais, je suis encore resté sur la finale de Wimbledon 2019. Depuis, j'ai pas débranché, je suis encore en collège. Je bougonne encore sur cette finale de 2019.
1: Ah ouais, ça dure longtemps la bougonnerie dans ta région, là.
3: Ah oui, mais ça n'atteint pas la famille.
1: Là. Ah d'accord, bon là, ça c'est bien.
4: Il n'y a pas de Français à Roland-Garros, hein.
1: Oui, bah ça c'est normal, c'est chaque année pareil. Alors, mon chat.
3: Il faut rater les premiers tours.
1: Mais.
3: Après, il n'a plus.
1: Alors, on va tout de suite jouer, ça va te faire plaisir. C'est la question à choix multiples, ça va parler de tennis. Je vais te poser la question, te proposer des réponses. Et puis, tu auras 10 secondes pour me donner ta réponse. Tiens, on chante.
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1: Alors,
3: Rafa.
1: Et oui, aujourd'hui, 3 juin, Rafa fête ses 40 ans. Et la star du tennis a un rituel très précis qui est devenu un peu emblématique juste avant de servir. Alors, lequel est-elle ? Tirer sur ses manches, puis replacer son bandeau. Toucher ses cheveux, son nez, ses oreilles et ajuster son maillot. Faire rebondir 12 fois la balle avant chaque point. Ou appeler Éric Bastien. Alors, qu'est-ce qu'il fait ? Il tire sur ses manches et il replace son bandeau. Il touche ses cheveux, son nez. Ah, il touche ses cheveux, son nez, ses oreilles ?
3: Voilà, il touche tout, il s'essuie sans cesse, là, et voilà.
1: Ok, bah écoute, est-ce que c'est vrai ? Est-ce que c'est faux ? Oui ! Il touche ses cheveux, son nez, ses oreilles, il ajuste son maillot. Il a des routines obsessionnelles. Hein. C'est bon, bah voilà, écoute, bravo, tu as 3 points, Thierry, ça te fait 5.
4: Bon, Carole, pour l'instant, on n'a qu'un point, Carole.
1: Non, 2, elle en a 2.
4: Décidément, j'arrive pas à suivre avec toi, Carole. Tu as 2 points.
1: T'arrives pas à suivre tout court.
4: Oui. Mais engueule-moi, Carole, dis-moi, attends, Eric, t'oublies mes points quand même, j'ai 2 points, c'est pas rien. On parlait des défauts, il est chonchon, toi, t'es impatiente.
6: Ah oui, ça c'est un défaut, oui, que je considère un défaut.
4: Mais vraiment, tu t'énerves, le truc n'arrive pas, c'est pas, voilà, ça se fait pas au moment où tu voudrais.
6: Ah, je m'énerve en moi-même. Attention à pas trop l'exprimer, mais c'est pas beau.
4: Donc l'entourage n'est pas touché. Bon, hein, ça va. Voilà. T'as quelques qualités.
6: J'aime bien, oui. Ça arrive vite.
4: Je comprends. Tu as des qualités, t'en as plein, hein, puisque t'as fait de l'équitation, tu bricoles, tu fais de la peinture, du papier peint, du bricolage d'entretien.
6: Ça c'était avant, hein, c'est plus maintenant, là. Hein.
4: Écoute, non, alors, si vraiment t'as perdu les notions de bricolage et de décoration, j'ai bien une astuce pour toi. À partir de la rentrée sur M6, c'est bien qu'on parle en bien M6 aujourd'hui parce qu'ils sont dans le collimateur. Il y a Valérie Damido qui revient dans Déco.
6: My house.
4: Mais oui.
1: In the middle of the street.
4: Bah, à la rentrée. C'est Valérie Damilo.
6: Oui, je cherche à m'inscrire justement.
1: Ah. Eh oui, M6+, faut y aller.
4: Eh oui, bah faut y aller maintenant.
6: Eh oui.
1: Eh oui.
6: Oui, oui.
4: Valérie Damilo qui.
6: J'ai commencé à remplir le questionnaire. Mais
1: ah, bah voilà, bah c'est bien.
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1: Alors, ici, nous jouons avec Nicolas qui joue avec ici Normandie. Nicolas, on le sait, est prof de cuisine. Et alors, il paraît qu'on a des spécialités magnifiques. Pot-au-feu, blanquette, lasagne, que sais-je.
2: Mais oui, ouais, effectivement, on a toutes ces spécialités-là. On a aussi même un dessert normand. Le fameux dessert normand, vous connaissez quand même.
1: Bah, ça
2: la
1: doit
2: turgoule.
1: Être...
3: Bah, la tarte.
1: Bah, ça doit être une tarte aux pommes, un truc comme ça, non?
2: Mais non, même pas la turgoule. Alors, la turgoule. Vous savez pas ce que c'est la turgoule.
1: Bah, bon. Je suis désolée, pardon.
3: Tu te fais engueuler, là. Hein.
1: Je te demande pardon. Tu nous feras de la turgoule au Dami d'Hollande, mais qu'est-ce que c'est la turgoule, alors?
3: Excuse-moi, je voudrais rappeler quand même qu'elle est présidente du Dami d'Hollande, donc on lui parle autrement.
1: Non, on parle comme on veut.
3: Okay, attention. Okay.
1: Non, chérie, tu peux me parler comme tu veux, c'est l'autre, là. Il a un ego de la taille de l'Arkansas.
2: Ouais, il est, c'est vrai, franchement, il est pas sympa.
3: Ah, ouais, c'est vrai.
1: Voilà, merci. Allez, dis-moi tout, c'est quoi la.
2: Alors, c'est une sorte de riz au lait, en fait, mais qui est une spécialité normande, qui est fait dans un plat spécifique. C'est une cuisson, en fait, qui se passe pendant 4 heures au four. Donc, c'est très simple. Il y a du riz rond, du sucre, du lait entier que je vais chercher chez mon voisin, donc plus qu'entier, parce qu'il a des vaches, de la cannelle. Et on laisse cuire comme ça pendant 4 heures au four, 160 degrés, tranquillement. Ça fait une magnifique croûte sur le dessus. Et quand on retire la croûte, on se retrouve avec un riz fondant et crémeux avec de la cannelle.
1: Oh, mais qu'est-ce
2: c'est
1: que...
2: C'est magnifique.
1: Je vais faire cette turgoule dès ce soir. La turgoule sera le plat officiel du Dami d'Hollande. Voilà. Eh ben alors, écoute, c'est magnifique. Alors, mon petit chat, tu vas marquer tout de suite le deuxième point avec la deuxième question, vrai ou faux.
2: Oui.
1: Écoute bien cette question, tiens une petite ambiance. Oh, let me be your dog. La BO de Didier avec Alain Chabat. Alors.
2: Ah oui, Didier.
1: Ah, Didier. On ne sent pas le cul des gens, Didier. Alors. À Lyon, bah oui, à Lyon, il existe un restaurant gastronomique entièrement réservé aux chiens. À Lyon, il existe un restaurant gastronomique réservé aux chiens. Vrai ou faux, top chrono, 5 secondes.
2: C'est tellement absurde que je dirais oui.
1: Et bah, t'as bien raison parce que c'est vrai. Figure-toi que le restaurant s'appelle le Dogstronomy et c'est une expérience gastronomique pour nos petits camarades à quatre pattes. Menu adapté, etc. C'est magnifique. 2 points pour Nico.
3: Sylvie est avec nous dans les Deux-Sèvres à Hervaux. Elle est mariée à Jean-Paul. On pense bien fort à Jean-Paul. On l'a dit tout à l'heure, t'es retraitée, t'étais institutrice toute ta carrière. T'avais des enfants de quel âge? Tu faisais quelle classe, toi, Sylvie?
4: De 2 à 4 ans.
3: Ah oui, c'est tout petit, maternel.
4: Petit, oui.
3: Oh là là, petite section, grande section, tout ça. C'est des belles années.

0: toute petite section, oui.
1: Ouais. Et ado, tu voulais être traductrice. Alors du coup, bon, tu as préféré aller dans autre chose, mais c'est pas grave.
0: Voilà.
2: Enfin, quand t'es institutrice en maternelle, tu fais de la traduction parce que.
1: Il faut arriver à comprendre quand même.
0: Voilà.
1: Elle fait du sport, notre Sylvie. Elle fait de la marche et du yoga.
0: Oui.
2: Ah, ça c'est bien.
1: Du yoga sur chaise, c'est-à-dire.
0: Bah, c'est exactement.
1: C'est quoi?
0: Eh bien, ça part de la position assise, avec des mouvements des bras et des jambes, tout en respirant comme le yoga.
1: Pour s'entretenir, c'est très bien. Et alors, j'ai découvert, Sylvie, que tu es très, très, très manuelle. Tu fais du cartonnage. C'est quoi du cartonnage?
0: Oui.
1: Tu fabriques quoi?
0: Nous fabriquons des boîtes en carton sur mesure. Elles sont recouvertes en simili-cuir ou en tissu.
1: Wow.
0: Ou en papier.
1: Tu fais également de la couture et tu donnes des cours à des adultes et des enfants par le biais d'une association.
0: Voilà, je transmets.
2: Eh bien, ça, c'est bien.
0: Je transmets mon savoir.
1: Écoutez, comme Emmanuel, elle confectionne de la broderie de perles, de la broderie traditionnelle, du patchwork, et elle prend des cours d'anglais. On en revient à la traductrice. Eh bien, t'as tous les talents, Sylvie, hein.
0: Oh là là.
1: Ah si. Ah si. Oh, ah non, écoute. Moi je suis très très heureux d'être avec toi aujourd'hui. Franchement.
0: Oh, c'est gentil.
1: Ah non, parce que Nicolas...
0: Mais bon, il m'est arrivé une petite tuile quand même en cousant tranquillement à la maison.
1: Ouais.
0: La pédale de la machine à coudre a glissé. J'ai voulu la rattraper avec mon pied sans lâcher mon ouvrage et hop, l'aiguille a traversé le bois.
1: Ah, ah oui. Ah oui, appelez le docteur Kierzek, s'il vous plaît. Ça fait mal, ça fait mal.
0: Eh ben oui.
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1: Alors, nous sommes avec Nicolas qui joue avec ici Normandie contre Sylvie qui joue avec ici Poitou. Nicolas à 7, Sylvie à 3. Ah Nicolas, notre prof de cuisine qu'on adore, qui aime les animaux et à qui il arrive des petites aventures dignes de Pierre Richard. Eh oui. Ah oui, un jour, il est en formation avec des collègues dans un hôtel. Il se lève un petit peu tôt et il se dit « Tiens, si je me faisais mon petit déj tranquille, là ?» Il se met des tartines à griller, puis tu vas te faire un café. Qu'est-ce qui s'est passé après ?
2: Eh ben, j'ai mis des tartines à griller tranquillement, mais j'ai oublié la pince en bois en même temps que les tartines grillées. Et moche. Le problème, c'est que je ne regardais pas le grille-pain.
1: Et donc, ça a pris feu. Donc, tout l'hôtel a été réveillé par l'alarme incendie. Hein, voilà.
2: Oui, réveillé, évacué. Et je me suis vraiment fait disputer par la directrice de l'hôtel qui n'était pas très, très contente de venir à ce moment-là pour désactiver l'alarme. Mais voilà,
1: après un coup d'extincteur, tout a été remis en place. Et tes collègues, qu'est-ce qu'ils ont fait ?
2: Alors après, effectivement, moi je suis retourné un petit peu penaud dans ma chambre et mes collègues sont venus déjeuner après, une vingtaine de minutes plus tard, et ils ont négocié avec la personne de l'accueil pour récupérer le morceau de la pince en bois qui restait, qui n'avait pas totalement brûlé mais qui est à moitié carbonisé, et ils me l'ont offert à Noël l'année dernière dans un énorme paquet.
1: Ça, voilà, j'aime beaucoup cette anecdote. Ça me fait beaucoup rire. Alors, tu as 7. Je te propose de marquer 5 points de plus. Tiens, une ambiance.
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1: Avec ses grandes oreilles, il entend les abeilles, c'est M. Nous, on va parler d'oreilles et de peinture. Nicolas, quel célèbre peintre s'est coupé lui-même une oreille ? Quel célèbre peintre s'est coupé lui-même une oreille ? Top chrono, 10 secondes.
2: Vincent Van Gogh.
1: Et c'est un sans faute pour Nicolas qui a 5, ça fait 12. Et oui, Van Gogh en 1888, il fait une petite crise de psychotique. Hein. Et puis du coup, il a coupé son oreille. Magnifique, tu as 12, bravo.
4: Sylvie est avec nous, oui. Sylvie qui pour l'instant, c'est pas que t'es à la traîne, mais enfin voilà, c'est vrai que Valérie l'a dit, il a fait un sans faute, il est à 12, t'es à 3, mais tout est possible avec le bingo qui arrive avant 13h. Sylvie, écoute ce générique, voilà. Vous êtes 3 millions tous les mardis soirs à suivre la nouvelle saison de Koh-Lanta, sans parler du replay. Et la semaine prochaine pour les fans, c'est l'épreuve de l'orientation. Et pourquoi je parle de l'orientation, Sylvie ?
5: Oh, parce que je me perds régulièrement.
4: Non,
5: donc
4: non,
5: ma voiture.
4: Non, excuse-moi. Non, tu es nul. On va dire les choses franchement. Parce que, alors effectivement, déjà la voiture, t'arrives, tu cliques sur ta clé en espérant que ça va s'allumer. T'arrives sur un parking. Alors, un jour, voilà, elle arrive sur un parking qui est vide. Elle pose sa voiture est noire. Elle va au cinéma. Elle sort, il fait nuit. Le parking est sombre. Et là, il y a 60 voitures. Elle clique sur toutes les voitures. Car elle ne sait plus où est sa voiture.
5: Mais non.
1: Ah oui, ça c'est...
5: Perdu.
1: Ça arrive.
5: Régulièrement,
1: hein.
5: Je la perds.
4: Oui, mais enfin, c'est quoi cette histoire de rendez-vous en clinique où t'es arrivé très en avance ? Qu'est-ce qui s'est encore passé ? Encore une histoire de voiture, d'ailleurs.
5: Eh bien sûr. J'avais énormément de temps devant moi. J'avais pris des précautions. Et puis, je vois une grande enseigne que je ne visite pas souvent, parce que je ne vais jamais en grande ville. Pour ne pas la nommer, c'est bleu et jaune.
4: Oui, c'est Ikea, c'est suédois.
5: Et voilà, je me stationne, parking souterrain, je suis mon GPS, et puis voilà, je me balade. Et quand j'ai voulu récupérer ma voiture, impossible, je savais, je prends des repères, je savais qu'elle était devant le pilier K.
4: Bien sûr.
5: K. Alors je prends l'ordre alphabétique et je vais au pilier K.
4: Oh, c'est tout à
5: dossier. Pas ma voiture.
1: Oh là, mais oui, parce qu'il y en a 10 des piliers K.
5: Mais j'en sais rien, moi.
1: Eh oui.
4: Retrouvez Sylvie mardi dans l'épreuve de l'orientation dans Koh-Lanta. Sylvie qui va aller jusqu'au poteau, bien sûr.
5: Pas ma voiture.
4: Oui, alors tu feras attention pour les poteaux, parce que j'ai découvert, on n'aura pas le temps d'en parler, mais que, bon, tu trébuches tout le temps, tu te fais des fractures, voilà. Tu te fais mal aux doigts, bon... Arrête le sport, arrête la voiture, arrête l'orientation.
1: Allez, ouais, oui, viens au Dami.
5: Il y a les vigiles pour m'aider.
1: Bah, merci, viens au Dami d'Hollande, il n'y a pas de boutique, il n'y a rien.
4: Il n'y a rien.
1: Il n'y a que des animaux et de la musique avec des gens dans la rue.
4: Tout le monde se trimballe tout nu. On n'a même pas de vêtements.
1: Non,
4: c'est la fête.
1: Tout nu, t'es fou, toi.

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4: Et Thierry va être le premier auditeur de la soirée, mais vous avez compris le concept. En ce dernier jour du mois de mai et pendant une petite heure, ce sont les auditrices et les auditeurs de Décibel qui prennent le pouvoir, qui choisissent la musique. Moi, j'en profite pour vous glisser deux, trois infos. Là, notamment la toute nouvelle chanson de Benjamin Biolay qui vient de sortir et que vous serez ravis d'entendre. Vous allez voir, c'est une chanson qui fait plutôt danser. Je vous emmènerai aussi faire un petit tour du côté des chansons qui ont marqué l'année 2001. Si, comme les auditeurs et auditrices que j'ai cités, vous avez envie de participer un de ces dimanches à Décibel, eh bien, il suffit de nous envoyer un email. Notre adresse, c'est Décibel, avec un S à la fin, @radiofrance.com. Décibel, au pluriel, @radiofrance.com. Dans le mail, vous mettez la chanson que vous avez envie de partager avec nous et votre numéro de téléphone pour qu'on puisse vous rappeler. Et c'est ce qu'a fait Thierry, donc le premier de la soirée à passer. Salut Thierry!
5: Oui, oui, bonjour Émilie.
4: Comment ça va Thierry?
5: Oh ben ça va très bien, je suis en week-end à Royan.
4: Oh pas mal, ça bronze et ça nage à Royan?
5: Oui, ça bronze fort parce qu'il fait chaud, chaud. Il faut même éviter, il faut y aller plutôt le soir.
4: Et bien mouiller sa nuque, c'est très important par ces chaleurs. Voilà.
5: Oui, oui, oui, oui.
4: Faut pas y aller tout d'un coup. Eh ben, mon cher Thierry, en plus du soleil, on va écouter une chanteuse qui, quand même, est incontournable dans le paysage musical français. Elle a sorti une nouvelle chanson vendredi, d'ailleurs, mais là, c'est un classique que nous allons écouter. Et la chanteuse en question, c'est Mylène Farmer. Alors Thierry, Mylène, c'est une passion.
5: Oui, oui, tout à fait, tout à fait. Moi, c'est, enfin, je dis toujours, je l'appelle ma grande sœur. Je vais même la nommer mon double féminin.
4: Oh, Pina. Oh, wow.
5: Et puis, cette chanson, à peine mon numéro, c'est une chanson très sensuelle et puis un peu rigolote, on va dire.
4: Oui.
5: Ça peut être réciproque et je peux lui chanter, puis elle me la chante, en fait.
4: Mais oui, c'est vrai.
5: Alors, je rêve de la rencontrer, en fait. Donc, après, bon, c'est rigolo, mais bon, c'est pour. Déjà, l'émission Décibel, moi, ça me nourrit, ça me donne la pêche. Enfin, depuis 2 ans au moins, oui.
4: Ah, enfin, c'est pas mal, hein. Belle fidélité.
5: J'en profite, en fait. Bah, oui. Ça fait 4-5 fois que je passe, oui.
4: Bah ouais.
5: Donc j'en profite, entre guillemets. Je suis presque à l'aise, je vais dire. Donc voilà.
4: Franchement, ça s'entend, Thierry, à la maison, à la fois à Royan, avec les petits oiseaux qu'on entend. D'ailleurs, je dois dire que c'est vraiment, ça fait une espèce de petit fond sonore absolument délicieux qui nous prépare au plaisir d'écouter Mylène Farmer. Et oui, carrément à l'aise, Thierry, franchement.
5: Je suis dans le jardin chez mon frère, en fait, et voilà. Puis voilà, j'en profite.
4: Oh bah c'est parfait. Alors, Mylène Farmer, appelle mon numéro. On est en 2008. L'album, c'était Point de Suture. Et déjà, à cette époque-là, elle se préparait à faire un Stade de France, hein, en 2009.
5: En 2009, oui, ouais. Après, oui.
4: Exactement. Appelle mon numéro, donc. Une chanson, comme l'a dit Thierry, que vous pouvez envoyer à celles et ceux que ça pourrait concerner. Hein, on peut s'en servir comme ça aussi, de cette chanson.
5: Oui, tout à fait.
4: Alors, on l'écoute. Merci beaucoup, Thierry. Et bonne fin de week-end ensoleillé.
5: Merci beaucoup, Émilie. Et puis, à très bientôt, je vais dire une prochaine fois.
4: Allez, à la prochaine, ça marche. Merci, Thierry. Bisous.
5: Merci à toute l'équipe. Oui, bisous.

0: rappelle mon numéro, Mylène Farmer, en 2008, qui avait cartonné. Alors ça, on a l'habitude en France, en Belgique, en Suisse, voilà, où elle a un public extrêmement fidèle, mais même en Russie. Elle s'était très très bien classée en Ukraine ou encore en Lituanie. La force de Mylène, la classe internationale. Mylène Farmer qui vient de sortir une toute nouvelle chanson. Vous pouvez écouter régulièrement, évidemment, sur votre radio ici.
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0: Les Beatles, les amis, on ne se remettra jamais de ce groupe, de sa puissance, de ses chansons, de ses tubes. On a la chance d'avoir deux rescapés de ce groupe, encore vivants en 2026, Ringo Starr et Paul McCartney. Eh bien, figurez-vous que Jean-Maurice, deuxième auditeur de la soirée, a décidé qu'on allait écouter une chanson sur laquelle ils chantent ensemble. Salut Jean-Mo.
2: Oui, salut Émilie.
0: Comment ça va?
2: Bah écoute, très très chaudement. Hein.
0: Ah bah oui. C'est
2: parti pour le pré-été.
0: Oui, écoute, on va pas se plaindre parce que on a râlé là il y a 10 jours quand il pleuvait tous les jours. Donc là maintenant, on se réjouit et on bronze en chantonnant. Ça te va?
2: Oui.
0: Alors,
2: oui, avec là, pas de problème.
0: Il y a 2 jours, Paul McCartney a sorti son 21e album solo, The Boys of Dungeon Lane. Beaucoup de gens disent que c'est un chef-d'œuvre. Es-tu d'accord?
2: Je sais pas encore, parce que j'avouerais que je l'ai commenté, mais il n'est pas encore arrivé.
0: D'accord.
2: Et, mais il y a 2 chansons qui sont des chefs-d'œuvre, oui.
0: Et il y en a une.
2: Pardon?
0: Et je dis, il y en a une que tu as décidé d'écouter avec nous ce soir, c'est le duo avec Ringo.
2: Oui.
0: C'est comme, ça fait quand même quelque chose de les entendre ensemble encore, McCartney, Ringo Starr. C'est pas anodin, quoi.
2: Non, pas anodin. On attendait à le voir débouler lors de sa dernière tournée sur scène, Ringo Starr, lors de la dernière tournée de McCartney à la fin 2024.
0: Ouais.
2: Mais, quand il est passé à Paris, la Défense, quoi. Mais, en fait, c'était encore un peu utopique. Mais par contre, lui faire une chanson, et bon, je crois qu'il a diversement apprécié, mais à la fin, ils ont fait un chœur magnifique. Hein.
0: Voilà. Donc, évidemment. Alors là, l'idée de toute façon de cet album de McCartney, c'est rendre hommage à l'enfance, à l'adolescence, aux amitiés avant le succès des Beatles. Il rend beaucoup hommage à Lennon, à Liverpool, il parle de ses parents. Enfin, voilà, McCartney, il a 83 ans, donc il y a un moment, on sent que se laisser aller à la nostalgie, c'est un truc qui est assez doux pour lui. Et c'est ça, la chanson « Home to Us », c'est ces deux mecs qui sont devenus des dieux de la musique, qui racontent là où ils traînaient quand ils étaient petits, quoi.
2: Back to the Egg, ça me fait penser à une autre chanson, mais de Wings, avec un autre accompagnement de McCartney.
0: Ouais.
2: Enfin, c'est toute une histoire.
0: Donc c'est une chanson qui te touche.
2: Ouais. Il n'y a que les vrais fans qui comprennent tout ça.
0: Tu retournerais le voir, McCartney, là, s'il tourne l'année prochaine?
2: Eh bien, j'arrive. Ça, c'est clair.
0: Je te comprends.
2: Je parlais des minettes et tout, mais là, c'est vraiment le pur et dur rocker, quand même.
0: Allez.
2: Au moins avec cette chanson-là.
0: Je suis d'accord. Écoutons la moitié des Beatles ensemble, grâce à toi, Jean-Maurice.
2: Oui.
0: C'est
2: merci.
0: Paul McCartney et Ringo Starr, Home to Us, et donc l'album The Boys of Dungeon Lane, qui est sorti avant-hier, et qui est une merveille qu'on vous recommande. Jean-Maurice, t'as le droit de chanter. On y va?
2: On y va.
0: Allez. Bravo, ouais, merci.
2: Je fais juste le refrain et le reste suit.
0: Voilà. Parfait, merci Jean-Maurice.
2: Bonsoir à tous.

0: C'est beau hein, quand même. Home to Us, Paul McCartney et Ringo Starr. Sur l'album The Boys of Dungeon Lane, il y a aussi une chanson bouleversante, c'est la 3. Je sais plus comment elle s'appelle, j'ai pas encore l'album par cœur, mais c'est la 3e, où il raconte sa rencontre avec John Lennon dans les années 50. C'est tellement beau, c'est tellement doux. Allez écouter le nouvel album de McCartney. Franchement, vous avez passé un beau moment.
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0: L'année 2001, en musique, on en vendait des disques à l'époque. 121 millions d'albums vendus en France cette année-là. Le début de Popstar ou encore de Star Academy. Oui, la musique était à la télé d'une manière un peu étrange, mais enfin bon, elle y était. Et puis, on découvrait, c'était il y a donc 25 ans, la jeune Laurie, qui aurait pensé que 25 ans plus tard, elle serait toujours sur scène, elle est en train de cartonner avec une tournée de Zénith. Bravo ma petite dame.

En 2001, les tours jumelles à New York s'effondraient après un terrible attentat terroriste et deux immenses musiciens nous quittaient. George Harrison, des Beatles, dont nous parlions il n'y a pas si longtemps, et le grand bluesman John Lee Hooker. Une toute jeune femme, moins de 20 ans, faisait un album en piano-voix qui rendait les gens complètement fous. Elle s'appelait Alicia Keys.

du duo Garou et Céline Dion, Sous le vent. Autre duo marquant, Les Mots, Mylène Farmer et Seal. Les Lofters étaient numéro 1 du top 50, parce que pourquoi pas, et Manu Chao nous apprenait Me Gustas Tu. En 2001, les Daft Punk remettaient ça.

Deuxième album studio de Daft Punk, deuxième après Homework qui était paru en 1997. Et puis tiens, je parlais des duos, j'en ai oublié un très très important, tellement important d'ailleurs que je vous propose de l'écouter en entier parce qu'on adore. Axel Bauer, Zazie, À ma place, quand le rock à guitare et plein de sentiments aussi évidemment, était numéro 1 sur toutes les radios.

0: Les paroles sont de Zazie, la musique d'Axel Bauer, numéro 1 des ventes, il y a 25 ans. Eh oui, 2001, c'était il y a 25 ans. Je sais, c'est dur, mais c'est la réalité mathématique de la situation. À ma place, c'était Axel Bauer et Zazie. À tout de suite, les amis. 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
1: Mais oui, c'est vrai, les auditrices et les auditeurs de Décibel qui choisissent les chansons ici jusqu'à 21h. C'est le programme de Décibel tous les dimanches soirs. Si vous avez envie de participer, n'hésitez pas. Il suffit de nous envoyer un email pour vous inscrire. Notre adresse, Décibel, avec un S à la fin, @radiofrance.com. Décibel, @radiofrance.com. Dans le mail, vous mettez la chanson que vous avez envie de partager avec nous et puis votre numéro de téléphone pour qu'on puisse vous rappeler pour passer à l'antenne et que vous nous parliez de cette chanson, pourquoi vous l'aimez, pourquoi elle est importante pour vous. C'est ce que s'apprête à faire Joël. Salut Joël.
2: Salut.
1: Bienvenue dans Décibel, Joël. On va parler d'une chanteuse merveilleuse anglaise qui s'appelle Kate Bush.
2: Exactement. Chanteuse découverte pour moi au premier album en 1978.
1: Alors, elle était incroyablement jeune, elle avait 20 ans quand elle a sorti ce premier album, ça veut dire qu'elle l'a écrit quand elle en avait 19, et tout le monde s'accorde encore à dire aujourd'hui que c'est un des premiers albums les plus aboutis, les plus artistiquement marqués, alors qu'elle était au début de sa carrière. Est-ce que tu es d'accord avec ça?
2: Complètement, j'avais un an de moins.
1: Ah, c'est fou ça.
2: Ouais. Et donc, franchement, oui, on avait l'habitude de se réunir entre copains, copines à l'époque pour s'échanger des disques ou écouter ensemble des morceaux. Et c'est vrai que quand une amie a mis ce disque, j'étais fou. Quoi. Franchement, magnifique, du jamais entendu, une voix... Après, il faut aimer des voix comme ça, mais voix super aiguë, les instruments super, arrangement incroyable.
1: Ouais.
2: Franchement, j'ai couru chez mon disquaire à l'époque, acheter le vinyle immédiatement parce que non, c'est franchement, et je l'écoute régulièrement.
1: Ah, il est merveilleux, il s'appelle The Kick Inside, le premier album de Kate Bush. Et quand on dit qu'il est très très abouti, ce premier album, il faut vous dire que dessus, il y a par exemple Wuthering Heights, qui est un de ses plus grands tubes. Toi, tu as choisi, et j'aime bien le concept, la première chanson de l'album. Est-ce que ça veut dire que du coup, c'est la première fois que tu entendais la voix de Kate Bush? C'est la première chanson de la face A, c'est ça?
2: C'est exactement ça, et oh, surtout l'intro. L'intro avec une espèce de baleine, c'est surprenant, quoi. Surprenant. Et la voix qui arrive juste après, waouh! C'est vraiment surprenant. Ah oui. Et c'est pour ça que j'ai toujours eu une petite faiblesse pour cette chanson, même si ça n'a pas été le tube, non, évidemment, ni le 45 tours à l'époque sorti. Mais franchement, oui, j'adore. Enfin, sur l'album, c'est difficile de faire un choix sur cet album, il est fantastique.
1: C'est vrai. The Kick Inside, premier album de Kate Bush en 78 et première chanson de la première face, donc, pour vous grâce à Joël. C'est Moving. On l'écoute, on laisse venir la baleine. Merci beaucoup, Joël.
2: De rien.
1: À bientôt, salut.
2: À bientôt.

0: et Moving sur les notes de production de ce premier album The Kick Inside de Kate Bush. On voit un nom qu'on connaît bien, David Gilmour de Pink Floyd, producteur exécutif. En fait, on lui avait envoyé les démos de Kate Bush et s'était déplacé jusque chez le papa de Kate pour l'écouter, pour la découvrir, tellement il avait trouvé que cette jeune musicienne était prometteuse et exceptionnelle. Bravo Monsieur Gilmour, belle oreille.
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0: Si vous avez aimé le disque bleu de Benjamin Biolay, bonne nouvelle, l'Ultra Bleu, une réédition très enrichie de son album, sortira au mois de septembre. Un premier extrait, version tube de l'été, histoire de vous appâter. Ça s'appelle Écran Total, le nouveau Benjamin Biolay, un inédit qui vient de sortir, accompagné d'un clip. Un clip tourné dans un restaurant karaoké parisien, assez drôle, du quartier de Belleville. Ça lui va pas mal à Benjamin, il s'adapte à tous les décors. Que voulez-vous que je vous dise ? Voici Écran Total.

0: inédit de Benjamin Biolay, parfait pour l'été, on est d'accord. Écran total, Benjamin Biolay qui vient de terminer 50 concerts à guichet fermé pour sa tournée acoustique, qui va passer l'été sur la route des festivals. Prochain rendez-vous ici sur le festival Sœurs Jumelles à Rochefort, dont nous sommes partenaires. On y croisera donc avec bonheur Benjamin Biolay. Et puis ensuite, Tour de France des Zéniths et des salles rock en octobre, novembre et décembre prochain.
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0: Et voici Julie, une auditrice qui a bon goût, envie de musique, envie de chanter, envie de tube. Bonsoir Julie.
2: Bonsoir Émilie.
0: Bienvenue dans Décibels, ma chère Julie. Une très belle voix qu'on n'entend pas toujours chanter, puisqu'elle a beaucoup de talent, cette artiste. Elle est aussi imitatrice, actrice, animatrice. Mais c'est bien comme chanteuse qu'on l'a découverte, c'est Liane Folly. Tu te souviens, toi, comment tu l'as découverte ?
2: Oh oui, c'est là ce soir, je me partage un souvenir d'enfance. Oh. C'est la première chanson francophone dont je me rappelle.
0: Ah wow.
2: Donc j'étais, je sais plus où j'étais, mais je me sais que j'ai arrêté ce que j'étais en train de faire et j'ai entendu ça à la radio. Et c'était présenté comme une nouveauté et j'ai trouvé ça très beau.
0: Ouais.
2: Et j'ai eu l'impression d'un bonbon auditif. C'était très doux, c'était très mignon. Donc vraiment, j'étais jeune. Je savais pas du tout ce que ça voulait dire. Mais j'ai adoré et l'orchestration et la voix de Liane Folly.
0: C'est ça. Moi aussi, j'ai ce souvenir-là d'un truc très, très feutré, un peu comme si on nous faisait un câlin, quoi.
2: C'est ça.
0: Moi, je connaissais pas le jazz non plus à l'époque. J'ai découvert après des grandes voix. Mais c'est vrai que Liane Folly, ça a peut-être aussi été comme ça, au tout début des années 90, une vraie porte d'entrée hein, vers ce style musical. Et cette chanson, au fur et à mesure, elle est incroyable. Je crois qu'elle aime toujours la chanter. Hein.
2: Mais je l'écoute, en fait, je l'ai écoutée toute ma vie, je la fredonne très régulièrement. Et j'aimais d'autres chansons dans ce style-là de Victor Laszlo à l'époque, donc Canoë Rose, Pleurer des rivières, qui a beaucoup plus vieilli. Là, franchement, je l'écoute aujourd'hui, elle pourrait repasser à la radio. C'est vraiment, ils avaient touché un truc un peu intemporel.
0: Ouais.
2: Et elle me fait toujours le même effet qu'à l'époque.
0: Alors, êtes-vous prêts, mesdames et messieurs, à un immense câlin auditif ? J'espère que oui. Au fur et à mesure, Liane Folly, ça s'écoute pas à fond, ça. Ça s'écoute tranquillement. C'est une parfaite chanson du dimanche soir. Merci Julie, quelle bonne idée.

0: Oh là là, la beauté, la délicatesse de cette chanson, la sensualité aussi, grâce à notre auditrice Julie. Vous venez d'écouter Au fur et à mesure de Liane Folie. Vous allez pouvoir lire Liane Folie également. Elle a sorti à la fin du mois d'avril un très joli bouquin aux éditions Stock. Ça s'appelle La Droguerie du Sourire. La Droguerie du Sourire, c'était le magasin de ses parents au cœur de Lyon, où la petite Liane Folie a grandi. Et donc elle profite de ce livre pour raconter ses débuts, ses inspirations, son désir de transmission aussi, et les rencontres qui ont bouleversé sa vie, dont évidemment la rencontre avec André Manoukian.
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0: Magali est avec nous en ce dimanche soir. Bonsoir Magali.
2: Oui, bonsoir Émilie, vous allez bien?
0: Ça va et vous?
2: Ça va, contente de vous retrouver encore une fois.
0: Moi aussi, je retrouve Magali en même temps que le soleil, je me dis ça doit être lié.
2: C'est gentil.
0: Alors Magali, on va écouter un artiste qui, il y a quelques années, était complètement dans l'actu quand il s'agissait de Roland-Garros, et là maintenant il est complètement dans l'actu quand il s'agit d'organiser des tournées ou des grands concerts, c'est Yannick Noah.
2: Oui, voilà. Donc j'ai choisi la chanson « Couleur d'aimer ».
0: Ouais.
2: Donc qui est sortie en octobre 2006 et qui est issue de son 7e album.
0: C'est ça. Donc ça veut dire que c'était il y a 20 ans. Hein. Tout le monde se prend un petit peu de vieux, mais on accepte. On est. Ça, c'est ça aussi être fan de musique, c'est parfois se prendre dans les dents. Hein. Oh waouh, c'était il y a 20 ans. L'album Charango, donc de Yannick Noah. Est-ce que vous dites Magali que il a réussi vraiment sa reconversion, Yannick, et que de tennisman qui chante, il est devenu simplement chanteur?
2: Oui, disons qu'il était, il est plus quand même connu pour le sportif. Hein.
0: Ouais, mais je me demande, moi, si à force, pour les nouvelles générations, finalement, c'est pas juste un chanteur, quoi.
2: Oui, voilà, c'est ça. Enfin, moi, je l'ai choisi justement parce que je trouve qu'il a bien réussi dans les deux, dans le sport et la chanson.
0: C'est vrai.
2: Voilà, il a quand même fait 9 albums.
0: Hein, ah, c'est pas rien.
2: Au total, hein, pas rien. Et donc, la chanson... Donc la chanson là a été écrite par le frère cadet de Jean-Jacques Goldman.
0: D'accord, Couleur d'aimer, c'est le frère de Jean-Jacques Goldman qui a écrit la chanson.
2: Oui, son pseudo Kapler là, Robert Goldman, donc qui a écrit quand même, je crois, une vingtaine de chansons pour Yannick Noah.
0: Très bien, ah ça je savais pas. Ouais. Vous voyez, ça sert à ça aussi.
2: Ouais, je fais des recherches.
0: C'est belle. On peut chanter, on peut danser et aussi se coucher moins bête. Bref, franchement, c'est du gagnant-gagnant. Ouais, ouais. Oh, merci beaucoup Magali pour cette bonne idée.
2: Voilà.
0: On y va.
2: Donc c'est vrai. Et Couleur d'aimer, j'ai envie de la diffuser parce que elle est moins connue.
0: C'est
2: voilà, il y a eu ses grands succès, Saga Africa, Simon Papatara. Et donc j'ai dit pourquoi pas celle-là pour changer un petit peu.
0: Et c'est exactement à ça que sert cette émission du dimanche soir, à écouter les chansons qui passent pas forcément tout le temps à la radio. Alors c'est de la part de Magali pour vous à la maison, en voiture, au boulot, que ne sais-je, à la plage peut-être. Voici Couleur d'aimer. C'est Yannick Noah. Merci Magali.
2: Merci beaucoup.
0: À bientôt.
2: Merci Émilie, merci à tous les auditeurs. Au revoir.

0: d'aimer, signé Yannick Noah.
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0: Il n'y a pas très longtemps, je me baladais à Paris, tout près de la Seine. Et là, j'ai croisé, vous savez, une bande de petits-enfants de maternelle. Ils ont des gilets, un peu comme des gilets de chantier, là, pour pas que la maîtresse les perde. Ils sont tous habillés pareil, en fluo, c'est les gilets jaunes, quoi. On s'est dit, mon Dieu, qu'est-ce qui se passe, les gilets jaunes? Non, c'était une petite classe de maternelle comme ça. Et ils chantaient Sacré Charlemagne, qui a eu cette idée folle, un jour d'inventer l'école. Et je me suis dit, il faut qu'on se mette un petit peu de France Gall dans l'émission. Alors, la France Gall des années 60, on adore Sacré Charlemagne en 64, Poupée de cire, Poupée de son en 65, Paroles et musique de Gainsbourg, Grand Prix Eurovision 65. Il y a aussi des chansons des années 60 dont la musique est signée Joe Dassin. C'est le cas de Bébé Requin.
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0: J'adore. Ça fait un peu l'esprit aux Champs-Élysées. On sent la patte de Joe Dassin, Bébé Requin. Les paroles sont de Jean-Michel Riva et Franck Thomas. Elle est absolument géniale, cette chanson. On peut aussi préférer la France Gall 70s. Ça ne me pose aucun problème. Un immense album France Gall Michel Berger, Dancing Disco. Dessus, il y a cette chanson géniale, Musique. Et l'album, qui est un concept album, donc Dancing Disco, se termine sur une chanson archi mélancolique, mais qu'il ne faut pas oublier au répertoire de France Gall. Elle est superbe et si triste.

0: soucis.
1: Mais je sais ce que vous vous dites, on est dimanche soir, on n'est pas venu ici pour souffrir, ok, les amis. Alors si, maman, si, ce sera pour un autre jour. Et là, on va se réjouir avec cette chanson merveilleuse qui date de 1980, enregistrée au studio Gang. Toujours avec Michel Berger dans le coin, évidemment. Il jouait du piano debout, une des chansons de France Gall les plus populaires, encore aujourd'hui, 46 ans après sa sortie.

0: une jolie façon de parler de la différence sans avoir de gros sabots. Ça, c'est grâce à Michel Berger qui est auteur-compositeur de cette chanson. Et puis évidemment l'interprétation de France Gall qui amène tant de grâce. Il jouait du piano debout. On était en 1980.
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0: 40 ans plus tard, en 2020, en plein Covid, est arrivé un album assez incroyable, signé du groupe américain The Strokes. L'album s'appelait The New Abnormal. C'est fou parce qu'il avait été fabriqué avant le Covid, forcément, puisqu'il sort pendant. Mais en fait, la nouvelle anormalité, on est là, on fait « Ah bah oui, c'est un peu ce qu'on est tous en train de vivre. Hein. » Il y a comme ça, parfois, des planètes qui s'alignent. Et c'est peut-être pour ça que David a choisi d'écouter une chanson de cet album. On va lui poser la question, puisqu'il est là avec nous. C'est le dernier auditeur de la soirée. Salut David.
2: Salut Émilie.
0: Bienvenue dans Décibels. Alors, ces Strokes pendant le Covid, est-ce que ce que je décris correspond à ce qui t'est arrivé quand l'album est sorti?
2: Oui, quasiment. Quand j'ai choisi la chanson pour ce soir, ouais. En fait, j'aurais pu prendre les 10 titres parce que cet album, c'est un masterpiece.
0: Ouais.
2: Ça aurait pu être 10 singles. D'ailleurs, en étant au standard, je me dis j'aurais dû mettre Brooklyn Bridge to Chorus,
0: qui était bien aussi, qui était belle,
2: qui était pas mal aussi. Et j'adore cet album. Enfin, je l'écoute en entier, dans son ordre. Je change jamais de piste.
0: Ah ouais.
2: Le nouvel album sort en juin. Je sais pas s'il sera là. Pareil, j'ai des grosses attentes, tu vois.
0: J'adore, cas, parce que ouais. Tous les fans des Strokes, et j'en fais partie, on serre les fesses, parce que là, on a déjà eu deux chansons qui sont sorties. C'est beaucoup d'autotune, beaucoup d'effets. On se dit, mais attends, c'est les Strokes ou c'est PNL? On comprend pas. On va voir. Écoute, ouais. ça sort le 26 juin. Voilà.
2: C'est ça, ouais.
0: On saura bientôt.
2: Et t'as des places pour l'Accor Arena?
0: J'ai trouvé enfin, oui. Ah. Alors j'ai fait la queue pendant des heures sur internet, à droite, à gauche, etc. J'ai pas eu de ticket. Et en fait, c'est grâce à mon petit frère, s'il nous écoute, je l'embrasse, bisous Alex, qui lui habite à Bruxelles. Et bizarrement, connecté sur internet à Bruxelles, c'était plus facile d'avoir une place de concert pour Paris. Mon petit frère, il les a achetés, c'est bon. Est-ce que toi, tu vas aller les voir en concert le 22 octobre à Bercy?
2: Alors, j'ai pas de place, donc je cherche et je me dis au pire, je compte sur des gens qui ont une grippe ou un truc, ils pourront pas y aller. Je serai devant Bercy avec un panneau, cherche une place.
0: Ah ouais.
2: Voilà, donc j'espère pas les rater. Et voilà, et vraiment, si vous voulez écouter, The New Abnormal, il faut vraiment écouter tout ce disque, il est vraiment super.
0: Il est magnifique. C'était le sixième album des Strokes, sorti donc au printemps 2020. Et dessus, il y a cette chanson qui est magnifique, qui s'appelle The Adults Are Talking. Et donc, on va l'écouter en croisant les doigts pour toi, David, pour que tu trouves des places.
2: Exact. Et on se rappelle pour parler de l'album, alors, du coup.
0: Oui, le 26 juin. Le rendez-vous est pris. Voilà. Et d'ici là, on serre les fesses. On est des fans sympas. Exactement. Et motivés.
2: Et j'en profite pour souhaiter un joyeux anniversaire à mon amie Malika, puisque j'ai la chance d'être à l'antenne. Donc voilà, Destrox, c'est pour toi, Malika.
0: Oh, bisous, Malika. Oui, entre fans Destrox, on s'envoie plein de

0: Et c'est avec les Strokes que se termine cette petite édition du dimanche de Décibel. Vous savez qu'on est là 7 jours sur 7 à 20h et que tous les épisodes de Décibel depuis 4 ans maintenant sont disponibles sur ici.fr, l'application ici et l'appli de podcast de Radio France. Merci à l'équipe de l'émission. Il y avait ce soir Iris Guitoni, Iki, Elodie Biancamaria, Yannis Calem et Franck Moilier. Bonne soirée.
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2: C'est un live. 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
2: Bonjour, bon dimanche. Sous vos applaudissements, c'est Willy vient déjeuner chez vous, numéro 1058.
3: Ça filoche.
2: Ça filoche, mes amis. Bonjour la tribu.
4: Bonjour.
2: Alors, qui est là aujourd'hui ? Nicolas Malabeuf, notre enfant de la télé. Bonjour, mon bon Nicolas.
5: Bonjour, Willy. Bonjour, tout le monde.
2: Et Fabien Imo, notre geek. Bonjour, mon Fabinou.
6: Bonjour, Willy. Bonjour à tous.
2: Et bienvenue à tous. Merci, Nicolas, d'être là. C'est un
6: miracle.
2: Survivant. C'est un survivant. Oui. Il a été gazé toute la nuit.
5: J'étais
2: mon bon
5: dans les tranchées en zone de guerre.
2: Oh là là là là là là. Bah oui, parce qu'il était dehors à fêter la victoire du PSG. Et puis voilà quoi.
5: Bon. Je me baladais comme ça, je me suis fait
2: bien
5: gazer.
2: Bien sûr, mais oui, bah ça c'est ta tête. T'as une tête, on a envie de te gazer.
6: Oui, c'est vrai.
2: Bon, en tout cas, on est ravis que tu ailles bien et que tu sois là en forme. Bienvenue à tous, mes amis. Merci d'avoir choisi votre émission utile sur votre radio utile. 55 minutes pour apprendre et comprendre et s'amuser de l'actu avec nos invités, nos chroniques, notre musique, nos cadeaux. Alors notez bien les dossiers du jour. Allez, à 12h30, nous recevrons un collègue, un ami, Benoît Prospero, que vous entendez régulièrement sur nos antennes. Il vient de sortir un livre qui nous invite à ralentir pour contempler le monde autrement. Entre science, écologie, biodiversité et philosophie du vivant, son livre est une petite pause d'émerveillement. Je n'ai rien compris.
5: On va comprendre, oui,
2: lire, mais il m'a demandé de lire cette phrase, alors je viens de la lire.
6: Il va tout nous expliquer.
2: Non, il va tout nous dire dans 20 minutes. Je suis très content qu'il vienne en plus.
6: Bah oui.
2: Donc restez avec nous, il sera là dans 20 minutes. Et puis dans un instant, tiens, on va changer un petit peu la mécanique de l'émission, puisque comme aujourd'hui, c'est la fête des mères. C'est vous qui allez faire la première demi-heure de cette émission. Bonne fête les mamans, c'est vous qui allez donc faire l'émission jusqu'à 12h30. C'est la libre antenne, vous avez la parole pour laisser un message à votre maman, si vous voulez dire devant le monde entier à quel point votre maman est unique. Si vous êtes maman, bah venez nous dire, voilà, que c'est pas facile d'être maman. C'est un dur métier d'être maman.
6: C'est pas facile.
2: Et venez aussi nous dire les cadeaux à la con que
6: vous avez reçus.
2: Je vous en supplie.
6: Ça, on aime bien.
2: C'est pas grave, vos fils sont grands, votre fille est grande, maintenant c'est pas grave. On peut dire, on a tous fait des cadeaux merdeux à ses parents.
6: Mais oui, le collier de nouilles par exemple.
2: Le collier de nouilles.
6: Ça, c'est le best-seller.
2: Moi, j'ai fait un dessous de plat en pince à linge.
5: Ah, d'accord.
2: Alors, je vous en supplie, venez nous dire les petites merdouilles que vous avez reçues en cadeau de fête des mères. 0810 055 056, on se fait une spéciale fête des mères, donc jusqu'à 12h30. 0810 055 056, appelez-nous, hein, parce qu'on vous attend, on passe le premier appel dans 2 minutes.
6: Et bien sûr, vous avez la parole sur le groupe Facebook, c'est complètement gratuit, vous tapez sur Facebook Youpi la vie avec Willy Rovelli, bim, vous tombez sur nous. Et Marie de Besançon a posté Youpi, j'ai reçu un cendrier en pâte à sel.
2: Voilà, ça j'aime bien ça.
6: J'ai arrêté de fumer il y a 7 mois pour les clés de bagnole.
2: Voilà.
6: Donc continuez à réagir, c'est gratuit sur Facebook pour nous retrouver Youpi la vie avec Willy Rovelli.
2: Voilà, appelez, hein, on vous attend. C'est vraiment vous qui faites la première demi-heure de l'émission, donc je vous fais confiance. Sinon, on a l'air con. Ne me faites pas ça, s'il vous plaît. Et vous repartez avec quoi aujourd'hui ?
5: Eh bien, oui, aujourd'hui, c'est la fête des mères. Les plus jeunes disent la fête de la daronne. Bon, c'est moi. Et on vous offre à cette occasion 50 euros de jolies fleurs.
2: Eh bien, super. On a tout dit.
5: On a tout dit.
2: Allez, maman, allez-y.
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2: Et avant de démarrer quoi que ce soit, tiens, on va faire un petit coucou à un auditeur qui est passé nous voir. Ça va, Alexandre ?
7: Oui, bonjour.
2: Ça va, mon Alex ? Tu viens d'où ?
7: Bonjour, Willy. Je viens de Rosny-sur-Seine.
2: De Rosny-sur-Seine. Alors, et qu'est-ce que tu fais là-bas de beau comme métier ?
7: Alors, je suis maraîcher et horticulteur en même temps.
2: Voilà, et c'est pour ça que tu es venu avec une cagette de
7: je
2: quoi ?
7: Je t'ai ramené un panier de légumes. Donc,
2: panier de légumes, c'est pas mal. Hein.
6: Oui, c'est trop beau.
2: Y a quoi ? Tu sais que je n'ai jamais... Moi qui vais tout le temps à Carrefour, et ben, ils ne font pas les mêmes légumes que toi.
6: Oui. Dis donc. Sa salade, elle n'est pas sous sachet.
2: Mais c'est vrai, je n'ai jamais vu une vraie salade.
7: C'est normal, nous c'est des vrais légumes.
2: Il y a
5: des bons radis là.
2: Il y a quoi ?
6: Regardez les radis, ils sont
2: énormes.
6: 30 cm le radis.
2: Et c'est quoi ce truc orange là ?
6: C'est formidable.
7: C'est quoi, là ? Courgettes. C'est les premières courgettes qu'on sort là.
2: Elles sont oranges les courgettes ?
7: Il y a plusieurs couleurs.
2: D'accord. Donc il y a quoi ? Donc courgettes, salade,
7: fèves, carottes, des petits oignons, des fraises. Et des pommes de terre.
2: Ça, c'est les fruits du moment, les légumes du moment, les trucs de maintenant, c'est
7: on
2: ça.
7: On fait
2: là.
7: Que du légume de saison.
2: Voilà. Et on passe, puis on peut cueillir aussi, c'est
7: on
2: ça
7: a une partie cueillette.
2: Ça, c'est vachement bien de faire ça.
5: Tu viens, tu
2: cueilles. Bon, bah, merci beaucoup de nous avoir emmené tout ça.
7: Merci à vous.
2: Comment ça s'appelle, les cueillettes ? On cueille chez toi, comment ça s'appelle ?
7: C'est les serres du Héron à Rosny-sur-Seine.
2: Les serres du Héron à Rosny-sur-Seine.
6: Et merci pour ce cadeau, parce que
2: c'est un beau cadeau.
6: C'est complètement gratuit. Quand c'est gratuit, on aime.
2: J'adore. Moi, quand c'est gratuit, je préfère. Donc, passe nous voir toutes les semaines, ça m'arrange, Alexandre. Merci beaucoup. Allez, 0810 055 056. Appelez vite, mes amis, on vous attend. attend dans deux minutes. C'est vous qui passez à l'antenne. C'est une spéciale fête.

0: Je crois que c'est bon, il a chanté. Hein. C'était Julien Clerc, bien évidemment. Bien évidemment.
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0: Allez, il est midi 12, midi 13 même. Nous sommes en direct. On se fait un petit. Une libre antenne pour changer un petit peu. Voilà, ça va nous faire du bien. Un petit peu de légèreté.
2: Et surtout, vous ne bossez pas du coup.
0: Et c'est pour ça que ça m'arrange.
3: C'est pas mal. Ouais.
0: C'est ça qu'on va faire ça dorénavant tous les samedis et tous les dimanches. Comme ça, j'arrêterai de bosser. Un petit peu comme vous deux.
2: Bonjour.
0: On va commencer avec Anne-Sophie. Ça va, Anne-Sophie?
4: Oui, bonjour. Ça va super. Merci. Bonne fête à toutes les mamans.
0: Bonne fête, Anne-Sophie. Est-ce que tu es toi-même maman?
4: Oui, tout à fait. J'ai deux filles.
0: Deux filles. Alors, quel âge elles ont? Comment elles s'appellent?
4: Alors, Sacha a 8 ans et demi, Sacha. Et Jade aura 13 ans dans 15 jours.
0: 13 ans dans 15 jours. Alors, Anne-Sophie, on se dit la vérité, d'accord?
4: Oui.
0: Est-ce que tu préfères l'une des deux? Je plaisante. Non, je rigole. Est-ce qu'elles t'ont fait des petits cadeaux, des petites merdouillettes? Pour la fête des mères.
4: Ah oui, super. Elles sont toujours adorables, j'ai de la chance.
0: Alors, mais elles t'ont fait
4: Oui,
0: vas-y.
4: Oui, la grande, donc Jade, m'a fait deux bracelets avec des perles, parce qu'elles aiment bien faire des petits ateliers créatifs, des choses comme ça.
3: Ça, c'est bien.
4: Elle m'a fait deux super beaux bracelets, et elle m'a fait, bon, c'est joli, elle a pris un pot de confiture vide, elle a collé à l'intérieur, alors, deux bracelets mobiles, il y a une maman et un petit enfant.
0: Ouais.
4: Elle a mis dans la main du Playmobil une petite pancarte qui met « I love you ». Elle a mis un petit coloriage à l'intérieur.
0: Ah non, mais elle s'est quand même cassée la tête. Hein.
3: Ouais,
0: non.
4: Complètement.
0: Je sais pas si c'est beau, mais en tout cas, ça s'est cassé la tête. Ça, j'avais jamais entendu ce truc-là.
3: Ah ouais, non. Pot de confiture.
0: Pot de confiture avec un Playmobil dedans.
4: Oui,
0: ah, mais j'adore.
4: C'est beau.
0: Ah, mais j'adore.
3: Ça ne va pas chez tout le monde, mais chez toi, c'est très bien.
0: Ah ouais, chez Anso, ça me va très bien. Bah, les gens lui disent.
3: Qu'est-ce qu'on aime ton pot?
0: Et alors, disons, alors, Anso, parce que moi, je suis pas maman, tu vois, je suis même pas papa, je suis rien. Mais comment on réagit quand les enfants nous offrent une petite merdouillette? Bah, on est obligé de dire c'est magnifique.
3: On joue la comédie.
4: Évidemment, monsieur tout mignon, c'est rigolo, on leur fait des câlins, elles sont
0: heureuses. Ah, oui, mais évidemment. Comment est-ce que
4: t'es... Puis la petite m'a fait un peu le même genre dans un petit pot. Pareil, elle a emballé un pot en verre avec de la laine. Elle m'a fait des fleurs avec. C'est des perles en plastique pour passer le. En fait, on passe le fer à repasser dessus. Elle a fait ça en fleurs. Elle les a recourbées que ça prenne la forme de fleurs comme des vases en un vase.
3: Elles se sont cassées la tête en même temps. Bravo.
0: Tout ça dans un pot en verre, c'est ça? C'est ça?
4: Voilà. Qu'elle a emballé avec de la laine autour pour.
0: Il va falloir que tu cesses de faire traîner des pots en verre chez toi, manifestement. Parce qu'apparemment, ça.
4: Tous les pots que j'ai en plus.
0: Oui, il faut que tu les caches. Bon, bah, en tout cas, tes filles t'aiment, voilà. Puis toi, t'es une maman comment, Anso? T'es une maman un peu stricte ou cool?
4: Alors, je suis les deux. Je sais être stricte quand il faut. Elles savent qu'à la maison, il y a des choses, voilà, il y a des choses qui se font, des choses qui se font pas. Le respect, la politesse, par contre, elles savent que, voilà, ça, c'est la base.
0: C'est pas évident d'élever des enfants. Bravo, Anso, parce qu'on est là, dis donc.
4: Merci beaucoup.
0: Je t'en prie, merci d'être passé nous voir. Ça me fait extrêmement plaisir de t'avoir parlé, Anne-Sophie. Est-ce que tu voulais dire autre chose ou je sais pas, à part que tu m'aimes? Est-ce que tu m'aimes, Anne-Sophie?
4: Je vous adore, vous êtes top.
0: Ça va.
3: Faut le dire.
2: C'est naturel.
3: Faut le dire, Anne-Sophie.
0: Merci beaucoup, on t'embrasse très fort. Tu repars avec
2: Et justement, pour la fête des mères, on t'offre peut-être une carte cadeau de 50 euros pour les plus belles marguerites du monde.
0: Voilà, et tu verras le tirage, c'est vers 12h50. D'accord?
4: Ok, j'écouterai.
0: Merci beaucoup, on t'embrasse très très fort. Prends bien soin de toi. Ciao, ma belle. Ciao. On parle de quoi avec toi dans un instant, mon petit Fabinho? On va prendre quelqu'un d'autre, mais avant,
3: L'actu web, et comme nous allons parler écologie dans la deuxième partie d'émission, j'ai repéré pour vous une appli pour visualiser le changement climatique.
0: Tu veux un jingle? Il y a mon cher Philippe Modol, le réalisateur, il me fait « Jingle ?» C'est une question. Jingle ou pas jingle? Je sais pas, Philippe, est-ce que ça te ferait plaisir qu'on mette un jingle?
2: Ça lui
0: fait plaisir, on met.
2: Rien
0: ici.
2: Que pour lui.
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0: Est-ce que Catherine est là?
5: Je suis là, bien sûr, Willy.
0: Ça va, Catherine?
5: Je vais très bien. Il y a un moment que je m'impatientais.
3: Elle attend depuis 15 jours.
5: J'ai réussi à t'avoir.
0: Tu vois, mais ici, c'est comme à Pôle emploi. Il faut insister. Tu nous appelles d'où, la Catoche?
5: Près d'Aix-en-Provence.
0: Ah là là, qu'est-ce que j'aime. Et c'est comment ça s'appelle exactement?
5: Venelle.
0: Ah, bien sûr, c'est magnifique. T'as de la chance.
5: Vous connaissez?
0: Bah, évidemment. Bien sûr, j'ai plein d'amis là-bas, du côté d'Aix-en-Provence. Beaucoup, beaucoup d'amis. Beaucoup
5: d'amis. Faut venir, faut
0: avec
5: venir.
0: Qui j'ai fait des choses pas catholiques. Mais on en parlera une autre fois. Oui, oh, bah, ça va. Catherine, tu voulais réagir, si tu voulais faire un petit coucou, parler.
5: Je voulais souhaiter une très bonne fête à ma maman, qui a 98 ans.
0: Oh!
5: Et oui, elle s'appelle Angèle.
0: Angèle, d'accord.
5: Et malheureusement, elle est paralysée. Elle a fait deux AVC, elle est paralysée.
0: 98 ans, mais elle est proche de chez toi?
5: À 15 kilomètres.
0: D'accord, donc
5: à 4 heures, nous sommes quatre enfants, nous allons lui souhaiter une joyeuse fête.
0: Ah, oui. Très bien.
5: Avec des fleurs, on va lui rendre visite et on va bien lui faire plaisir, le maximum.
0: Très bien.
5: Ah, bah, le maximum.
0: Ah, bah ça, c'est super. Bravo, bravo.
5: Nous avons eu une maman exceptionnelle. Hey. Exceptionnelle, que je souhaite à toutes les enfants du monde à avoir la même.
0: Ah, bah dis donc. Hein. Et en quoi, est-ce que tu peux nous dire un truc en quoi elle était exceptionnelle? Juste un truc.
5: Surtout.
0: Ah, bah voilà.
5: Mère poule, tout. Très attentive. On était pour elle son rayon de soleil.
0: Ah là là,
2: c'est une belle déclaration.
5: Elle s'est sacrifiée beaucoup beaucoup pour nous.
0: Ah
5: elle
0: bravo.
5: Elle s'est sacrifiée elle pour nous.
0: Pour vous. Bon, et donc il y a toi, puis t'as des frères et sœurs, c'est ça?
5: On est deux filles et deux garçons.
0: Bah, je vous embrasse très fort. Tu embrasseras ta maman de notre part, d'accord? Quand tu la verras tout à l'heure. 98 ans. Merci Catherine d'être passée nous voir. Elle a fait une belle déclaration à sa maman.
3: Très belle déclaration.
0: Et Catherine aussi, tu repars avec ta sélection
2: pour la carte cadeau, pour le bouquet
0: de fleurs. Voilà. Allez, continue à nous appeler. Bah, c'est pas mignon.
3: C'est trop mignon.
0: Moi, je trouve ça trop mignon. Continue à nous appeler. Tiens, jusqu'à 12h30, on fait ça. 0810 055 056. Si vous êtes maman, si vous avez reçu des petits cadeaux, des petites merdouillettes pour la fête des mères, on aime bien. Si vous faire un petit coucou à votre maman, vous êtes les bienvenus. 0810 055 056. Tiens, en attendant, on va écouter. Non.
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2: Décidément, le jingle.
3: Oui. Ah, mais il adore les jingles, c'est fou.
0: Non, maintenant, je veux qu'on écoute Gauvin Serz. C'est ça, non? Voilà, ça sera peut-être mieux. Avec quatre enfants plus loin. Bah voilà.
2: Ah, bah justement.
3: Ah, bah oui,
0: c'est une chanson en rapport avec la fête des mères. Gauvin Serz, quatre enfants plus loin.
3: Oh, moi, j'en ai assez.
0: À tout de suite, mes amis, juste après dans Gauvin Serz. Et après, on fera Fabien et Mo, bien évidemment.

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1: 12h23, Fabien Hémeau, notre geek, alors, mon Fabinou.
2: Il est l'heure de la mise à jour, toute l'actu web de la semaine, et on démarre avec la belle histoire de ce mois de mai que je voulais absolument partager avec vous ce midi. Il y a quelques semaines, Juliette et Thomas ont ému la toile avec un appel à l'aide sur Instagram. Juliette et Thomas, en fait, ce sont les parents du petit Elio, 4 ans. Ce couple a découvert, en fait, au mois de janvier, que leur petit garçon était touché par une leucémie très rare. Sur Instagram, ils ont lancé un appel pour trouver un donneur de moelle osseuse. Cet appel à l'aide a été relié des centaines et des centaines de fois, donc il y a eu des inconnus, mais également des personnalités comme Teddy Riner, Antoine Dupont ou encore le président de la République. Et grâce à toute cette mobilisation, les parents du petit Elio ont annoncé une bonne nouvelle, toujours sur Instagram, c'était il y a quelques jours.
3: Coucou les copains.
4: Coucou, on a une super bonne nouvelle à vous annoncer.
5: On a trouvé un greffon pour Elio.
4: C'est trop bien. Les prochaines semaines vont être hyper intenses, mais vraiment, merci, merci à tous.
5: Merci du fond du cœur.
4: On vous embrasse.
2: C'est la belle histoire de ce mois de mai. Voilà, on embrasse Elio et ses parents. Et pour une fois, on peut dire bravo aux réseaux sociaux.
6: Oui,
2: voilà, ça sert à quelque
6: pas
2: chose.
6: Pas tous les jours qu'on le dit, mais là, oui.
2: On passe maintenant à l'appli de la semaine.
7: Autre chose, là.
2: Alors là, on est dans un autre délire. Carlos, ça faisait longtemps d'ailleurs qu'on l'avait écouté sur cette antenne. J'ai découvert donc une nouvelle application qui va plaire à nos amis écolos, car en deuxième partie d'émission, nous allons parler écologie. Oui. Connaissez-vous Replay Météo?
7: Pas du tout.
2: Disponible gratuitement en ligne depuis quelques jours. C'est complètement gratuit. Cet outil interactif permet de remonter le temps météorologique jusqu'en 1940, partout sur la planète. Température, pluie, vent, couverture nuageuse ou encore humidité. Les utilisateurs peuvent visualiser les conditions météo passées presque comme s'ils y étaient. À l'image, en fait, d'une machine à voyager dans le temps, vous tapez dans la barre de recherche une date, un lieu, bim, vous avez la météo en question. Et ce qui amuse, en fait, les internautes, c'est de taper leur date de naissance pour voir quel temps il faisait le jour de votre naissance. Cette appli permet de voir et suivre le changement climatique et on apprend que lundi dernier, lundi 25 mai, a été la journée la plus chaude en France pour un mois de mai depuis près d'un siècle. Voilà, c'est pour vous, c'est cadeau, c'est pour les écolos, ça s'appelle Replay Météo. Allez, on termine l'actu web avec le concon de la semaine. Un ado de 17 ans cette semaine a braqué le tabac presse de sa commune de Montbéton, c'est dans le Tarn-et-Garonne, avec un pistolet en plastique.
7: Oh là là.
2: Alors il a eu cette idée après avoir regardé un tuto sur internet. Et bien la buraliste n'a pas perdu son sang-froid, elle a refusé de lui donner la caisse, elle lui a simplement tendu un paquet de cigarettes. Et bien figurez-vous qu'il a pris la fuite avec le paquet de cigarettes et quelques minutes après, il s'est fait griller par la gendarmerie.
1: Par la gendarmerie.
2: C'était le concon de la semaine.
1: Ah là là, bah il y en a des concons.
7: Ah, il y en a, il y en a.
1: On aime bien les concons. Merci beaucoup, mon bon Fabinou. 0810 055 056. Je voulais qu'on prenne quelqu'un, mais là, je crois qu'on est un petit peu à la ramasse, donc c'est pas très grave. Appelez-nous quand même. 0810 055 056. On fait une spéciale fête des mères jusqu'à 13h. Donc si vous voulez nous appeler pour souhaiter une bonne fête à votre maman, nous dire pourquoi votre maman elle était formidable, ou si vous êtes vous-même une maman et que vous avez reçu des petits cadeaux, des petites merdouillettes.
2: Ah oui.
1: On a fait ça quand on est à l'école. Bah voilà, bon, ça va. Puis même parfois le mari il offre des merdouilles. Il n'y a pas que les enfants. Souvent le mari offre des merdouilles. 0810 055 056. Comment ça réagit sur le groupe?
2: Alors sur le groupe Facebook, Youpi la vie avec Willy Revelli, Gaëlle a posté: ma fille m'a servi le petit déjoli et ce n'est pas le meilleur jour.
1: Ah bah non.
2: Vive la fête des mères. Voilà, comme quoi ça arrive. Et Julie a posté: mon fils de 4 ans m'a récité un poème ce matin. On a un petit peu de temps, je peux le réciter?
1: Vas-y.
2: Si j'étais jardinier, je ferais pousser une fleur en forme de cœur. Elle serait pour maman, qui la garderait longtemps. Car maman serait que la fleur, c'est tout l'amour de mon cœur.
7: C'est chou,
2: c'est joli.
7: C'est bien écrit.
1: Il n'a jamais parlé aussi bien, mon cher.
7: Oui. C'est pas de lui, donc oui.
1: C'est pour ça que c'était formidable.
2: Continuez à réagir sur le groupe Facebook, c'est complètement gratuit.
1: Continuez à écrire des poèmes. Pour
2: Youpi la vie avec Willy Revelli, ça c'est le nom du groupe.
1: Ouais, merci beaucoup.
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2: Partons gaiement vers la deuxième demi-heure de votre talk show du dimanche. Alors ici, c'est comme la messe du dimanche.
3: Mais pas pareil.
2: Sinon, c'est la même chose. Hein. Dans un instant, on va recevoir l'écolo Benoît Prospero, qui nous parlera du monde merveilleux du vivant. Vous ne verrez plus la nature du même œil, croyez-moi, grâce à son livre. Et votre tribu est là, notre enfant de la télé, Nicolas Malabeuf. Qu'est-ce que tu fais pour la planète, mon Nicolas?
4: j'ai pas

0: les fenêtres ouvertes.
1: Ça, c'est un écolo qu'on aime.
2: Ça, c'est ma spécialité.
1: Et c'est la vérité en plus. Je vous le jure que c'est vrai.
2: Franchement, mais la clim à fond, les fenêtres ouvertes, c'est
1: ça, c'est le bonheur.
2: Vraiment, je vous le conseille. Bon, et bien sûr, mes aimés, réagissez sur ce que vous voulez. Tiens, sur la fête des mères, si vous voulez faire un petit coucou à votre maman, c'est le moment. Dites-nous si vous avez reçu des petites, si vous êtes maman, que vous avez reçu des petites merdouillettes en cadeau, soit des enfants, soit du mari. Appelez-nous, tiens, 0810 055 056. Vous repartez avec.
0: On va vous combler de fleurs, une carte cadeau de 50 euros de fleurs.
2: Voilà. Et réagissez aussi sur le groupe Facebook.
1: Qui est complètement gratuit. Vous tapez Youpi la vie avec Willy Rovelli.
2: Voilà. Mais d'abord, ce n'est pas suivi l'actu. Pas de panique, l'actu vous suit. Il est temps pour moi de mettre
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2: Et on commence avec un point, Patrick Bruel. Alors, regarde ma bite. Face aux accusations, le chanteur a annoncé qu'il annulait sa tournée de festival prévue cet été. L'artiste est dépité dans Festival Il y a Fesse. Il faisait une telle joie. En plus, avec Bruel, c'est plus une tournante d'été. Hein. C'était plus une tournante d'été qu'une tournée d'été. Non, ça va être sympa le jour où il fera face à ses plaignantes au commissariat. Alors non, Bruel, prénom Patrick. Voilà, en fait, pendant des années, on avait mal interprété ce fameux Patrick. Hein. C'était pas des cris de fans, c'était des cris de victimes. Sport, le PSG est devenu champion d'Europe pour la seconde fois. Les pilleurs sur les Champs-Élysées étaient pas contents. Il n'y avait pas toutes les tailles chez Footlocker. En ce moment, Bruel, c'est l'autre PSG, hein, Patrick Sangaul. Oui, parce qu'avec toutes ces histoires, il a moins envie. Le chanteur Renaud a fêté cette semaine son deuxième anniversaire de mariage avec sa chérie Cerise, mariée pour le meilleur et pour la poire. Alors, 2 ans, c'est les noces de cuite. De cuir. Attention, rappel de produits, des paquets de crevettes vendus chez Grand Frais peuvent causer des maux de tête. Ils étaient grands pas frais, apparemment. Moi, c'est quand j'entends les 3 cafés gourmands que j'ai mal à la tête. Si ça se trouve, depuis le début, on nous ment. On croit que c'est un groupe de chanteurs, alors que c'est peut-être un cocktail de crevettes, on sait pas. Dans l'Aveyron, un pizzaïolo accusé d'avoir tué, découpé et cuit sa victime. C'était une pizza 4 phalanges. La victime a été identifiée grâce aux dents retrouvées dans la poêle à bois. Voilà, une victime cuite à le dentier. Le mieux, ça reste tout de même de manger un diabétique. Et la cuisson, il y a comme un petit goût caramélisé, je vous le conseille. En tout cas, voilà une affaire sordide qu'on nous racontera peut-être un jour dans Faites Entrer la Cuisine. Selon un expert en dermatologie, du gravier, des excréments ont été retrouvés dans des crèmes solaires vendues sur Internet. Et oui, idéal donc pour avoir un bon bronzage de merde. Enfin, la question du jour. Après la Coupe des Champions gagnée par le PSG, est-ce que Zaz pourrait participer à la Ligue des Shampoings? Eh ben vous avez 2 heures. Heureusement, dans 214 jours, c'est fini 2026.
1: Voilà. J'ai tout compris.
2: T'as tout pour une fois. Et bravo au PSG. Je suis pas fan de foot, mais enfin quand même.
0: Ça le fait.
2: Quand même, ça le fait. Donc il y a eu du bordel.
1: Du grabuge. Oui, c'est ça. Il y a eu du grabuge. C'est ça.
2: Toute la nuit. Je crois que c'est à moi. Devant chez moi, je crois que ça s'est terminé il y a 2 minutes.
1: Ah, d'accord.
2: Mais ça a été ça toute la nuit. Mais allez, voilà. Bravo pour le PSG et vive le foot. Bon, alors pour ceux qui n'étaient pas fans du PSG, par exemple les Marseillais.
1: Ils sont pas bien les Marseillais.
2: La coup de bambou. Eh ben, quand je vous dirai à vous, vous me ferez un panabapapala et ça ira beaucoup mieux. Tiens, écoute ça. Là, ça va pas bien. Ça va pas bien.
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2: 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Et là, ça va beaucoup mieux. Voilà. Oui, voici.

0: c'est le groupe Police, bien évidemment.
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0: Allez, ouvrons notre nouveau dossier. Bonjour Benoît Prospero.
3: Bonjour Willy. Bienvenue, et bonjour à tous.
0: Bienvenue. Bonjour. Ici, le retour. Mon cher Benoît, vous êtes spécialiste quoi ? Écologie, nature, on peut le dire comme
3: science,
0: ça.
3: Science, climat, biodiversité.
0: Science, voilà.
3: Émerveillement.
0: Voilà, émerveillement ici sur les antennes d'ici, on vous entend régulièrement. Et vous êtes un ami aussi, mon seul ami écolo. Mon seul et le dernier, le premier et le dernier, profites-en bien. Vous venez de sortir un livre qui s'appelle La boussole céleste du papillon chez Tana Édition. C'est un voyage entre espace, nature et vivant, c'est bien ça ?
3: Ben oui, c'est ça. Et vous savez quoi, cette phrase là que je vais vous dire, je l'ai préparée pendant des mois parce que je pensais à vous.
4: Attention.
3: Pourquoi ce livre ? Parce que souvent on me demande pourquoi ce livre ? Eh bien pour s'émerveiller de l'improbabilité du miracle ordinaire de notre existence.
0: Oh bordel !
4: Tout ça pour ça ?
0: C'est-à-dire ?
3: C'était juste pour ce haut bordel que j'ai fait ce livre en fait. Alors c'est-à-dire que tous les jours, on vit sans se poser des questions existentielles ou des questions complètement banales sur notre existence. Alors par exemple, là vous êtes en train de respirer, vous prenez une inspiration, on s'en rend pas compte de ce geste, hein, il est automatique.
0: On a de la chance de pouvoir le faire.
3: Eh ben en fait oui, parce qu'il est le résultat de milliards d'années d'équilibre invisible. Il y a 2,7 milliards d'années, la planète existe depuis 4,5, il y a des toutes petites bactéries qu'on appelle des cyanobactéries qui sont apparues, on ne sait pas trop comment. Et elles ont changé le cours des choses, pourquoi ? Parce qu'avant il n'y avait pas d'oxygène en fait sur Terre, et ces cyanobactéries, et je vais passer les détails, mais nous ont offert cet oxygène et nous permettent par exemple ici d'être là. Et ce livre c'est ça, c'est-à-dire que depuis le Big Bang et jusqu'à aujourd'hui, il s'est passé des événements, parfois des événements clés qui sont mis en avant dans ce livre et qui fait qu'on existe aujourd'hui.
0: C'est un livre de vulgarisation scientifique, comme on dit souvent. C'est ça, pour que les crétins de mon espèce puissent comprendre les choses.
3: Je l'ai fait que pour vous.
0: Merci. Alors, un deuxième exemple. Il y a d'autres exemples.
3: Il y en a plein. Par exemple, tiens, on va faire une expérience avec Nicolas Malabeuf. Nicolas, je vais vous demander de fermer les yeux. Allez-y, fermez les yeux.
4: J'ai perdu noir.
3: Et je vais compter jusqu'à 3. 1, 2, 3. Rouvrez les yeux. Qu'est-ce qui a changé? Je vous donne la réponse, on va gagner du temps. Pas grand chose, vous êtes là en statique. Ou en tout cas vous avez l'impression d'être en statique. Alors qu'en réalité, vous êtes en train de tourner à 107 000 km/h autour du Soleil. Chaque jour, vous parcourez 2,5 millions de kilomètres autour du Soleil, soit près d'un milliard de kilomètres par an.
4: Mais je maigris toujours pas par contre.
3: Non, ça marche pas. Mais voilà, c'est pour se rendre compte de cette grandeur aussi que ce livre existe. Voilà. Vous voulez un autre exemple ?
0: Oui, très bien. Moi j'aime bien les petits exemples comme ça.
3: Vous êtes venu comment ce matin, Willy ?
0: Je suis venu en Vespa.
4: Bien polluante.
0: Pas du tout.
3: Peu importe, mais c'est pas là où je veux en venir. Vous êtes venu en Vespa et donc vous avez roulé sur une route, mais à aucun moment vous avez dit tiens, il y a quoi sous mes pieds, il y a quoi dans le sol, sous le scooter.
0: Alors, si, il y a des nids de poules.
3: Oui, et très bien.
0: Il y a des cadavres de chats.
3: Et en dessous,
4: les rats.
0: Et en dessous, alors.
3: Et en dessous,
4: alors.
3: Exactement, mais alors, c'est surtout que dans cette terre, il y a des êtres vivants qui, tous les jours, quand je dis des êtres vivants, des bactéries, des champignons, des vers de terre, etc., qui nous offrent ni plus ni moins que la fertilité. Ce qui permet, par exemple, d'avoir ici ces légumes dans ce studio. Est-ce que vous savez que dans une seule poignée de terre, je vous invite la prochaine fois que vous verrez la terre, vous ramassez une seule poignée de terre, il y a plus d'êtres vivants dans une seule poignée que d'êtres humains sur la planète.
0: Ça,
4: je vais le ressortir à la
5: plus de 7 milliards, ça veut dire plus de 7 milliards.
3: Exactement.
0: Wow. Ça, c'est incroyable. Attends, on va le redire comme ça tout à l'heure à midi, là, parce que on a tous un déjeuner chiant qui nous attend parfois. Donc, bim. Donc, vas-y, refais-la.
3: Dans une seule poignée de terre, il y a plus d'êtres vivants que d'êtres humains sur la planète.
0: Tu te rends compte,
4: ça c'est bien.
0: Et donc il y a quoi dans ma poignée de terre alors?
3: Des bactéries, des champignons, des vers de terre, etc. Et il y a tout un monde qui vit et qu'on oublie complètement, alors qu'il nous permet de vivre à nous, simplement.
0: La boussole céleste du papillon, donc c'est le livre. Il y a de très belles illustrations. Qui a fait ça aussi?
3: Oui, c'est un graphiste qui s'appelle Léo Quête-Glace, qui est formidable et que vous rencontrerez peut-être un jour.
0: Mais il se lit comment ce livre? Alors en tournant les pages, certes, mais non, je dirais,
3: c'est vrai, alors il n'y a pas un mode d'emploi, mais il y a une proposition.
0: Voilà.
3: En fait, l'idée de ce livre, c'est aussi de ralentir pour prendre conscience de tout ça, parce que parfois, c'est vrai que c'est assez vertigineux. Et donc, l'idée, c'est de lire une page, une double page par jour. Souvent, c'est une double page.
0: Ouais.
3: Parfois, il y a trois mots, parfois, il y a plus.
0: Ouais.
3: Mais l'idée, c'est de prendre conscience, en fait, de ce que l'on représente sur Terre, dans l'univers, et de ce que l'on a. Donc, c'est un livre vraiment pour prendre le temps. Ne le lisez pas, en 10 minutes, ça sert à rien. Prenez-le, par exemple, cet été, sur la plage, et tous les jours, vous lisez une petite page, deux pages. Voilà comment ça fonctionne.
0: Avec, à l'intérieur, des surprises, parce que dans les paniers de Yoplait, il y a des vrais morceaux de fruits. Et bien là, il y a des morceaux de mots qui n'existent pas aussi dans ce livre.
3: Ah, par exemple, ça, c'est dans la quatrième partie.
0: Ouais.
3: Effectivement. Alors, je vais vous dire. Par exemple, Gökota. Vous savez ce que c'est, Gökota?
0: Ben non.
3: Eh ben, en suédois, ça veut dire l'art de se lever tôt pour entendre les premiers oiseaux chanter.
0: Eh ben, Benoît.
3: C'est une page très poétique.
0: Écoute-moi, t'es mon ami, Benoît.
3: Oui.
0: Écoute-moi, je te jure. Ce que je vais dire là, je vais être sincère 20 secondes. Je suis un extrême lève-tôt. Moi, tous les jours que Dieu fait, 4h20, je me lève. Mais pour de vrai, hein, je me réveille, tac. Et là, depuis 15 jours, là, il fait jour hyper tôt à Paris. À 5h, il fait jour. Et j'ai de la chance, même si j'habite en plein Paris, eh ben, j'entends les oiseaux le matin tôt. Et je te jure, Benoît, que c'est un ravissement. Mmh. Je pensais pas un jour pouvoir m'en rendre compte à quel point je prends un bonheur de me lever et d'écouter les oiseaux. Je te jure que c'est vrai.
3: Eh ben, cette double page de ces mots qui n'existent pas est faite que pour ça. C'est pour s'émerveiller. Je vous en donne un autre vite fait. Par exemple, alors, j'espère que je le prononce bien, mais Dautrappen, c'est du néerlandais. Ça veut dire se lever tôt et marcher pieds nus dans l'herbe encore fraîche de la rosée du matin. Ça fait combien de fois vous n'avez pas fait, ça fait combien de temps que vous n'avez pas fait cette expérience? C'est extraordinaire. Voilà, il y a, bon, il n'y a pas que ça, évidemment, dans le livre.
0: Il y a un câlin avec les arbres, il y a un câlin avec les arbres ou pas? Non, tu parles de ça ou pas?
3: Ah, le câlin avec les arbres, vous voulez dire la sylvothérapie? Par exemple, il y a des citations aussi dans ce livre. Quand on a marché 2 heures dans une montagne, on est plus intelligent. Ça, c'est une citation, c'est tiré du film La Belle Verte de Colin Serrault, et c'est aussi scientifiquement vrai. Quand on a marché 2 heures dans une montagne, on est plus intelligent. Fabien, moi, je vous conseille
6: de marcher debout.
3: De marcher longtemps.
0: Est-ce que, Benoît, est-ce que tu penses que les Français, nous tous, là, est-ce qu'on s'intéresse au sort du vivant, au sort de la nature? Est-ce que tu crois qu'on s'y intéresse? Qu'on prend conscience que ça y est, quand même, il se passe des trucs graves?
3: Alors, je pense qu'on en a pris conscience qu'il se passe des trucs graves. Je pense que tout le monde a compris que, oui, il va falloir changer radicalement et qu'on peut créer un futur désirable. Et la bonne nouvelle, c'est que toutes les solutions existent. Mais je pense que oui, on a envie de ça. D'ailleurs, on adore la nature. On le voit avec le jardinage, par exemple. On sait que les Françaises et les Français sont passionnés de jardinage, adorent se balader dans la nature, etc., etc. Enfin, je veux dire, c'est de là où on vient, donc forcément,
0: Merci, Benoît. Tu sais que je t'aime.
3: Et ben moi aussi,
0: vraiment.
3: Ouais.
0: Benoît Prospero, la boussole céleste du papillon chez Tana Édition. Reste avec nous parce que tout à l'heure, on aura une invitée qui va te plaire, j'en suis sûre. Merci, Irène, donc tu peux rester.
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0: Ça va, Marianne?
7: Ça va.
0: Comment vas-tu, Marianne?
7: Très bien, et toi?
0: Mais ça va bien, tu nous appelles d'où, Marie?
7: J'espère que tout le monde va bien
0: Non, c'est les autres, c'est pas très très grave, je l'ai déjà dit. Ce qui compte, c'est toi et moi, Marianne, le reste. Tu nous appelles d'où, Marianne?
7: De Courbevoie.
0: Ah, Courbevoie, bah pourquoi t'es pas passé nous voir?
5: Il fallait passer nous voir,
0: Marianne.
7: Bah oui, j'ai voulu.
0: Oh là là, tu fais quoi dans la vie, Marianne?
7: Je travaille dans la production audiovisuelle.
0: Ah, tu as un poste important ou tu es stagiaire encore? Comment ça se passe?
7: Non, je suis chargée de production en intermittente.
0: Bon, ça va, ça se passe bien. Tu es heureuse dans ton métier?
7: Très heureuse.
0: Un métier passion, hein. Là, on fait tous des métiers passion.
7: Un métier passion.
0: Exactement.
7: Ah bah là, on n'a pas le choix.
0: Là, on n'a pas le choix. Tu voulais faire un coucou pour ta maman?
7: Oui, c'est ça. Ah. Je voulais lui souhaiter une bonne fête et lui dire que je pense très fort à elle et je lui fais plein de bisous.
0: Bon, comment elle s'appelle, la maman de Marianne?
7: Elle s'appelle Yulia.
0: Yulia, ah, c'est beau,
6: joli,
0: dis donc.
6: C'est joli.
0: Et elle est où, Yulia? Dans quelle ville?
7: Elle est à la maison, quelque part, voilà.
0: Ah, c'est-à-dire que tu habites une maison tellement grande que tu ne peux pas la saluer directement.
7: Elle est obligée d'appeler la radio. Et non.
0: Bon, en quoi elle est formidable, ta maman, Marianne? En quoi vraiment c'est la meilleure des mamans?
7: Bah, parce qu'elle est toujours là pour nous, quoi qu'il arrive, dans les mauvais et les bons moments. Et puis, c'est une maman qui aime ses enfants, donc...
0: C'est pas mal. Toi, tu auras des enfants plus tard ou tu en as déjà?
7: Non, j'en ai pas.
0: Ouais,
7: Laissez-moi le temps quand même.
0: Tu en auras combien?
7: Deux, c'est bien.
0: Bravo. Quel âge tu as, c'est pas indiscret, Marianne?
7: 24 ans.
5: Comme moi.
0: Voilà.
5: Ah bah alors là.
0: Il y a Nicolas qui est intéressé. C'est pour ça que je te demandais. Ah. Je te déconseille Nicolas, Marianne. Hein, mais enfin, après, tu fais ce que tu veux. Je t'embrasse fort. Merci d'être passé nous voir, Marianne. Merci beaucoup. Hein. Tu repars avec ta sélection.
5: Et oui, tu vas peut-être offrir des fleurs à ma future belle-mère.
0: Merci Marianne, prends bien soin de toi. Voilà, tu embrasses ta maman de notre part. À très bientôt. Allez, dans un instant, Nico, on parle de quoi avec toi?
5: Eh bien, on va rendre hommage à toutes les mamounettes.
0: Ah, les mamounettes. Mais d'abord, tiens, on va écouter Zao de Sagazan avec la Symphonie des éclairs. C'est beau, ça.
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1: C'est vrai, il fait toujours beau. Parce que vous écoutez votre radio ici avec Zorro
2: de Sagazan. Je veux dire Zorro.
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1: Allez, quand il y en a mal, il y a Malabeuf. Nicolas Malabeuf, alors.
5: Eh bien, aujourd'hui, nous fêtons les mamans sans qui nous ne serions rien.
1: Ah, bah oui.
6: Maman, c'est toi, la plus belle du monde.
2: Luis Mariano.
5: Eh oui. Et alors, la première ville où on a fêté les mères, c'était en France il y a pile 120 ans. En 1906, dans le village d'Artas, c'est en Isère. Un instituteur nommé Prosper Roche anime une cérémonie pour célébrer deux mères qui avaient chacune 9 enfants. Elles avaient reçu le prix du haut mérite maternel. Et alors, dans les années 60, avoir plein d'enfants, c'était très bien vu. Certaines mères qui avaient beaucoup d'enfants étaient même récompensées par l'État.
7: Dans les mairies, les mamans de plus de 5 enfants reçoivent un diplôme officiel remis par le représentant du gouvernement.
5: Et oui, un diplôme, mais aussi une médaille qui était distribuée aux mamans qui avaient élevé dignement au minimum 4 enfants. Une médaille donc de bronze pour celles ayant atteint 4 enfants. Une médaille argentée de 5 à 7 enfants. Et la médaille d'or pour celles qui ont plus de 8 enfants. Il y avait un bon armement démographique. Et alors, du côté de la télévision, lors de l'année 1969, Georges Decaune et Denise Fabre sont à l'antenne. Et Denise n'oubliait aucune mère.
8: On ne saurait passer cette journée sans souhaiter à toutes les mamans, et en particulier à la mienne, une bonne fête des mères. Et à nos voeux s'associent ceux des caméramens de Télédimanche, en particulier messieurs Guy Bréma, Jean-Claude Couchou, Roger Fontana et Jacques Guillet.
5: Elle n'oubliait personne.
2: Monsieur Couchou.
5: Et alors, dans les années 60, allons voir ce petit bout de chou qui parle de l'importance de sa maman.
9: Un père, ça fait pas tout ce qu'une mère nous fait. Un père, ça ne tricote pas les pulls verts.
1: Ah non.
9: Par exemple, ça fait pas la cuisine.
1: Ah non.
9: Enfin, quelquefois, mais enfin, ça fait pas la
1: ça
9: cuisine.
1: Fabien, toi tu fais.
10: Elle la fait bien la cuisine, ta mère.
9: Très bien. Très bien.
10: Elle te fait des plats que tu aimes bien.
9: Ah oui.
10: Quoi, par exemple?
9: Les œufs durs.
1: Ah, les œufs durs.
9: Les œufs au bacon.
5: Les œufs au bacon. Le bacon. Il disait bacon.
10: Bah oui.
5: Mais alors, à l'époque, quel cadeau les enfants ont-ils prévu pour leur tendre maman?
11: Qu'est-ce que tu fais là?
12: Un indien.
11: Pour qui?
12: Pour ma maman.
11: Quand est-ce que tu vas lui donner?
12: Pour la fête des mamans.
13: Quel âge as-tu?
12: 8 ans.
13: Qu'offres-tu pour la fête des mères?
12: Une lampe de chevet et un paquet de cigarettes.
1: Oh, un paquet de cigarettes. Oh, c'est génial.
2: C'est bien ça.
12: Pas tellement.
5: Bon, ça, offrir des clopes pour sa mère à 8 ans, pourquoi pas? Et alors, les meilleurs cadeaux pour les mamans, ce sont quand même les poèmes chantés. Bah, même mal chantés, c'est mignon.
1: Oui.
12: Maman, petite maman, voici le jour de ta fête. Permets à ton enfant de t'offrir ses fleurettes.
5: C'est mignon.
1: C'est mignon.
5: Et enfin, le petit potin sur votre maman, la maman de Willy Romilly. Elle a un succès fou avec les jeunes, tout le monde la drague.
1: Ah, c'est vrai.
5: C'est vrai. Elle a du succès.
1: Ma mère, elle a énormément de succès.
5: Comme son fils.
1: D'ailleurs, ça me fait penser que je vais l'appeler parce que je ne vais pas souhaiter.
2: Ah bah oui, appelez-la. Vous l'appelez en direct.
1: Je vais l'appeler là. Attends, vas-y, enlève le son. Elle va décrocher parce que...
5: Est-ce qu'elle nous écoute déjà?
1: Elle nous écoute tout le temps.
5: Tout le temps.
2: Ah bah là. Bah va pas vous répondre. Comme elle écoute la radio.
5: Ah bah oui.
1: Ouais, et vous êtes témoin, je l'aurais appelé.
2: Ah
1: hein.
2: Oui.
1: Vous êtes témoin que je l'ai appelé. Hein. Ah, ça va, c'est ton fiston?
14: Mais je t'écoute.
1: Ah, tu m'écoutes? Je voulais te faire une bonne fête, maman.
14: Oui, merci,
1: venez,
14: on est au resto, au chalet gourmand.
1: Ah, ils sont au chalet gourmand.
2: Ah, voilà.
1: C'est un super resto, le chalet gourmand, je vous le conseille. Bon, bah tu...
14: Tout le monde dépend de toi.
1: Ah bah c'est gentil, bah t'embrasses tout le monde, hein. Je t'aime fort. Ciao bella, ti amo. Ciao amore mio. Ciao, elle me dit moi aussi.
2: Oh,
1: ciao. À tout de suite après ça.

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1: Allez, de retour ici, c'est Willy vient déjeuner chez vous. On passe à table tous ensemble le samedi et le dimanche en direct entre midi et 13h. Mais vite, ce sont les 5 dernières minutes. Alors vite sur la bonne idée avant de partir. Bonjour Chloé Nabédian.
2: Bonjour Willy, bonjour à tous.
1: Bienvenue
2: bonjour.
1: Ici ma chère Chloé, vous êtes journaliste spécialisée en météorologie et vous venez de lancer le projet Amazing Chloé sur YouTube et les réseaux sociaux. Alors Benoît Prospero, l'un d'autres invités avant qui vient de sortir son livre La boussole céleste du papillon est resté avec nous parce que comme lui, Chloé, vous aussi, vous voulez vulgariser la science, vous dites on ne peut pas protéger ce qu'on ne connaît pas. C'est pas idiot ça Chloé, bravo, c'est bien dit.
2: Merci, effectivement l'idée c'est de retrouver les navires par la nature, d'apprendre à la connaître, à la trouver extraordinaire, à décrypter la science qui se cache derrière, titiller la curiosité en fait pour avoir envie justement de l'aimer de nouveau et de la protéger.
1: Voilà, vous voulez être quoi, une espèce de passerelle entre les scientifiques et nous ?
2: Oui, c'est un peu ça. C'est vrai qu'il y a des chercheurs extraordinaires qui travaillent dans le monde entier sur des sujets incroyables. Mais parfois, c'est compliqué de transmettre au grand public. Et moi, je suis un peu cette passeuse, justement, entre les chercheurs et le grand public pour permettre à tout le monde de découvrir ces recherches incroyables.
1: Et donc, protéger, vous dites, voilà, il faut protéger. Mais protéger quoi ? Parce qu'on a l'impression que... tous les petits gestes du quotidien qu'on fait là, voilà, faire pipi sous la douche, faire pipi dans le bac à vaisselle, tout ça. Est-ce que ça sert à quelque chose, Chloé ?
2: Non, alors faire pipi sous la douche, je sais pas si ça servira vraiment à grand chose. Non, l'idée c'est de se rendre compte qu'on a quand même un pouvoir en tant que citoyen. On a le pouvoir déjà de consommer, de choisir ce qu'on consomme. Et ce que je peux vous garantir, c'est que selon vos choix, eh ben, les industriels derrière ou la filière dont elle se met en place va complètement changer sa façon de faire si jamais vous faites des choix plus conscients par rapport à votre nourriture. Ouais. Et puis aussi, vous pouvez imposer à votre mère de mettre en place des actions très précises pour que vous puissiez mieux vivre dans votre village, votre ville. On a vu avec la canicule de ces derniers jours que les villes ne sont pas du tout prêtes à supporter la forte chaleur. Et le monde de demain, c'est ça, c'est mettre en place toutes ces solutions qui vous permettent de mieux vivre, d'être en meilleure santé, de mieux manger. Et donc d'être plus heureux à la fin.
1: Ouais. Donc voilà, il a fait, vous en parlez, là, voilà, il a fait très très chaud là, ces jours-ci. Vous dites quoi aux climato-sceptiques ? Alors déjà, est-ce que vous comprenez qu'il y ait des gens qui doutent ? Et quand on vous en parle, quand quelqu'un vous dit « Ah, j'en doute un peu », qu'est-ce que vous leur dites ?
2: Alors pour moi, les gens qui doutent, c'est des gens qui ne veulent pas voir la vérité en face. Et peut-être qu'elle leur fait trop peur aussi. Et j'ai plutôt tendance que c'est politique de l'autruche. C'est-à-dire qu'on met la tête dans le sable, on se dit qu'il se passe rien, et on ne change pas forcément ce qui est en train de se passer autour de nous. Mais les faits sont là. Il y a un consensus scientifique qui est énorme. Et puis je veux dire, on le ressent tous aujourd'hui. On voit bien qu'il y a des choses qui sont en train de se passer, de se transformer. Donc soit on décide de ne rien faire parce qu'on voit peut-être juste par rapport à nous et à ce qu'on a envie de faire ou pas. Soit on se projette un petit peu plus. Et moi, je vois beaucoup même de grands-parents qui sont inquiets pour leurs petits-enfants par rapport à ce qui va se passer dans l'avenir. Et c'est aussi toutes ces personnes-là qu'il faut rassurer parce que toutes les solutions existent aujourd'hui. C'est plus qu'une question de volonté de les mettre en place ou pas. Mais les solutions sont là.
1: Et parce que voilà, là, vous dites effectivement qu'il y a des gens qui sont inquiets pour l'avenir, tout ça. Mais est-ce qu'on peut arriver à rendre l'écologie, j'allais dire, un peu marrant ? Quand même.
2: C'est pour ça que je partais sur la partie de l'émerveillement, parce que c'est vrai qu'on parle beaucoup de ce sujet tout le temps de façon très négative ou très politique, alors que ça devrait même pas être un sujet politique, il faudrait même pas qu'il y ait un parti politique à part entière.
1: Oui,
2: ça concerne tous les corps politiques et ça concerne tous les citoyens. C'est avant tout comment est-ce que nous on va vivre en fait dans ce monde, évoluer, grandir, et c'est avant tout une problématique sociétale. Ça n'a rien à voir avec un bord politique, donc ça concerne absolument tout le monde, et ça, il faut bien en avoir conscience. Voilà. Et ça permettrait de dépassionner un peu le débat, parce qu'aujourd'hui, on ne peut plus parler de ce sujet. Il y a même des mots qui deviennent tabous. J'ai des collègues journalistes météo qui se font menacer.
1: C'est n'importe quoi.
2: Et ça devient disproportionné, alors que c'est avant tout pour que tout le monde puisse mieux supporter. Il y a quand même encore des personnes qui sont mortes à cause d'hyperthermie, donc de ces coups de chaud cette semaine. Donc, il y a une vraie réalité aujourd'hui, donc il faut prendre conscience et bien savoir que tout est là. Mais il faut que nous, on puisse impulser ce mouvement et imposer à ceux qui peuvent décider de le mettre en place.
1: Bon, merci beaucoup. L'émerveillement, voilà un mot qui résonne aussi chez Benoît Prospero, qui est resté avec nous.
3: J'aime le mot émerveillement, bien sûr. Voilà. J'aime Chloé Nabédian parce qu'on se croise parfois avec Chloé au musée. On adore Chloé Nabédian.
4: Elle ne vous connaît pas.
1: Qui n'aime pas Chloé Nabédian? Personne. Tout le monde l'aime. Merci, ma Chloé. Merci d'être passée nous voir, Chloé Nabédian.
2: Merci à vous.
1: Donc, la chaîne de vulgarisation scientifique s'appelle Amazing Chloé sur YouTube, Instagram et TikTok. Merci beaucoup. Bon dimanche.
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4: Bonjour et bienvenue dans votre magazine Ma France, par ici les économies. Vous connaissez notre objectif chaque semaine, vous redonner du pouvoir d'achat. Et aujourd'hui, on va mettre les mains dans la terre, que ce soit pour nos plantes d'intérieur, nos fleurs ou ce qu'on fait pousser dedans ou dehors. On va tout vous dire pour se faire plaisir, sans se ruiner, avec notre invitée. Bonjour Caroline Munoz.
5: Bonjour.
4: Vous êtes spécialiste jardin, créatrice de contenu et puis autrice de Jardin, toutes mes astuces de A à Z. C'est paru chez Solar. On en reparlera de ce livre magnifique, plein d'astuces et de choses intéressantes. Mais je vous propose, pour commencer, Caroline, de répondre à une première question de Florence. Elle m'a écrit sur Instagram pour vous demander cela. Est-ce que les plantes dépolluantes sont vraiment efficaces? J'hésite à en acheter.
5: Alors, c'est vrai que c'est un thème qui revient régulièrement, parce que effectivement on dit que les plantes sont dépolluantes. Alors il faut savoir que c'est une expérience qui a été faite par la NASA dans les années 80. Mmh. Mais l'expérience a été faite dans une pièce vraiment close, vraiment fermée, hermétique et de petite dimension. Donc aujourd'hui, si on met nos plantes, c'est pas dans des pièces très fermées et de petite dimension. Donc je vais vous dire, oui, ça peut effectivement prendre tout ce qu'on appelle les COV, les composants organiques volatiles qui sont néfastes pour la santé, ça peut en capter certains, mais c'est pas non plus une révolution. Donc oui, on peut en mettre, ça fait pas de mal, mais c'est pas révolutionnaire.
4: Ça fait pas de mal, mais ça fait pas beaucoup de bien. Sinon que c'est agréable d'avoir des plantes à la maison, tout
5: exactement,
4: ça,
5: voilà, ça peut absorber une petite quantité de l'humidité, ça peut capter un peu la poussière, ça peut capter un peu les COV. Donc tout ça, c'est un peu, mais un peu, plus un peu, plus un peu, bah, pourquoi pas.
4: Bon, on suit aussi les recommandations de l'Agence de la Transition écologique, on ouvre les fenêtres deux, trois fois par jour, on aère, et puis là, on a déjà un air qui est... Hein, voilà.
5: Exactement.
4: On est d'accord là-dessus. Caroline Munoz, on va évoquer tous les sujets utiles donc autour des plantes, des fleurs et des potagers, en commençant peut-être par nos plantes d'intérieur ou d'extérieur, et puis les fleurs aussi. Où est-ce qu'on en achète sans se ruiner?
5: Alors écoutez, c'est la bonne saison. Ça, c'est la bonne nouvelle. Parce qu'au printemps, qu'est-ce qu'il y a? Il y a plein de fêtes des plantes. Et à ce moment-là, eh bien, vous avez les pépiniéristes qui proposent des plantes à des prix vraiment très intéressants. Donc on peut faire des économies. Vous avez aussi, dans certaines municipalités, ce qu'on appelle des trocs aux plantes, où là on peut échanger ces petites boutures. Donc c'est quand même pas mal. Là aussi, ça permet de faire des économies. Et puis vous avez des associations pour la réinsertion ou autres qui proposent également des plantes avec des pieds qui sont pas très chers. J'ai vu entre 1,50€ et 2€ pour avoir un framboisier, pour avoir même des aromates. Donc ça aussi, c'est les bons plans à connaître. Pour cela, c'est très simple. Vous vous renseignez auprès de votre mairie. Vous avez sur les sites toutes les associations. Et des fois, on est très étonnés. Les fêtes des plantes, etc. Et profiter des beaux jours pour y aller. En plus, je crois qu'il fait beau ce week-end, donc c'est le moment.
4: Je crois que ça va être pas mal, effectivement, beau et chaud. Je ne sais pas si vous connaissez le site jardiner.com aussi.
5: Bien sûr.
4: Et il référence d'ailleurs, j'ai vu certaines fêtes, certaines foires, etc.
5: Voilà, faut y aller régulièrement, regarder. Et puis il y a aussi l'échange entre voisins. On s'échange des boutures, des petits pieds, des petits drageons. Bah, pourquoi pas, allez, on en profite.
4: Les réseaux sociaux, bien sûr, des groupes.
5: Bien sûr, les groupes, les forums. Les bons plans, ça ne manque pas. Donc, si on veut vraiment acheter pour pas cher, franchement, il y a de quoi faire. Ça rime.
4: C'est une bonne nouvelle, c'est vrai. Et est-ce qu'il y a des espèces moins chères que d'autres, certaines fleurs, certaines plantes qui sont plus bon marché?
5: Oui, alors pour les plantes d'intérieur, vous avez la Sansevieria. Alors, on l'appelle aussi langue de belle-mère, parce qu'en fait...
4: Ça doit piquer alors.
5: Ça pique. Elle a une forme de langue comme ça, et surtout, elle est increvable.
4: D'accord. Donc,
5: la Sansevieria, c'est une des plantes les moins chères qu'on peut trouver facilement. Vous avez aussi le Chlorophytum qui se trouve facilement et qui sont vraiment des plantes abordables. Ça, c'est pour l'intérieur. Et pour l'extérieur, bah, il y a les œillets d'Inde, ça aussi, c'est pareil, c'est pas très cher. Les capucines, en plus, alors là, ça se multiplie, c'est même envahissant.
4: D'accord.
5: Les pavots, alors les pavots, ça comprend plein de sortes de plantes. Et ça, pour le coup, c'est envahissant également, ça fait plein de graines, mais franchement, ça coûte que dalle.
4: Eh bien, c'est noté. On peut aussi faire des boutures hein, pour partager une plante, l'offrir. Honnêtement, ça me paraît inaccessible de faire ça. Est-ce que c'est à la portée de tout le monde? Parce que ça, c'est une économie aussi, c'est magnifique, on la reproduit. Quoi.
5: Bah oui, non, les boutures, c'est assez simple en fait.
4: C'est assez simple, ça veut dire que c'est pas très simple non plus.
5: Non, parce qu'en fait, toutes les espèces ne se bouturent pas facilement.
4: Okay.
5: Donc pour les plantes d'intérieur, ce que vous pouvez faire, c'est que vous prenez une feuille. Alors quand il y a une jointure entre la feuille et la tige principale, eh bien c'est de là que va pousser la racine. Donc en fait, vous enlevez la feuille, vous la mettez dans l'eau, et donc à ce croisement-là, eh bien, elle va produire des racines au bout de 3 semaines, 1 mois. Une fois que les racines sont suffisamment grandes, eh bien, vous mettez en terre. Et là, vous avez votre petite bouture.
4: Donc ça veut dire qu'on la laisse dans l'eau, on change l'eau régulièrement, ou on laisse l'eau qu'on a mis au départ?
5: Non, vous pouvez la laisser. Moi, je la change un peu quand ça verdit avec le soleil. Mais sinon, vous pouvez laisser, il n'y a aucun souci.
4: Au pire, ça ne marche pas, et puis au mieux, le miracle de la vie.
5: Le miracle de la vie, je vous assure, il marche.
4: Et le miracle de la vie est gratuit. Prend tout ce qui est gratuit ici. Quelles plantes on peut trouver dans la nature, Caroline Munoz, pour les ramener légalement à la maison?
5: Alors, vous avez les orties. Alors, les orties, figurez-vous que c'est très bien parce que on peut faire du purin d'ortie. Alors pour cela, c'est très simple. Vous prenez vos feuilles d'ortie, vous les laissez macérer dans de l'eau, vous remuez de temps en temps, ça pue, c'est une horreur. Mais c'est très bon pour les plantes. C'est plein d'azote et ça va permettre aux plantes de grandir et c'est gratuit. Donc ça aussi, c'est encore un bon plan. L'ail des ours se trouve facilement en forêt également. Ça, c'est une belle plante qu'on peut cueillir. Vous avez aussi la menthe sauvage, le romarin qui se trouve. Et tout ça, vous en avez pléthore dans le sud de la France. Donc vous pouvez en ramasser. Alors attention, il y a une réglementation. On ne ramasse pas tout et n'importe quoi. Les espèces protégées, on ne peut pas les ramasser, bien évidemment. Et surtout, si vous faites de la cueillette de fleurs ou autre, il ne faut pas que ça dépasse ce que vous pouvez tenir dans votre propre main. Vous voyez ?
4: Ah, d'accord.
5: Si vous dépassez ça, ça veut dire que déjà, on est sur un aspect commercial et à ce moment-là, vous n'avez pas l'autorisation. Donc, si ça tient dans la paume de votre main, vous avez le droit de cueillir ce que vous voulez. Attention, si ce n'est pas protégé.
4: Donc, on se renseigne sur ce qui est protégé parce que ça peut dépendre des régions. Et puis, effectivement, il faut que ça tienne dans la main.
5: Voilà, dans la main.
4: Ah bah c'est super, on apprend plein de choses avec vous. Bon, je suis avec Caroline Munoz, elle est experte sur les sujets de jardin, créatrice de contenu. Vous avez aussi sorti ce livre, Au jardin, toutes mes astuces de A à Z. Tiens, ça me fait penser, j'ai vu que vous parliez notamment des solutions naturelles, et donc pour le coup, encore une fois, gratuites, pour faire face aux nuisibles dans ce livre.
5: Ah oui, alors ça c'est très important, parce que je suis vraiment contre tous les produits de phytosynthèse, etc. Et pour le coup, il y a plein de solutions naturelles. Nos ancêtres le faisaient, pourquoi pas nous? Par exemple, pour les pucerons. Vous utilisez du savon noir. Savon noir que vous mélangez avec de l'eau, vous pulvérisez sur vos rosiers et les pucerons partiront. Pas la peine d'utiliser des produits qui coûtent une blinde.
4: Pas de pesticides, quoi, en fait.
5: Pesticides. En plus, ça coûte très cher, c'est nocif pour la santé, je vois pas d'intérêt. Donc franchement, vous prenez du savon noir, ça coûte pas cher et vous vaporisez. Sinon, vous pouvez acheter des larves de coccinelle. Alors ça se vend dans plein de magasins, Truffaut, Botanique, Jardiland, etc. Vous achetez des larves, vous les mettez sur vos rosiers et les coccinelles, eh bien ça mange les pucerons, je crois. Alors je vais peut-être dire une bêtise, mais je crois que c'est 1000 pucerons par jour.
4: Donc c'est très efficace.
5: Voilà.
4: Et figurez-vous que certaines communes offrent des coccinelles, en tout cas des larves de coccinelles pour les habitants lorsqu'il y a pas mal de pucerons. Donc renseignez-vous aussi, peut-être dans votre commune, on va vous offrir un petit paquet de larves de coccinelles et ça c'est sympa. Caroline Munoz, est-ce qu'il est encore temps de se lancer pour un potager? Parce que un potager qui tourne bien, c'est jusqu'à 1500 euros d'économie quand même sur une année, c'est énorme.
5: C'est énorme.
4: Mais est-ce qu'il est trop tard ou on peut encore y aller?
5: Non, vous pouvez jusqu'à mi-juin. Alors les saints de glace sont passés. Les saints de glace, ce sont ces trois saints, c'est le 11, 12 et 13 mai, où on a des risques de gelée. À partir de cette date, vous pouvez tout mettre en terre. Donc on y va. Les tomates, les courgettes, tout ça on met en terre. Et vous pouvez y aller jusqu'à fin juin même. C'est le moment de le faire. Vous retournez bien la terre, vous préparez votre sol et vous mettez en terre. Et croyez-moi, c'est une satisfaction incroyable.
4: Satisfaction et en plus des économies. Et ça, nous, on aime à chaque fois. Est-ce qu'il faut s'équiper et de quoi? Parce qu'on peut avoir aussi ce réflexe quand c'est la première fois de se suréquiper. C'est des dépenses inutiles. De quoi on a besoin pour faire notre petit potager?
5: Je vais vous dire, c'est la binette.
4: Et ben voilà. Donc la binette.
5: Rappelle-toi, binette, c'est des jours de fête. Vous avez la binette, la bêche et le râteau. Ça, c'est la base pour retourner la terre. Allez. Après, on va dire le sécateur pour tailler, les gants. bien sûr, on se protège. Après, vous avez l'arrosoir, évidemment. Et puis, éviter tous ces trucs motorisés, les motoculteurs, les broyeurs, les scarificateurs.
4: C'est ça.
5: Ça coûte cher, vous pouvez les louer. Il y a des marques qui louent ce genre d'outils. Il y a aussi des aides entre voisins. Ça, c'est aussi, il y a des sites pour ça, où vous pouvez vous entraider et donc vous prêter les outils. Donc non, franchement, ne dépensez pas trop non plus. La base, c'est la bêche, la binette, l'arrosoir, les gants et le sécateur.
4: Et on le rappelle, alors il n'y a peut-être pas besoin de tout ça, mais ça peut marcher aussi en appartement. On peut faire pousser des petits fruits et des légumes aussi en appartement.
5: Bien sûr, dès qu'on a même une petite fenêtre ou quoi que ce soit, une petite jardinière, il n'y a rien de plus satisfaisant. Vous avez une fenêtre, vous mettez votre jardinière et vous plantez vos aromates, votre menthe, votre basilic, votre romarin, tout ce que vous voulez, et vous ouvrez votre fenêtre de cuisine, vous cueillez ça, vous mettez ça dans vos salades. Franchement,
4: on est d'accord. C'est non seulement c'est une satisfaction, mais en plus toutes ces petits aromates, ça coûte une fortune quand on les achète au supermarché.
5: Puis en plus, il faut aussi avouer qu'en ce moment, comme c'est la saison, les prix augmentent. Donc essayez d'être malin et cultivez vous-même.
4: On va parler de l'eau rapidement, Caroline Munoz. C'est un vrai sujet. Parfois, il y a des restrictions, elles manquent, on ne sait pas trop comment gérer ça. Et puis, ça a un coût, bien sûr.
5: Bien sûr.
4: Comment on fait pour gérer l'eau, que ce soit pour son potager, ses plantes, pendant l'été?
5: Alors, le meilleur moyen, c'est le récupérateur d'eau. Il faut savoir qu'il y a des récupérateurs d'eau, aussi bien pour les jardins que pour les balcons ou autres. Les récupérateurs d'eau ne sont pas sur des tarifs excessifs, donc c'est très rentable. Ensuite, vous avez ce qu'on appelle les ollas. Alors, les ollas, ce sont des petits pots en terre cuite avec un couvercle que vous pouvez mettre en terre. Et en fait, par capillarité, ça va diffuser l'eau dans la jardinière, ce qui vous permet d'avoir une autonomie de presque 8 jours. Dans le sud de la France, près des oliviers, on plante des ollas et ça permet une autonomie de 15 jours.
4: Récupérateurs d'eau de pluie, des communes, des intercommunalités, vous les financez, parfois vous les donnez, renseignez-vous aussi auprès de votre commune. Quand on veut se perfectionner sur le jardinage, il y a aussi une offre infinie en ligne, Caroline. Alors, pour vous faciliter la tâche, à vous qui nous écoutez, on a choisi une créatrice de contenu qui est une valeur sûre. Bonjour Ophélie Dambé.
6: Bonjour.
4: Ta mère nature, sur les réseaux et sur YouTube aussi.
7: Est-ce que ton balcon profite de la lumière du matin, du soir? Ou alors c'est le plein cagnard H24?
8: Si c'est tous ces causes, oublie la laitue et pense plutôt aux plantes méditerranéennes comme le thym, le romarin, la lavande, la cinéraire maritime. Des plantes dures à cuire quoi. Why not des tomates, des aubergines, des poivrons si tu penses à les arroser.
4: Ophélie, pourquoi ta mère nature?
6: Bon, j'avais un peu envie de rendre ce sujet, peut-être le dépoussiérer un petit peu, donner envie aux plus jeunes de se lancer. De montrer qu'on peut aussi retrouver des joies d'enfant à faire ses propres semis, à expérimenter. Et j'essaye aussi de dire que voilà, la nature, le jardinage, tout ça, c'est pas forcément que le monde des bisounours. On se confronte aussi parfois à des erreurs et c'est ça qui est chouette en fait. C'est aussi déculpabiliser les gens, leur dire que le syndrome de la main verte, ce n'est qu'une légende urbaine et qu'on peut passer des très très bons moments à jardiner et que c'est intergénérationnel.
4: On peut se faire plaisir, on sait ce qu'on mange à la fin et puis on fait des économies. J'imagine que c'est tout ça qui fait que ça revient vraiment à la mode, c'est vrai?
6: Oui, tout à fait. Moi, j'ai vraiment vu un bond d'intérêt au moment du coronavirus. Il y a eu vraiment ce besoin de se reconnecter un peu à ces sujets-là. À l'autonomie alimentaire, à la santé, et aussi faire les choses par soi-même. Je pense qu'on est nombreuses et nombreux à faire des métiers qui sont déconnectés du sol, déconnectés de la nature, et donc de remettre les mains dans la terre, ça reconnecte aux choses peut-être un peu concrètes.
4: Et quels sont les gros sujets alors du mois de mai, peut-être du mois de juin pour les jardiniers en herbe?
6: Ah bah là on est sur l'autoroute du soleil, il y a beaucoup de choses à faire. Alors moi je suis pépiniériste, donc c'est vrai que la période des semis là elle est passée. En tout cas pour la période du printemps, j'ai fait la majeure partie de mes semis. Et donc on est sur la période de plantation, donc tous les légumes du soleil, de la ratatouille, les courgettes, les tomates, les aubergines, tout ça on les met en terre. A priori les plus grands froids sont passés. Et donc il y a tout le sujet aussi de nourrir le sol. Donc j'espère que tout le monde a bien préparé ses pots et son sol avec de l'amendement, donc du compost, pour accueillir ces nouvelles plantes qui ont aussi besoin d'être nourries. Donc c'est tout ça qu'on fait en ce moment. Et aussi nos premières récoltes. Moi j'ai des super salades là qui sont prêtes à être récoltées cet après-midi ou demain. On a pas mal de feuilles à récolter en ce moment.
4: Magnifique. Merci beaucoup Ophélie Damblay. Donc Ta Mère Nature sur les réseaux sociaux, sur YouTube, tout ça c'est gratuit, c'est plein de bonnes idées, allez voir. Et en tout cas merci pour votre participation.
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4: En version magazine, le thème aujourd'hui, on s'occupe de nos plantes fleurs potagers avec Caroline Munoz, spécialiste jardin, créatrice de contenu, également autrice de Jardin, toutes mes astuces de A à Z. Et c'est paru chez Solar. Et puis Sébastien Vitevert vient de nous rejoindre. Bonjour Sébastien.
9: Bonjour.
4: Vous êtes fondateur de Graines de Troc, grainesdetroc.fr. C'est quoi Graines de Troc?
9: Alors Graines de Troc, c'est une initiative pour échanger les semences. Et une plateforme d'échange de graines en ligne, mais aussi la mise en avant de toutes les manières d'échanger nos graines.
4: Et l'intérêt d'échanger nos graines, au-delà de la partie, comment dirais-je, pouvoir d'achat, c'est aussi, bien sûr, de partager toute une diversité, de découvrir aussi des semences, j'imagine.
9: Alors effectivement, l'échange sur Internet, c'est juste le coup d'un timbre. En médiathèque, dans les grainothèques, c'est libre et gratuit, et donc c'est le fondement de l'échange gratuit. Mais au-delà de ça, effectivement, on échange nos savoir-faire, on échange une biodiversité très très large, et on fait vivre ainsi une biodiversité qui existe pas aussi quantitativement ailleurs, en fait. Enfin, c'est vraiment le jardin collectif global en France qui est partagé de manière simple.
4: Alors, sans entrer dans les détails, parce que c'est un sujet complexe hein, quand même, les semences, notamment à l'échelle européenne, il y a beaucoup de réglementations. Mais là, l'idée, c'est que vous partagez de manière libre, c'est-à-dire il y a aussi des formes expérimentales, il y a toute une philosophie autour de ça.
9: Oui, complètement. En fait, je pense qu'avant de se focaliser sur des choses très complexes, effectivement, la législation est peut-être voulue... complexe à dessein, mais au-delà de ça, c'est très simple de se partager des graines. Il faut juste un moment je pensais sur la question, et c'est très simple d'apprendre déjà simplement en récoltant quelques premières graines et même en se plantant et puis en allant voir pourquoi ça marche pas, qu'est-ce qu'il faut faire. En fait, les gestes à connaître sont assez simples et ça permet de connaître la plante de A à Z. Ça permet de mieux appréhender, je pense. Le cycle végétal et ça facilite franchement le jardinage. Avoir une abondance de graines dans nos sachets pour semer, y compris se faire avoir un peu par les limaces, se faire avoir un peu par le mauvais moment, c'est pas grave. Au moins on a une abondance facilement accessible puisque ça vient de nos jardins.
4: Les limaces, vous avez une solution pour ça, Caroline Minot, non?
5: Oui, alors il y en a plein qui sont proposés. Il y a les coquilles d'œufs, mais bon, parce qu'elles n'aiment pas ramper sur les coquilles d'œufs. Mais ce qui marche le mieux, c'est la planche pourrie à l'envers, parce qu'en fait, elles sont attirées par la petite planche, elles se mettent dessous, et le matin, vous vous levez, vous enlevez, elles sont toutes sous la planche, et ça, c'est ce qui marche le mieux, c'est ce qu'on m'a dit, je sais pas.
4: Merci beaucoup.
9: J'ai une alternative, éventuellement, c'est en permaculture, on dit la gestion par l'absence d'action, en fait, elle se régule toute seule aussi, et en fait, moins on se bat, plus elle nous laisse tranquille et plus la résilience se fait. Voilà, c'est une approche qu'on a et qui marche plutôt bien. Plus on se bat, plus elle se multiplie, et c'est le début des galères.
4: Bon, entre la planche pourrie et puis rien faire, on pourra tester tout ça. Merci Sébastien Vitevert, fondateur de Graines de Troc, c'est sur grainesdetroc.fr. Caroline Munoz, vous êtes spécialiste jardin, créatrice de contenu, autrice donc de Jardin, toutes mes astuces de A à Z. Un petit quiz, le vrai faux, hein, avant de nous quitter pour avoir les idées claires sur ce sujet. Mm-hmm. Vrai ou faux, les plantes d'intérieur dépolluent réellement l'air d'un appartement?
5: Pas vraiment, un tout petit peu, mais pas beaucoup.
4: Le marc de café est bon pour toutes les plantes, vrai ou faux?
5: Vrai, c'est bon, mais bon, faut pas en mettre trop non plus, mais c'est très bon, plein d'azote.
4: Une plante qui jaunit manque forcément d'eau?
5: Pas forcément, mais c'est un des signes principaux.
4: Les foires aux plantes permettent souvent d'acheter moins cher qu'en jardinerie.
5: Oui, il faut y aller. C'est en ce moment, c'est le printemps, on fonce.
4: Les plantes ont besoin d'être arrosées tous les jours en été, vrai ou faux?
5: Faux. Il ne faut pas arroser tous les jours, sinon vous allez aussi avoir des feuilles jaunes. Donc non, on n'arrose pas tous les jours.
4: Vrai ou faut, Caroline, on peut faire pousser des tomates sur un simple balcon?
5: Oui, bien sûr, surtout les tomates cerises. Oui, bien sûr, il faut en profiter.
4: Un petit mot qu'on n'a pas précisé tout à l'heure sur les récupérateurs d'eau de pluie, d'ailleurs, sur les balcons. Attention à la capacité du balcon à accueillir du poids. Vérifier auprès de la copro le poids.
5: Hein. Effectivement, il faut vérifier auprès des syndics, demander le poids possible, parce que ça pèse très lourd quand c'est rempli d'eau.
4: Voilà, ça, il fallait le dire. Les OIA permettent réellement d'économiser de l'eau, vrai ou faux?
5: Vrai, puisque ça permet par capillarité de diffuser l'eau de façon diffuse et lente.
4: Caroline Munoz, spécialiste jardin, créatrice de contenu, autrice de jardin, toutes mes astuces de A à Z, c'est chez Solar. Merci en tout cas pour vos éclairages. Et puis, j'espère que vous qui nous avez écoutés, maintenant, vous y voyez plus clair. 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La semaine prochaine, on va déménager ensemble. Vous pouvez m'envoyer vos questions par ici, leséconomies@radiofrance.com.

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1: Tourne qui, comme chaque dimanche, vous révèle les secrets de tournage de nos films français comme nulle part ailleurs. Et aujourd'hui, j'ai le plaisir d'accueillir celle qui a été la maîtresse de cérémonie du Festival de Cannes, la comédienne Eye Haidara. Bonjour Eye.
2: Bonjour.
1: Alors c'était comment Cannes?
2: Ouh là là, c'était une grosse cascade.
1: Ah oui,
2: voilà, d'émotions.
1: C'est thématique. Alors on vous a vu dans Le Sens de la Fête.

0: Suite, la série En Thérapie, et vous êtes donc actuellement à l'affiche du film Mata, un film d'action au féminin réalisé par Rachel Lang, qui est également notre invitée. Bonjour Rachel.
1: Bonjour.
0: Et soyez la bienvenue, et à vos côtés pour compléter donc ce tour de table, notre troisième invitée, métier de l'ombre, qui a été précieux sur ce tournage. Vous avez fait toutes vos cassades vous-même. On va y revenir. C'est Florian Beaumont qui nous accompagne. Bonjour Florian.
2: Bonjour.
0: Vous êtes assistant réglage cascade et on va voir en quoi consiste votre fonction sur un tournage. Mais d'abord, un mot de l'histoire du film, évidemment. Ayez, vous interprétez donc Mata, le personnage titre, agent du service action à la DGSE. Et vous nous racontez l'histoire en deux phrases et puis on lance la bande-annonce.
3: Waouh, en deux phrases. Alors, ouais. C'est une agent blessée lors d'une opération clandestine et elle est blessée, rapatriée en France et elle ne sait pas ce qui est arrivé à son binôme. Mmh. Donc elle cherche à avoir des informations, ce qui lui est complètement interdit. Et donc voilà, elle va commencer à devenir parano, elle va essayer de chercher, de trouver la vérité de ce qui arrive à son binôme.
0: Et là, c'est le drame. Bande annonce.
4: Nous sommes allés faire cette visite. Antoine ne voulait pas, il ne le sentait pas. J'ai insisté pour qu'on y aille.
5: Capitaine, votre condition physique vous éloigne de l'action.
4: Ceux qui tirent les ficelles sont pas dans le désert. Je les cherche. Je les traque. Tous les jours.
6: Moi, j'aime comprendre les choses. Et là, dans cette situation, il y a un truc qui cloche.
4: On a tous un secret.
5: Vous n'êtes qu'un petit maillon sans vision globale. Votre métier, c'est aussi de l'accepter.
0: Extrait du film Mata, actuellement au cinéma. Ayez Aïdara, je vais vous demander de fermer les yeux et de vous replonger. Début 2025, elle en frissonne. Au moment du tournage, où vous avez tourné donc à Strasbourg, en Suisse, en Isère, au Maroc, là, sans réfléchir, quelle est la première image du décor ou du paysage qui vous revient en tête?
3: Le Maroc, c'était formidable. C'est un grand désert. Je suis allée dans les dunes de sable. Et c'est magnifique. Le Maroc, c'est un décor de film. Enfin, j'ai pas l'habitude de voir des plaines comme ça.
0: Conditionné pour film.
3: C'est émouvant en fait.
0: Et puis il y a eu une préparation particulière aussi sur ce film, inédite même. Rachel Lang, vous avez inscrit les acteurs principaux à un stage en collaboration avec la DGSE.
1: Oui, c'est ça. Ils ont fait un stage d'immersion dans la clandestinité. C'est-à-dire que pendant 3 jours et 3 nuits, ils ont été sans leur téléphone, sans leur carte d'identité, sans carte de crédit, avec que de l'argent liquide et tickets de métro en carton, amenés à se débrouiller et à suivre des missions. Voilà, c'était assez dingue ce qu'ils ont vécu.
0: Incroyable. Ayez, quel est votre souvenir de ces 3 jours? Je vois votre regard dépité. C'était comment cette immersion?
3: Mais vraiment, je pense que sur le coup, moi, j'avais pas bien compris ce qu'elle voulait qu'on fasse, Rachel. Donc, je voyais pas trop. Et puis, je voyais pas trop l'intérêt. Donc, je l'ai suivi. Je me suis dit, allez, vas-y. Suis, n'écoute pas, laisse-toi faire. Et je crois que ce qu'elle a cherché à nous faire ressentir, et c'est vraiment quelque chose qui s'est inscrit dans notre corps, c'est cet endroit-là où se trouvent ces agents de tension, d'attente, d'adrénaline, et vraiment pendant ces 3 jours-là, à recevoir des missions comme ça sur le téléphone.
0: Des missions, mais de quoi? Vous avez fait quoi?
3: Alors,
0: comme mission?
3: Alors, on peut pas tout dire.
0: Hein. Ah, c'est sous le secret,
3: mais
0: la confidentialité.
3: Oui, bien sûr, il y a des choses qui sont très confidentielles.
0: On était
3: vraiment dans la vraie vie. On a vraiment des vraies missions qui correspondent à des tests que passent les personnes qui veulent être recrutées, agents secrets. Ouais. C'est en fait c'est les premiers tests. Et j'ai jamais vécu ça. Et donc ça fait que, une fois arrivé sur le plateau, il y avait une bonne partie du personnage qui était déjà inscrite.
0: Ça a été aussi, au-delà de cette préparation-là, un gros rôle physique pour vous. Ayez, vous avez des scènes de baston, vous les avez toutes réalisées, sauf pour les chutes, hein, c'est ça?
3: Ouais, il y a une chute que je l'ai pas faite.
2: C'est la seule.
0: Ouais. Et alors justement, la personne que vous venez d'entendre, c'est l'une des personnes de l'ombre indispensables sur ce tournage. Florian Beaumont, vous êtes assistant réglage cascade pour le cinéma. Est-ce que vous pouvez nous dire en quoi ça consiste exactement?
7: Préparer une scène d'action du début à la fin. Donc on en discute avec la réalisatrice, savoir des besoins, de ce qu'on a envie de voir à l'image, de l'intensité des chorégraphies. Et puis après, on se rejoint avec les acteurs. Donc là, en l'occurrence, une bonne actrice qui était bien physique, qui avait envie aussi, qui était très à l'écoute. Donc c'était très agréable pour nous. Et puis ensuite, on tourne.
0: C'est que les scènes de baston que vous chorégraphiez ou ça peut être autre chose?
7: Non, on chorégraphie tout ce qui a un attrait à du danger ou de l'action dans un film. Dans une série. Ça peut être passer à travers une vitre, ça peut être se faire percuter par une voiture, quelqu'un qui se met en feu. Enfin voilà, là j'énumère les grosses cascades, mais en tout cas, oui, ça va...
0: Alors, il y a une scène d'action très marquante dans le film, Mata, c'est celle dans la cuisine. Comment on prépare une scène comme ça, Florian?
7: Comme je disais, c'est qu'on en a discuté déjà avant de ce qu'on voulait voir. Nous, on a lu le scénario, donc on sait où est-ce qu'on en est dans l'histoire. Et puis ensuite, nous, on crée un petit bout de chorégraphie.
0: Ouais.
7: Ensuite, on la valide. Et puis ensuite, on la prépare avec notre actrice.
0: Et est-ce que vous pouvez nous raconter un peu comment ça s'est passé? Quels sont vos souvenirs de cette scène, les anecdotes de tournage de cette scène de baston dans la cuisine?
3: Alors déjà, la première rencontre avec Florian et ses équipes, c'était assez impressionnant, je dois dire. Je suis arrivée dans un espèce, c'était un donjon.
7: Un dojo,
0: c'est pas pareil.
7: C'est autre chose.
0: C'est Cannes, c'est post-Cannes.
3: Et donc, je suis arrivée là, il y avait rien, on l'a fait, mais c'était marrant parce que eux, ils avaient déjà une vision, parce qu'ils ont déjà, certains codes et ils se sont dit, tiens, à mon avis, bon, il y aura un petit peu ça, on l'a fait avec 2-3 tables. Et c'est ça, c'est une chorégraphie.
0: Mmh.
3: C'est une chorégraphie. Du coup, j'y arrive plus, je savonne.
0: Non, c'est pas grave.
3: C'est une chorégraphie.
0: Et alors, du coup, une fois sur le tournage, quelles sont les astuces? Parce qu'il y a un moment donné, une main ébouillantée, on voit la main qui finit dans une casserole et tout. J'imagine que ce ne sont pas de vrais ustensiles les assiettes qui éclatent.
7: En tout cas, les assiettes qui éclatent, ou en tout cas les ustensiles qui vont être en contact direct avec l'acteur ou enfin l'actrice et les cascadeurs. On essaie de faire en sorte que ça soit du rubber.
0: Du rubber.
7: Rubber.
0: Rubber. Qu'est-ce que ça veut dire?
7: C'est du plastique. Plastique.
0: D'accord.
7: Mou. C'est pas du plastique dur, c'est du plastique mou. Et en fait, ça permet de pouvoir toucher sans qu'on se fasse mal.
0: Et donc, quand il y a de l'eau qui est bouillante, quelqu'un, c'est quoi ça?
1: C'est une collaboration avec l'accessoiriste. Parce qu'en fait, il y a le making-of qui est sorti il n'y a pas longtemps sur YouTube que tout le monde peut aller voir. Et on voit l'accessoiriste dedans qui prépare des couteaux justement en bois qu'il va recouvrir après. Et l'accessoiriste, là, pour l'eau bouillante, il a mis une petite solution, une petite poudre qui fait effet.
0: Il n'y a pas d'eau dans la casserole.
1: Non, il n'y a pas d'eau bouillante.
0: Oui, non, évidemment. Mais on aime bien connaître les petites astuces. Puisqu'on est dans les secrets de tournage, il y a une autre scène au début du film, une course-poursuite dans le désert du Sahel avec coup de feu, explosion de vitres, etc. Comment on tourne une scène comme ça? Déjà, est-ce que c'est vous qui conduisez vraiment, Ayez?
3: C'était moi qui étais au volant. Mais voilà, il y a vraiment les bruits, les impacts. Moi, je me souviens qu'à un moment donné, j'ai eu une parano parce que...
1: Le premier jour de tournage, on a failli perdre Ayez.
0: Ah bon?
3: Mais j'ai eu une explosion de le faux sang, en fait.
0: Ouais.
3: C'est des perles comme ça, rouges, qui font plaque et puis qu'après, on arrange en VFX. Il y a quelque chose qui m'a touchée, ce qui a fait que là, au niveau de la joue, j'ai eu un espèce de choc, un peu quelque chose de très chaud, de brûlant. Et étant donné qu'on était rentré déjà dans un stage et que j'étais un peu parano, j'avais déjà la mata parano, je me suis dit, c'est un faux tournage, je voulais plaisir.
0: Non,
3: j'ai flippé. C'était juste, ça avait chauffé, ça avait gonflé, puis ça avait dégonflé juste après.
0: Ah, vous êtes rentré dans une paranoïa sévère.
3: Dans une parano. Et puis en plus, il y avait un médecin sur le plateau qui me dit « Non, mais vous avez juste été brûlé, mais vous allez voir, il y a un chirurgien qui va passer ce soir, il va vous dire ce qu'il faut faire. » Je me suis dit « Mais je suis défiguré, j'ai eu peur, il n'y avait pas de miroir, rien du tout. » Mais voilà, c'était juste une grosse peur.
0: Et donc, ouais, justement, le faux coup de feu, comment on recrée ça? C'est un truc qui explose sur vos vêtements?
3: C'est une petite pochette qu'on a, comme ça. Et au moment de l'impact... Il y a une personne qui appuie sur un bouton et là, ça explose.
0: Rachel Lang, en tant que réalisatrice, vous êtes placée où, vous, sur une scène comme ça? Parce que vous n'êtes pas dans la voiture avec eux, évidemment.
1: Comment on est dans une voiture suiveuse, on regarde un écran, donc dans une voiture qui bouge sur des pistes marocaines, avec un drap noir autour de la tête. Donc je suis à côté du chef-op de la script et on est tous les trois sous un drap noir à regarder un écran qui bouge et à vomir, littéralement pendant toute cette séquence.
0: Ah, vous avez vomi pendant le tournage de cette séquence?
1: C'est le genre de séquences qui ne sont pas très agréables parce qu'on est en permanence dans une voiture suiveuse, à capter le réseau HF de la caméra qui allait sur le capot de la voiture ou accrochée à la voiture devant. Et du coup, c'est un peu sportif quoi, de se concentrer sur ce qu'on veut dans ce contexte.
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0: Et avec moi, l'équipe du film Mata, actuellement au cinéma, avec Eye Haidara, notre invité en compagnie de la réalisatrice Rachel Lang et de l'assistant réglage aux nombreuses cascades du film, Florian Beaumont. Un film tourné entre janvier et mars 2025, en Isère, à Paris, au Strasbourg et au Maroc. Et c'est l'heure de la séquence souvenirs sensoriels de tournage. Eye Haidara, en repensant au tournage des scènes au Maroc, quelle odeur vous revient en tête ?
10: L'odeur du thé à la menthe.
0: Ah, vous en avez beaucoup bu là-bas ?
10: Ouais, moi j'adore le thé à la menthe, je me souviens de ça. Et je crois que les régisseurs s'en sont rendus compte très vite et chaque fois il y en avait un qui était à côté de moi et qui me disait un petit thé.
0: Rachel Lang, en repensant au tournage des scènes marocaines et dans les montagnes en Isère, quels sons vous a particulièrement marqué sur place ?
1: Je pense qu'en Isère, c'est le son de la neige, parce qu'on l'a attendu longtemps, on a changé nos décors exprès. En fait, il était, c'était fin mars, il n'y avait plus de neige nulle part, et au fur et à mesure qu'on voyait le tente qui n'arrivait pas, on a eu la chance, grâce à un chef régie qui était un peu souple, de même changer de département au dernier moment.
0: Ah ouais, on peut
1: et,
0: faire ça.
1: Pour aller chercher la neige. Donc, et après, la neige, ça nous amène dans un univers qui est, voilà, qui est phoniquement hyper feutré, hyper intéressant, qu'on n'a pas tellement exploité, parce que c'était plus pour l'image qu'on avait besoin de la neige, pour faire le contraste avec le désert du début du Maroc et avoir les montagnes et la neige après. Voilà, je dirais que c'est ça.
0: Le son béni de la neige, donc, ouais, qui arrive en fin. Eye Haidara, si vous deviez retenir une sensation physique de ce tournage.
10: Le mal de cou. Ouais, j'ai eu très mal là, tout le temps.
0: Sur les trapèzes.
10: Sur les trapèzes, ouais, cou, trapèze, entre l'escalade, les cascades.
0: Florian qui dit oui de la tête.
10: Et puis même, je crois que la tension de Mata, la tension intérieure qu'elle a eue Mata, qu'avait Mata. Ouais, je pense que ça a beaucoup travaillé ici là.
0: Vous avez trouvé un bon ostéo depuis ?
10: Oui, j'en ai une très très bien.
0: Parfait, on récupérera ses coordonnées. Quel souvenir gustatif gardez-vous de ce tournage ?
1: Bah, on a été quand même dans toutes les spécialités. On a mangé de la soupe à la farine.
10: On a été à Bâle pour le carnaval.
0: Oui, c'est un élément de l'enquête, justement, la soupe à la farine dans le film. Vous en avez vraiment mangé sur le tournage ?
1: En fin de tournage, la vraie nuit du carnaval, on a bu de la soupe à la farine.
0: Alors, c'est délicieux. C'est vrai, c'est bon ?
1: C'est vraiment des oignons, du beurre, de la farine, c'est du bouillon, c'est...
10: J'ai pas eu le même retour. J'ai pas le même retour, je dois vous dire.
0: Ça vous a pas plu ?
10: Ah, pas du tout.
0: Parce que moi, franchement, en voyant le film, ça ne me donne pas très envie.
10: Pas du tout. Mais il y en avait plein du ressenti de Rachel. Il y en avait aussi de mon ressenti. Voilà, on n'est pas. Il n'y a pas d'unanimité là sur l'histoire de la soupe à la farine. J'ai pas trouvé d'intérêt.
0: Florian Beaumont, comment est-ce qu'on devient assistant réglage cascade ?
7: D'abord, on est cascadeur. On fait ses armes en tant que cascadeur.
0: Donc il faut faire une école.
7: Alors, ça pas forcément, mais il y a des écoles. Enfin, il y en a une que je peux citer qui s'appelle le Campus Univers Cascade, qui forme des élèves que j'ai fait et où j'ai l'occasion d'enseigner maintenant quand j'ai du temps. Ou bien de venir, moi je donne des cours par exemple à Paris, il y a des stages, il y a plusieurs équipes qui permettent l'accessibilité à ce métier plus facilement qu'à mon époque déjà, alors que je suis pas bien vieux.
0: C'est plus facile d'être cascadeur pour le cinéma aujourd'hui qu'il y a quelques années.
7: En tout cas, il y a plus de facilité, il y a plus de chemin.
0: Il y avait
7: zéro chemin et il y a un peu plus de demandes avec les plateformes. Forcément, on demande de plus en plus de monde et il y a de plus en plus besoin de gens. Et c'est aussi un peu plus simple pour les jeunes cascadeurs de partir à l'étranger maintenant. Là où nous, quand on allait faire des films américains ou quoi que ce soit, c'était vraiment un événement, c'était quelque chose quoi.
0: Et maintenant, c'est plus régulier.
7: Maintenant, c'est un petit peu plus ouvert, c'est un petit peu plus simple. Maintenant, comme c'est plus simple, il y a plus de monde. Donc, il y a de monde, moins c'est...
0: Plus c'est dur d'y rentrer. Donc, il faut s'entraîner tôt.
7: Faut faire des arts martiaux, essayer de travailler les compétences les plus importantes, c'est-à-dire le combat et la chute. C'est 90% de notre métier. Et puis après, il y a toute la partie cascade, on va dire, plus spécifique. Se prendre une voiture, se mettre en feu, se défenestrer, se jeter dans des escaliers. Enfin, voilà.
0: Rachel Lang, avec quoi avez-vous envie que les spectateurs repartent après avoir vu votre film Mata ?
1: J'ai envie qu'ils repartent en ayant vécu quelque chose, en ayant eu une petite aventure qui les brûle, mais qui ressortent indemnes et nourris.
0: Merci beaucoup Rachel Lang d'avoir été avec nous. Votre film Mata est au cinéma depuis mercredi avec Raphaël Personnaz, Mélanie Laurent, Joséphine Japy, Hakim Djemili, Chloé Jouannet et vous, Eye Haidara. Merci d'avoir été avec nous.
10: Avec grand plaisir.
0: Merci Florian Beaumont de nous avoir révélé quelques secrets sur votre métier, sur les cascades du cinéma. Ça tourne, ça revient la semaine prochaine, même heure, même fréquence, et c'est quand vous voulez en replay sur ici.fr.
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0: chanson originale de l'année. C'était au Victoire de la Musique en 1985. Hommage ce matin sur votre radio ici aux plus illustres jazzmen, tous conviés à s'illustrer dans la boîte de jazz de monsieur Michel Jonas.
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0: Debout très tôt avec, on l'espère, hâte de retrouver votre programme matinal. Ici dès 6h, c'est parti. En tout cas, votre équipe du dimanche est installée. Fabien à la rédaction en chef, à la technique, c'est Vincent Oumaïma au standard et Cyril Ardo-Redon pour l'actualité de ce dimanche 7 juin. Bonjour Cyril.
3: Bonjour François-Xavier, bonjour la France.
0: Dans l'info ce matin, dites-nous.
3: Nous sommes à quelques jours du début de la Coupe du Monde avec un match de préparation pour les Bleus demain soir. Dernier entraînement public avec plein d'enfants. On y était et on vous raconte tout dans quelques instants.
0: C'est évidemment avec nous ce matin. Soyez là.
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0: Excellent choix que celui de vous réveiller ici. Bienvenue, il est 6h. Les infos, Cyril, à la une, 5000 personnes sont attendues cet après-midi à Fleurance, dans le Gers.
3: Une marche blanche en hommage à Liana, collégienne de 11 ans, retrouvée morte jeudi. L'émotion est immense dans la commune et au-delà. Et la mairie appelle dans un communiqué à la dignité, au calme et au respect de l'intimité de la famille. Erwan Chassin, ami de la victime, camarades et habitants sont attendus pour un moment qui s'annonce particulièrement lourd en émotion.
4: Depuis l'annonce de cette marche blanche, les habitants se sont préparés à la vivre. On atteste ces va-et-vient chez le fleuriste hier soir. Des Florentins, comme Morgane, 16 ans, en ressortent une rose blanche à la main.
5: Je la connaissais, c'était la meilleure amie à ma petite cousine. Donc ça fait un peu bizarre et ça fait mal au cœur surtout. J'espère que ça va l'accompagner et qu'il y aura beaucoup, beaucoup de monde pour elle et pour sa famille, pour soutenir sa famille surtout.
4: Aujourd'hui, l'adolescente ne se dit plus sereine.
5: J'ai la boule au ventre à chaque fois que je sors. Maintenant, je ne me sens pas à l'abri à Florence. Je me dis que ça peut re-arriver à tout moment, mais à qui
4: Mais avant la peur, c'est d'abord la tristesse mêlée à l'incompréhension et la colère qui persiste. Après les révélations sur le passé judiciaire du suspect, beaucoup d'habitants peinent encore à comprendre comment un tel drame a pu se produire. Mais au-delà des questions, ils abordent surtout cette marche blanche comme une façon d'être ensemble face à l'épreuve, de rendre un hommage digne à Liana. La mère et le père de la jeune fille seront là pour éviter toute récupération du drame qui les touche. Ils ont fait savoir qu'ils ne souhaitaient aucune présence politique, sauf celle des maires des communes voisines. Ceux qui ont aidé à rechercher leur fille, ils seront même invités à les accompagner.
3: Un reportage d'Erwan Chassin et dans cette affaire, donc un homme de 41 ans est toujours mis en examen et placé en détention provisoire. Jérôme Barella, qui a participé à la fête de l'école le soir de la disparition de Liana et aux recherches le lendemain. Témoignage d'une mère de famille de Florence à 6h30 sur votre radio. Ici.
0: Le monde politique salue la mémoire de Bernadette Chirac.
3: Une grande dame de cœur pour Emmanuel Macron, une femme entière et engagée selon François Hollande, une grande amie, dit Nicolas Sarkozy. L'ancienne première dame est morte hier à l'âge de 93 ans. Elle fut l'une des épouses de présidents les plus populaires et dans les rues de Perpignan, les habitants saluent une personnalité influente.
6: C'était une forte femme, intelligente, belle, donc je ne peux que lui faire un hommage.
7: J'ai beaucoup d'admiration pour une femme qui avait beaucoup de classe et qui a accompagné son mari de façon merveilleuse.
8: Elle était à l'origine des pièces jaunes.
9: C'est quelqu'un aussi qui a su se distinguer par son propre engagement politique au niveau local. Elle a été élue en Corrèze et puis au niveau national, elle a eu beaucoup d'influence aussi sur son mari.
6: Elle a su diriger, enfin maintenir Jacques Chirac dans un certain cap. Elle a su se taire beaucoup de fois par rapport à ses frasques à lui.
9: Je ne partage pas toutes ses opinions politiques, mais par contre j'ai beaucoup de respect pour elle parce qu'en plus elle a su montrer que la place d'une femme politique était aussi importante.
3: Un reportage d'ici Roussillon et l'hommage à Bernadette Chirac qui continue. Un registre de condoléances a été ouvert hier à la maison de l'Élysée, juste en face du palais présidentiel à Paris. Il est ouvert à tous ceux qui souhaitent y laisser un mot et sera ensuite ensuite remis à la famille. À moins d'un an de la présidentielle, Jean-Luc Mélenchon se lance officiellement dans sa campagne avec son premier meeting à Saint-Denis, en Seine-Saint-Denis, près de Paris. Cet après-midi, il avait officialisé sa candidature, sans grande surprise, début mai.
0: Vous écoutez votre radio ici, il est 6h04. Cyril, ça y est, premier match de Coupe du Monde dans moins de 10 jours pour les Bleus.
3: Dernier match de préparation demain soir face à l'Irlande du Nord et beaucoup de monde. Hier, à Clairefontaine, dernier entraînement public pour l'équipe de France. Thomas Vinclair en présence de centaines d'enfants venus admirer leurs idoles.
10: Louis Sétan a des étoiles dans les yeux.
11: C'était trop bien.
10: Il ne quitte plus son petit carnet.
11: Parce que y a des joueurs, ils ont signé mon carnet.
10: Et à la chasse aux dédicaces, il a tiré le gros lot.
11: Mbappé, c'était celle-là. Je me suis dit, c'est incroyable, c'est inoubliable comme souvenir.
10: Balthazar, lui, a pu échanger quelques mots avec les joueurs en bord de pelouse, notamment avec Ousmane Dembélé.
12: Bah, c'est incroyable, je me dis que tous les jours, je les vois à la télé et tout ça. Je me dis que c'est quand même une chance.
10: Cet entraînement a aussi permis aux supporters de voir les joueurs sous un autre angle.
13: Il y a des bonnes personnalités là. Ryan Cherki, il est pas mal quand même.
10: Adil a été séduit par le milieu de terrain de Manchester City.
13: Ouais, il est drôle, il charrie un peu et puis il est bon sur le terrain aussi, donc ça fait plaisir.
10: Et malgré la défaite face à la Côte d'Ivoire en amical, il voit ses Bleus aller très loin dans ce mondial.
13: Moi, je suis plutôt positif et confiant. Après un tournoi, c'est toujours difficile, mais en tout cas, je pense qu'ils vont nous faire plaisir quoi qu'il arrive. Ouais. On a le gratin de l'Europe.
10: L'équipe de France qui a dit au revoir à Clairefontaine, direction Lille pour affronter l'Irlande du Nord demain soir. Mardi sera une journée libre pour les joueurs avant un grand départ pour le camp de base à Boston mercredi.
3: Thomas Vinclair. Et avant ça, la fin de Roland-Garros, tournoi de tennis, place à la finale, messieurs, à 15h. L'Italien Flavio Cobolli opposé au numéro 3 mondial Alexander Zverev. Et hier, chez les dames, c'est la Russe Mira Andreeva, 19 ans, qui s'est imposée. Elle devient la plus jeune vainqueur du tournoi depuis 1992.
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3: 6h05 et la météo, François-Xavier, fin de perturbation pour ce dimanche.
0: Ouais, et donc globalement, le retour d'un temps sec, Cyril, c'était assez logique, vous allez me dire, sur l'ensemble de nos régions. Ce matin, vigilance tout de même avec quelques brouillards sur les côtes bretonnes et la Manche. Nous avons également une couverture nuageuse qui reste encore un petit peu installée entre le Sud-Bretagne et les Flandres. Ailleurs, vous profitez déjà ce matin de conditions plutôt agréables. Et puis en après-midi, situation relativement analogue, le soleil s'impose davantage en ce dimanche, avec néanmoins un petit risque d'averse sur les Alpes et les Pyrénées. Ça, c'est en toute fin de journée. Pour vos températures, elles sont légèrement en hausse, avec pour ce matin 16 degrés à Chantilly, 17 à Caen, 18 du côté de Clermont-Ferrand, 19 à Tarbes et Périgueux, 22 à Gap, 24 à Ajaccio, et dans la journée des maximales comprises entre 24 et 28 degrés. Température la plus forte notamment relevée à Nîmes, où vous nous écoutez bien sûr sur votre radio locale, ici Gare Lozère.
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0: Pour apporter une touche de douceur à votre petit-déj du dimanche sur votre radio ici, laissez-vous tenter par Michael Field. Moonlight Shadow, classique à consommer sans aucune modération.

0: Light Shadow, certainement le plus grand succès de Mike Oldfield pour vous en ce dimanche matin. Très beau réveil, vous écoutez ici.
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0: On pense souvent qu'il faut des méthodes compliquées pour être en forme, mon cher Cyril, que nenni.
3: Et oui, par exemple, bouger juste 5 minutes avant un repas peut suffire. Ça remet le corps en mouvement et ça aide à ne pas manger trop rapidement.
0: Mais voilà, que demande le peuple? Peut-être d'avoir un petit brin de méthodo, éventuellement. Écoutez, ça tombe bien. Nordinatav, notre coach, nous visite à 6h15 avec lui, 2 minutes pour être en forme. Et puis, coup d'envoi ce jeudi, vous le savez, de la Coupe du Monde de football, avec des matchs qui vont se disputer entre les États-Unis, le Canada et le Mexique. 54 rencontres diffusées pour ce cru 2026 sur la chaîne Beansport, mais aussi sur M6 et W9. L'occasion de retrouver notamment Ophélie Meunier aux manettes d'un magazine spécial. Alors comment l'animatrice, qui reconnaît elle-même être très émotive, a-t-elle prévu de gérer l'intensité de cet événement? Réponse au micro de Patrice Gascoin à 6h20 dans vos coulisses télé. Côté musique, nous irons rencontrer la China Girl de David Bowie. Code du glam rock, David Bowie auprès de vous juste avant les infos de 6h30. Pour le moment, 6h11, tout de suite une étude de vos territoires, elle est partagée par nos camarades d'ici Normandie. Et cette alerte, Cyril, un gagnant du Super Loto reste pour le moment aux abonnés absents. Un joueur et pas un fantôme, a priori, encore que c'est à vérifier, a validé le seul bulletin gagnant du Super Loto du 24 avril dernier dans le département de l'Orne et qui n'a à cette heure toujours pas donné signe de vie pour récupérer le magot.
3: Un magot de
0: 13 millions d'euros quand même.
3: Oui, on est sur un magot bien costaud.
0: Oui, comme vous dites, c'est ça. Donc, si au grand jamais cette personne souhaitait se manifester, sachez que la Française des Jeux a fixé la date butoir au lundi 22 juin. Passé ce délai, le jackpot sera automatiquement remis en jeu.
3: C'est normal. Ouais, pas de panique. D'ici là, je me serais manifesté pour récupérer mon duf.
0: Ah, c'était vous.
3: Mais
0: donc,
3: oui.
0: Petit coquinou, merci pour le suspense, Cyril Ardo-Redon.
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0: Carton plein pour Christophe Maé, le carpentracien vous attend de nouveau dans les bacs avec son dernier album Fête foraine qui s'est hissé en tête des ventes en l'espace de quelques semaines seulement. Aperçu des 10 pistes qui composent justement ce nouvel opus. La Lune, tout de suite sur votre radio ici à 6h13. Bonjour. Elle.

0: sur l'album Fête foraine. Et depuis le 20 mars dernier, c'est La Lune, dernier né de Christophe Maé. Nouveauté ici pour vous ce matin. Et il est 6h16, c'est parti pour une bonne pratique pour se maintenir en pleine forme avec notre coach Nordine Attab. Bonjour Nordine.
1: Bonjour.
0: Bouger quelques minutes avant de manger, c'est simple, rapide et parfois déjà très utile. Ce matin Nordine, vous nous expliquez d'ailleurs pourquoi.
1: On cherche souvent des solutions compliquées pour être en forme. Alors que parfois, bouger simplement 5 minutes avant de passer à table peut déjà faire beaucoup de bien. Et en plus, ça permet d'installer un petit rituel qui remet le corps en mouvement. Et même parfois, d'éviter de manger trop vite ou machinalement. On débute debout, les pieds légèrement écartés et les bras le long du corps. À partir de là, vous allez fléchir les jambes pour venir toucher les pieds avec les mains. Et ensuite, tout en longeant votre corps avec les mains, vous terminez avec les mains au-dessus de la tête, les bras tendus. On reprend. J'inspire, je fléchis les jambes, je viens toucher les pieds avec les mains et je reviens ensuite en plaçant les mains très très haut, comme si vous vouliez toucher les nuages. Vous effectuez 4 séries de 15 répétitions et grâce à ça, vous allez solliciter l'ensemble des muscles du corps.
0: Donc résolument Nordine, avant de manger, on bouge un peu.
1: Exactement, on peut d'ailleurs aller également marcher. Durant ce moment, tout en sachant que beaucoup de personnes d'entre nous, avant de manger, sortent déjà d'une position assise durant un certain temps. Alors l'idée est de délier le corps. Donc pour ça, durant le temps de marche, vous relâchez les bras en effectuant des petits roulements d'épaule vers l'avant, vers l'arrière, comme si vous vouliez que vos bras s'allongent afin que vos mains viennent toucher le sol, sans forcer, tout en douceur. On enroule les épaules vers l'avant, puis vers l'arrière. Allez, on reprend. Les épaules vers l'avant et vers l'arrière. Et bien entendu, toujours en détendant les bras. Et vous verrez, c'est un excellent exercice de détente. Et vous pouvez l'effectuer durant 5 minutes. Au final, il n'y a pas forcément besoin d'attendre une heure pour effectuer du sport et même pour bouger. Si on multiplie ces fameuses 5 minutes par le nombre de pas, vous verrez que bout à bout, vous allez vite atteindre les recommandations journalières de l'OMS, de l'Organisation Mondiale de la Santé, qui sont de 30 minutes d'activité physique par jour. Bon, ben vous savez quoi ? Je vous laisse aller vous promener. Allez, à vous de jouer.
0: Merci beaucoup Nordine Attab. Nordine qui vous aide à bouger donc avec d'autres bonnes idées, toutes simples. Vous allez voir, ça se passe sur notre site ici.fr et puis plus globalement un maximum de conseils pour vous remettre en forme. Ça c'est sur l'appli Radio France avec tous nos podcasts. Il est 6h18, on vous dit bonjour, vous écoutez ici avec Céline Dion et le classique Encore un soir.

0: ici, c'est la musique qui vous donne le frisson dès les premières heures de la journée, notamment grâce à Céline Dion pour Encore un soir à l'instant.
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0: 6h22, retrouvons celui qui arpente pour vous les couloirs de vos chaînes de télé favorites. Bonjour Patrice Gascoigne.
2: Bonjour François-Xavier, bonjour à tous.
0: En ce dimanche, Patrice, et à quelques jours désormais du lancement de la Coupe du Monde de football, vous avez un petit zapping de ce qui nous attend à partir de demain, lundi, à la télé.
2: Le football fait partie des événements qui parfois gravent des souvenirs en lettres d'or dans notre mémoire collective.
3: Et c'est fini ! L'équipe de France est championne du monde ! Voyez ça, l'équipe de France est championne du monde en battant le Brésil. Je crois qu'après avoir vu ça, on peut mourir tranquille. Enfin, le plus tard possible, mais on peut.
2: Thierry Roland et Jean-Michel Larqué sur TF1, heureux comme jamais devant ce 3-0 qui permet à la France d'être championne du monde en 1998. Et nous voilà à l'aube de nouveaux souvenirs. La Coupe du Monde 2026 débute jeudi aux États-Unis, Canada et au Mexique. Et à la télé, premier changement. Pour la première fois, les matchs ne seront plus à suivre sur TF1, mais sur le groupe M6. 54 matchs précisément seront diffusés en clair gratuitement sur M6, W9 ou la plateforme M6+. Dans son dispositif, M6 proposera un magazine de la Coupe du Monde quotidien et présenté par Ophélie Meunier. Alors on la connaît très émotive, comment va-t-elle gérer ses émotions face à un tel événement ? Ophélie Meunier.
4: Je m'en sers en fait de ces émotions, j'ai appris en fait à en faire une force et à aller, on est amis, mes émotions et moi. Donc une fois que ça démarre, qu'on est à l'antenne, j'ai pas de difficulté à être pro et à reprendre le dessus. Donc ça revient assez naturellement, mais c'est pas pour ça que je m'autorise totalement à fendre l'armure. Je suis quelqu'un de très expressif du visage. Je souris beaucoup, ça se voit. En fait, ce que je ressens, ça se voit. Et j'ai appris à l'accepter. Et donc, je me dis, c'est comme ça aussi quand on vit une telle compétition avec les Jeux Olympiques. C'est l'autre compétition la plus suivie au monde. Donc, quand on vit ça, on a quand même le droit, je pense, de laisser un petit peu place à qui on est à l'intérieur.
2: Ophélie Meunier, l'un des visages de M6 durant la Coupe du Monde. Mais si vous êtes dingue de foot, si vous voulez voir les 104 matchs de la compétition, il faudra souscrire un abonnement à la chaîne Bein Sport. Et puis du côté de la chaîne L'Équipe, les trois émissions emblématiques seront sur le front, l'équipe de choc, l'équipe de Greg et l'équipe du soir. Il y aura 165 heures d'antenne consacrées à la Coupe du Monde. Et puis bien sûr, votre radio sera au plus près des Bleus. Sur Ici, ce sera un duo 100% féminin, Pia Clément et l'ancienne internationale française Charlotte Lorgeret. Un duo de choc pour analyser les rencontres et vivre les matchs en direct et en intégralité. Et ça commence dès mardi 16 juin avec le très attendu match France-Sénégal. À demain pour arbitrer de nouvelles coulisses.
0: À demain, Patrice Gascoigne, pour votre coup de sifflet, si j'ose dire. 6h25 sur votre radio ici, dans moins de 5 minutes. C'est le retour de l'info avec vous, Cyril Ardo-Redon, l'actu française et internationale résumée en 90 secondes. Et puis à 6h32, dans l'info du jour, Cyril.
5: L'affaire Liana, avec ce témoignage exclusif, notre reporter Yvan Plantaille a rencontré une mère de famille qui a vu le principal suspect le soir de la disparition à la fête de l'école. Elle nous raconte tout dans quelques instants.
0: Au préalable, Catherine Viguier a consulté vos astres, livré de son horoscope, juste après avoir écouté ensemble David Bowie, venu vous interpréter China Girl sur votre radio ici. Bonjour et bienvenue ce matin.

0: C'est culte, c'est donc forcément sur votre radio ici, vous écoutiez David Bowie avec le standard China Girl, il est 6h28. Bonjour Catherine Viguier.
1: Bonjour François-Xavier.
0: Avec vous l'horoscope de notre dimanche 7 juin 2026. Catherine, changement de programme pour aujourd'hui paraît-il.
1: On passe d'une tendance R à une tendance O. Bélier, la lune entre dans votre secteur d'ombre, vous serez plus à l'aise au calme qu'à

0: difficile, peut-être souffrant ou avec trop de travail. Scorpion, la lune vous va bien, elle vous invite à créer, à vous distraire et à aimer aussi. Sagittaire, cela vous touche, on vous fait confiance et ça se passe en famille, sous votre toit. Capricorne, si l'on vous offre l'opportunité de vous changer les idées, n'hésitez pas une seconde. Verseau, vous devez faire quelques efforts pour gérer vos biens matériels, votre argent, mais ça ira. Cher Poisson, cette journée pourrait être inoubliable, tellement réussie, profitez-en. Et pour nous tous, on a envie de rêver que ça peut être toujours mieux.
1: Et rêver quelque part, c'est agir, on le rappelle. Merci beaucoup Catherine Viguier, horoscope qu'il est également possible de consulter en intégralité, notamment si vous avez raté votre signe à l'instant sur l'application Ici. Merci de nous confier votre réveil dimanche 7 juin. Vous écoutez Ici, il est 6h30, toute l'actualité en France et dans le monde. Place aux 90 secondes, c'est avec vous Cyril Ardo-Redon.
2: L'émotion et le recueillement dans les rues de Fleurance, dans le Gers. Aujourd'hui, marche blanche en hommage à Liana, organisée dès 15h. 5000 personnes sont attendues, camarades, amis, habitants, inconnus. Le corps de la collégienne de 11 ans a été retrouvé jeudi. Les hommages de la classe politique après la disparition de Bernadette Chirac hier à l'âge de 93 ans. À gauche comme à droite, on salue une grande dame engagée. Elle a marqué notre histoire, dit notamment Emmanuel Macron. La France ne devrait bientôt compter plus que 3 grands opérateurs téléphoniques. Accord trouvé hier soir entre SFR et ses concurrents Bouygues, Orange et Free pour un rachat, une transaction à plus de 20 milliards d'euros et qui devrait prendre plus d'un an. Les autorités de la concurrence doivent encore donner leur feu vert. La gorge qui gratte et les yeux qui pleurent, la quasi-totalité du pays est un indice pollen élevé. Aujourd'hui, selon Atmo, l'observatoire de la qualité de l'air, c'est le fameux rhume des foins. Le département du Limousin est le plus touché avec un indice très élevé. La finale homme de Roland-Garros, aujourd'hui à 15h, l'italien Flavio Cobolli est opposé au numéro 3 mondial Alexander Zverev. Hier, la russe Mira Andreeva, 19 ans, est devenue la plus jeune joueuse à s'imposer sur le tournoi depuis 34 ans. Et puis le Tour d'Auvergne-Rhône-Alpes, nouveau nom du critérium du Dauphiné, c'est du cyclisme, débute aujourd'hui. Première étape entre Vizille en Isère et Saint-Ismier dans la vallée du Grésivaudan. Le jeune français Paul Sexas, 19 ans, fait figure de favori.
1: 6h32, Cyril, l'info du jour, journée de tristesse, de recueillement et d'émotion à Fleurance dans le Gers.
2: 3 jours après la découverte du corps de Liana, à 11 ans, une marche blanche est organisée cet après-midi à 15h dans sa commune. 5000 personnes sont attendues selon la mairie, des habitants, des camarades, de la collégienne, des amis ou encore des inconnus. Dans cette affaire, Jérôme Barella, 41 ans, est toujours mis en examen et en détention provisoire. Et Yvan Planteil, Aurore, une mère de famille de Fleurance, a vu le suspect à la fête de l'école le soir de la disparition et elle assure qu'il a participé aux recherches le lendemain.
3: Ce qui heurte Aurore, c'est surtout le timing. 18h10, la fête de fin d'année débute. 18h30, Jérôme Barella arrive donc avec un peu de retard. Et 18h45, l'alerte est lancée pour retrouver Liana.
4: Le plus affreux, c'est qu'il s'est permis de s'asseoir à côté de nous, juste après avoir fait tout ça. Il y avait les premiers articles qui passaient sur Facebook. À ce moment-là, on pensait qu'elle avait fugué. On commençait à en parler un peu avec les parents. Et il était là. Il n'intervenait pas vraiment dans la discussion. Il était plutôt derrière, un peu souriant.
3: Des témoins l'aperçoivent, décontractés. Ils filment même sa fille lors du spectacle. Sa désinvolture marque encore Aurore.
4: Sociable, souriant, il regardait les enfants, en fait, il regardait le spectacle. On aurait dit qu'il était vraiment dedans. Il était normal, hein, et c'est ça le plus fou. C'est quand on se dit, c'est pervers, ils se font dans la société, c'est incroyable, quoi.
3: Le lendemain, Aurore, tout comme 280 personnes, prennent part à une battue pour retrouver la jeune fille.
4: Et après coup, on a appris qu'en fait, pendant ce moment-là où on avait l'impression d'être unis entre parents, en plus, il était parmi nous, en train de chercher dès le samedi matin l'enfant dans les rues de Florence avec nous, quoi. C'est une histoire de dingue, quoi.
3: Cette maman ne connaissait pas Liana, ni même sa famille, mais comme beaucoup, elle sera présente cet après-midi à la Marche Blanche.
2: Marche Blanche, donc, dès 15h, à laquelle la famille de Liana ne souhaite pas voir de politique, à l'exception des maires des communes qui ont participé aux recherches dès la disparition de l'enfant.
1: Merci beaucoup, Cyril. Le retour de l'info est prévu à 7h sur votre radio ici. Pour le moment, il est 6h34. Un petit mot de votre météo de ce dimanche 7 juin 2026, marqué par la fin de la perturbation. Ça y est, et donc globalement, le retour d'un temps sec, c'est assez logique, vous allez me dire, sur l'ensemble de nos régions. Ce matin, vigilance tout de même avec quelques brouillards sur les côtes bretonnes et la Manche. Nous avons également une couverture nuageuse qui reste encore un petit peu installée entre le Sud-Bretagne et les Flandres. Ailleurs, vous profitez déjà ce matin de conditions plutôt agréables. Et puis en après-midi,

0: Situation relativement analogue. Le soleil s'impose davantage en ce dimanche avec néanmoins un petit risque d'averse sur les Alpes et les Pyrénées. Ça, ce sera en toute fin de journée. Vos valeurs, elles sont, elles, légèrement en hausse avec pour ce matin 16 degrés pour Amiens, 17 à Concarneau, 18 du côté de Saint-Étienne et de Millau, 19 à Bordeaux et Agen, 22 à Gap, 24 pour Porto Vecchio et dans la journée, les maximales comprises entre 24 et 28 degrés. Température la plus forte, notamment relevée à Alès. Vous nous écoutez sur votre radio locale, ici Gare Lozère.
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0: La radio, ce merveilleux média qui vous accompagne au quotidien, il y a plus forte raison bien sûr, votre radio ici qui reste, sachez-le, toujours auprès de vous. Hommage à ce fantastique moyen qui nous permet de nous connecter ensemble. Il est chanté évidemment par Michel Polnareff. On se dit

0: Vous écoutez ici, et si vous arrivez tout juste, on vous fait de la place avec bonheur au son du radio de Michel Polnareff.
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0: Et des cadeaux cinéma ce matin pour vous. 4 places pour la comédie Anna et les enfants en partenariat avec votre radio ici. 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Ça va de soi. 0810 055 056 avec Oumaïma qui vous attend au standard tout de suite. Vous vous sélectionnez pour passer sur l'antenne un petit peu avant 7h. Le message personnel de votre choix. Dédicace, coup de gueule, coup de gueule, 0810, 055, 056. Bonne chance à vous. Sachez que dans le même laps de temps, Florent Pagny donnera de la voix sur votre radio ici.
3: Ce n'est pas de la fiction, mais bien notre future réalité.
4: Ah non, c'est pas Florent Pagny.
0: C'est pas Florent Pagny, non, effectivement. Mais Florent Pagny va peut-être arriver dans un petit instant. Ou alors il est en route, hein. Ça c'est pas impossible.
4: Il est au fond du couloir, là, je le vois, il arrive avec sa guitare.
0: Vous l'entendez, puis on entend les Santiago là, qui sont en train de claquer sur le sol. Florent Pagny, bon, il arrivera tout à l'heure, en tout cas, et il vous chantera. Tout simplement, chanter sur votre radio ici, on vous propose en tout cas de l'accueillir dans quelques minutes. Pour l'heure, il est 6h39, Cyril.
4: Oui, et nous allons parler de vie numérique, vie privée, votre chronique qui vous guide pour préserver au mieux votre vie privée sur Internet.
0: Et c'est avec vous Valentine Lethès, bonjour. Vos pièces de monnaie bientôt dématérialisées. Avec vous Valentine, ce matin, on parle de la prochaine arrivée de l'euro numérique.
3: Ce n'est pas de la fiction, mais bien notre future réalité, puisque la Banque Centrale Européenne vise 2029 pour émettre ses premiers euros numériques. Et on ne parle pas d'une nouvelle monnaie, mais bien d'une forme dématérialisée de nos billets de banque. Aujourd'hui, lorsque l'on paie avec une carte bancaire, en ligne, en boutique, avec un compte PayPal ou encore par virement, ce sont deux banques privées qui s'échangent des fonds. Autrement dit, il faut un compte bancaire et nos paiements sont facilement traçables, puisque les établissements privés ont l'obligation de lutter contre le blanchiment d'argent et le financement du terrorisme. Ce sont donc aussi des données, des indices sur notre consommation. Dans cette nouvelle forme numérique des euros, l'objectif est de garder les mêmes propriétés de confidentialité que les espèces et d'offrir les facilités d'utilisation d'un moyen de paiement électronique.
0: Et concrètement, ça va ressembler à quoi, Valentine ?
3: Eh bien, nous aurons un portefeuille électronique. Sous quelle forme précisément, c'est encore impossible à dire. Un logiciel nous permettra en tout cas de réaliser des transactions, de retirer des euros numériques. Et selon l'état actuel du projet, deux modes de fonctionnement sont prévus. Un mode en ligne de paiement via Internet où chaque transaction sera enregistrée. Vos informations de paiement ne seront donc pas totalement anonymes. C'est un peu l'équivalent d'un virement bancaire. Et puis un mode hors ligne. Voilà l'innovation. Aucun système actuel n'existe sur le marché. Pour recharger votre portefeuille électronique ou payer avec, vous n'aurez ni besoin d'Internet ni d'électricité. La transaction se fera grâce à un système de puce d'un appareil à un autre, d'un smartphone à un relais, d'un terminal à une carte. Totalement intraçable, c'est la promesse, comme c'est le cas avec les espèces.
0: Et pour tout savoir sur vos données bancaires, rendez-vous sur ici.fr, page vie numérique, vie privée, votre chronique de retour samedi prochain à 6h38 sur votre radio ici.
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0: 16h43, place tout de suite au meilleur de voyage dans le temps, concocté bien sûr par Stéphane Bern. Et ce matin, voyageons en Lorraine, au cœur de la gourmandise locale.
8: La quiche lorraine, on la croit éternelle, garnie de fromage râpé et de lardons grillés. Mais à l'origine, ni gruyère, ni cochon. Lorraine, 16e siècle. Dans ce duché encore indépendant, on prépare une tarte simple. Une pâte à pain, des œufs battus, un peu de crème fraîche. On l'appelle Kuchen, gâteau en allemand. Déformé par l'accent lorrain, ça devient quiche.
9: On dit une wish lorraine.
8: La première trace écrite date de 1586 dans la comptabilité du duc Charles III de Lorraine à Nancy. Il en fait servir à sa table les jours maigres. Autrement dit, les jours où l'Église recommande de ne pas manger de viande, mais quand même un peu gras pour faire plaisir. La quiche naît donc un peu pieuse et très crémeuse. Au XIXe siècle, la quiche sort des fourneaux lorrains pour envahir les tables françaises. Et après 1871, quand la Lorraine passe sous domination allemande, elle devient carrément un étendard. On la brandit haut et fort comme on chante la Marseillaise. À force de succès, la recette se disperse. Ici, on ajoute du fromage, là de la muscade, et pourquoi pas du ketchup et du chorizo tant qu'on y est. En Lorraine, on grince des dents. La vraie quiche, jure-t-il, c'est œufs et crème.
10: Il y a un inspecteur du guide du chemin dans la salle.
8: Un manuel publié à Metz en 1811 précise même que la quiche par excellence est faite avec l'olivette ou graines de pavot blanc et de l'oignon. Oui, du pavot et de l'oignon. Une version oubliée, même en Lorraine. Et franchement, on comprend un peu pourquoi. À chaque fois qu'on partage une quiche, on ne mange donc pas seulement une tarte, on goûte un petit bout d'histoire et de patriotisme culinaire. Sur ce, vive la France et vive la quiche.
0: Allez, faisons ça. Et pour découvrir le meilleur de la quiche lorraine, Stéphane Bern vous donne rendez-vous, figurez-vous, demain soir. C'est à 20h40 sur France 3 en prime time. Donc, et pour vos inédits de Voyage dans le temps, ça c'est demain matin à 7h55 sur votre radio ici. Il est 7h moins le quart, c'est à la une du magazine Rustica cette semaine. Cyril, préparez des potées d'été très fleuries.
4: Un jardin en pot, c'est toujours agréable en période estivale, mais ça nécessite de choisir les bonnes variétés et les substrats adaptés.
0: Heureusement, nous avons notre Alain de la Vie Nationale, bah oui, directeur des rédactions de Rustica et champion des potées d'été, figurez-vous, avec nous après la musique d'Alex Warren. Place à Ordinary sur votre radio ici. Merci de nous avoir choisis ce matin. Oui.

0: 6h48, bonjour et bienvenue, vous écoutez ici Petit Moment Passé auprès d'Alex Warren, venu vous régaler ce matin de son titre Ordinary.
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0: Préparer des potées d'été très fleuries. Voilà ce dossier que vous retrouvez à la une de Rustica cette semaine. Et nous en parlons bien sûr ce matin avec Alain Delavie. Bonjour Alain.
3: Bonjour François-Xavier.
0: Directeur des rédactions de Rustica. Alain, comment est-ce qu'on peut tout d'abord bien choisir pour faire des potées fleuries, comme on les appelle?
3: Alors bien sûr, on va dire que on va prendre les plantes que l'on aime. Mais il faut quand même faire attention à choisir les végétaux selon l'emplacement qui leur est destiné.
0: Okay.
3: C'est-à-dire au soleil, à la mi-ombre, à l'ombre. Si vous avez un espace qui est plutôt large ou plutôt haut, si vous posez la potée au sol ou si c'est une jardinière accrochée à une rambarde ou en suspension, ce ne sont pas les mêmes végétaux. Il faut aussi penser à varier les hauteurs des plantes. Les plantes hautes, les plus grandes, sont au milieu quand on regarde la potée de tous les côtés ou à l'arrière si votre potée est contre un mur ou une rambarde. Et enfin, dernier élément, mettez des feuillages, des plantes à feuillage décoratif parce que ça dure plus longtemps que les fleurs et ça fait une belle liaison.
0: Et Alain, vous avez justement évoqué les végétaux. Quels sont ceux qui s'associent le mieux ensemble? Et au contraire, est-ce qu'il y en a d'autres qui sont à éviter?
3: Oui, dans un même contenant, on va associer des plantes qui ont les mêmes besoins. Les besoins, celles qui sont avides de soleil vont être ensemble. Celles qui demandent de l'ombre vont être ensemble. Celles qui sont très gourmandes dans l'eau, eh bien, vont rester ensemble. On ne va pas les mettre avec celles, au contraire, qui préfèrent avoir un substrat beaucoup plus drainé et sec.
0: D'accord.
3: On va aussi associer des plantes à croissance rapide et d'autres un peu plus lente pour avoir plus de diversité et surtout pas trop attendre. Mais faites attention, il y a certaines plantes qui sont très très très vigoureuses et qui pourraient vite étouffer leurs voisines. Donc il faut surveiller tout ça.
0: Pas de voisines qui étouffent, on a dit. Alain, vous avez aussi parlé du substrat. Est-ce qu'il y a des pièges à éviter en ce qui le concerne?
3: Oui, on a tendance à vouloir acheter un substrat pas trop cher, mais c'est pas une bonne idée.
0: D'accord.
3: Surtout pour des floraisons très généreuses pendant l'été jusqu'à en automne, éviter les premiers prix. Bien sûr, on pense développement durable, écologie, donc on prend un terreau sans tourbe, mais il peut être enrichi de lombricompost, d'un engrais, un engrais organique, et à diffusion lente, c'est-à-dire qui va se désagréger tout au long de l'été et nourrir vos plantes en continu sans que vous ayez trop grand-chose à faire. Voilà. On trouve pour les plantes fleuries des terreaux pour géranium ou plantes fleuries, ça fait très bien. Mais il y a aussi des terreaux universels qui font très bien l'affaire. Voilà, vous ne prenez pas 50 variétés de terreaux. Un pour dipladénia, un pour géranium, un pour agrumes. Non, on peut faire un mixte pour tous. Ça marche très très bien et vous aurez de belles fleurs.
0: Voilà comment préparer des potées d'été très fleuries. Et vous retrouvez ce dossier encore plus complet que ce qu'on vient d'évoquer, évidemment, ensemble à l'antenne, avec Rustica et Alain Delavie qui étaient à mes côtés ce matin. Merci beaucoup Alain.
3: Bonne journée.
0: Merci également cher Alain et Rustica, le magazine qui vous aide bien sûr à mieux jardiner. Nouveau numéro disponible déjà chez votre marchand de journaux habituel. Et votre réveil dominical sur votre radio ici, c'est avec Chanté et Florent Pagny.

0: avec nous sur votre radio ici, Florent Pagny, qui avait très envie de chanter. C'est donc chose faite désormais, 6h55. Merci beaucoup d'être avec nous. Nous sommes ce matin dans le Nord, figurez-vous, à Rincheux. Retrouvons-y Géraldine. Bonjour Géraldine.
1: Bonjour Géraldine.
2: Bonjour. Bonjour François-Xavier, bonjour Cyril et bonjour heureux à toute l'équipe d'ici.
0: Bah écoutez, on est ravis de vous accueillir Géraldine,
2: merci. Je suis contente de passer à l'antenne.
0: Bah nous aussi, franchement, on est très très heureux de vous avoir. Dites-nous, quel est votre message en ce dimanche?
2: Alors ce dimanche, j'ai souhaité un bon courage à mon mari en particulier, dont j'ai déposé pour une randonnée du départ de Lille vers la Côte d'Opale. Donc, c'est la randonnée Lille-Ardelot où il y a des milliers de cyclistes et dont mon mari. Donc je lui souhaite tout mon courage.
0: D'accord.
2: Voilà, d'envoyer toute ma force pour arriver jusque là-bas.
0: Ça c'est sympa, dis donc. Randonnée en vélo donc, hein, c'est ça?
2: Oui, exactement.
0: Vous savez combien de kilomètres ça représente sur la Côte d'Opale notamment?
2: Alors 175 kilomètres à peu près, Lille à la Côte d'Opale.
0: Ouais.
2: Avec un beau parcours cette année, voilà, apparemment. Voilà.
0: Et est-ce que vous avez une météo plutôt clémente en ce dimanche pour ce tracé,
2: là,
0: justement?
2: Oui, ça se maintient. On va croiser les doigts. On n'aura pas de pluie aujourd'hui. Un peu nuageux. La température de 12 degrés. Un peu frisqué le matin, mais ils vont réussir avec le temps.
1: Et du coup, voilà. Vous devez aller à la fin pour aller chercher votre mari?
2: Exactement. Ah. Moi, je vais aller passer un petit moment.
1: C'est bien sympa.
2: En bord de mer, en attendant. Voilà.
0: Ah, bah oui, c'est la récompense.
2: Il fait partie d'un club, et du coup, on va tous se retrouver là-bas.
0: Eh bah, c'est parfait. Ça va faire un joli programme pour ce dimanche. Et pour compléter le programme, nous avons le plaisir, ma chère Géraldine, de vous envoyer à la maison directement vos 4 places pour la comédie Anna et les enfants avec Camille Chamou. On vous fait un gros bisou avec Cyril.
2: Merci beaucoup, et puis je suis fan de cinéma, je vais souvent au cinéma, donc ça me fait très plaisir. Merci beaucoup à toute l'équipe.
0: Avec plaisir, on est absolument ravis. Merci beaucoup Géraldine, passez une très très bonne journée à Rincheux, donc dans le Nord. Et à 6h57, il est arrivé, alors bien sûr, pour sa revue de presse décalée, mais avant toute chose, pour vous mettre les points sur les i, Willy Rovelli, bonjour.
3: Bonjour, bonjour. Et on commence avec un point Patrick Bruel.
4: Alors, regarde.
3: Ma bite. Cette semaine, on a appris que le chanteur aime se promener nu dans les coulisses de ses spectacles et que le surnom donné par ceux qui voyaient son entrejambe était Babar ou Demi-Baguette. Voilà, Demi-Baguette, vu le nombre de plaintes, hein, c'est une tradition. Voilà, au vu de la tournure de sa carrière, Demi-Baguette bien cuite. Bien cuite. Parce qu'il y a un paquet de femmes qui ont son quignon au travers de la gorge. Hein. Pas que Patrick Bruel utilisait même son zboub comme pied de micro.
0: Enfin,
3: à vérifier quand même. Bernadette Chirac est morte. Mauvaise nouvelle pour Jacques, qui va devoir faire gaffe désormais quand il draguera de jolies femmes anges. Bernadette Chirac qui a demandé à être incinérée puis rangée dans son sac à main. Télévision, dans l'émission Appel à témoins de Julien Courbet sur M6, un prêtre d'y avoir confessé Xavier Dupont de Ligonnès. Mais petit problème, c'était ni un prêtre, ni Xavier Dupont de Ligonnès. Voilà, Julien Courbet, victime d'une arnaque, le comble. Putain, un faux prêtre, on nous avait déjà fait le coup avec l'abbé Pierre. Christian Chenet, le doyen des médecins français, est mort. Il continuait d'exercer à 104 ans. Et oui, c'était lui le fameux docteur Maboul. Ouais. C'est à 104 ans, il n'a pas été foutu de diagnostiquer qu'il allait mourir, c'est que c'était pas un si bon médecin que ça, l'autre. 104 ans, c'est ce qu'on appelle un sacré dépassement d'honoraires. La demeure de Jean-Marie Le Pen à Saint-Cloud, la demeure de Montretout est en vente. Montretout, l'autre surnom de Patrick Bruel. Aux États-Unis, un chat qui s'était caché dans un carton a été expédié par erreur à 1000 km de chez lui par Amazon. Un chat expédié dans un carton en Chine, ça s'appelle Deliveroo. Amo, un homme condamné à 6 mois de prison avec sursis pour s'être masturbé sur le quai d'une gare pendant 1h30. Ah oui, encore un drame du retard des trains. Bah, faut bien s'occuper, ils sont malins. 1h30, là, c'est la SNCF, même les éjaculations arrivent en retard. Enfin, la question du jour. Aux Pays-Bas, Haribo rappelle des bonbons après une contamination au cannabis. Est-ce que c'est parce que Haribo, c'est Belavie? Bah, vous avez 2 heures. Allez, passez un bon dimanche. Et à tout à l'heure midi.
0: Et on embrasse bien fort nos amis de la SNCF. Évidemment, merci beaucoup Willy Rovelli. Willy qui vient déjeuner chez vous. Soyez au rendez-vous en fin de matinée sur votre radio ici. On compte sur vous bien sûr. Cyril à tout à l'heure 7h30.
1: Pour l'info en 90 secondes.
0: Et tout de suite, nous laissons notre fauteuil à l'équipe. D'ici matin, ça se passe dans votre région.
5: Merci les gars, bonjour la compagnie du dimanche matin. Une petite fraîcheur bien agréable ce matin qui nous caresse les joues. Une petite douceur comme on les aime. Météo ensoleillé d'ailleurs. Aujourd'hui, on y reviendra après le journal. Le temps aussi de vous présenter l'équipe musique matinale. Si vous composez le 05 55 34 5000 ce matin, la belle voix qui vous répondra s'appelle Sabine. Tout ce que vous entendez sur l'antenne, c'est grâce à lui. C'est signé Jérôme Bessé. Son travail dans la vie, réalisateur. Coucou Jérôme. Et Valérie Monnier, juste à côté de moi en studio et qui rythme l'émission par des journaux. L'info, c'est aussi important le matin. Bonjour Valérie.
4: Bonjour Jean-Claude, bonjour à tous.
5: Nous sommes le dimanche 7 juin aujourd'hui. Vous écoutez votre radio locale, ici Limousin, il est 7h. Elle n'était pas seulement la femme de Jacques Chirac.
4: Bernadette Chirac est décédée vendredi soir, paisiblement, entourée des siens. Elle venait d'avoir 93 ans. Toute la journée hier, les hommages à l'ex-première dame de France se sont succédés. Femme politique indépendante, élue pendant 36 ans sur le canton de Corrèze, et aux côtés des malades, avec la fondation des pièces jaunes. Un engagement de tous les instants que retiendra François Hollande, le député socialiste de la première circonscription de la Corrèze, ancien président de la République, qui a longtemps côtoyé Bernadette Chirac au sein de l'Assemblée départementale.
6: Bernadette Jacques est une personnalité qui nous était familière. On se souvient d'elle, de son style, de sa façon de s'exprimer, de son authenticité, parfois de sa rugosité quand elle avait des choses à dire, et aussi de l'engagement qui était le sien. C'est sûrement le mot que moi je vais retenir de Bernadette Chirac. C'était une femme qui avait ses idées, qui les défendait. C'était une femme engagée aussi au plan électoral, et ayant été président du Conseil Général alors qu'elle était elle-même membre de cette Assemblée, je peux témoigner qu'elle ne lâchait rien et qu'elle défendait à la fois les communes de son canton et les habitants.
4: Et au sein du Conseil départemental général à l'époque de la Corrèze, Daniel Chassin a très bien connu Bernadette Chirac. L'actuel sénateur a partagé avec elle une amitié indéfectible et l'avait vue encore l'été dernier.
7: On a été élus le même jour et pendant 34 ans, on a été côte à côte au conseil départemental. Mais en plus, elle était conseillère générale du canton de Corrèze et moi de Trégnac. C'est deux cantons qui sont côte à côte. En ce qui me concerne, c'était plutôt des rapports amicaux. On se rencontrait aussi en tête à tête. On mangeait ensemble quelquefois. Elle était très présente dans son canton pour aider les maires, mais aussi pour rencontrer les familles, la population. Elle connaissait tout le monde. Elle tenait à faire du porte-à-porte avec sa petite voiture rouge. Je l'ai rencontrée pendant l'été dernier, à Biti. Donc je suis resté une heure avec elle. On a parlé un petit peu de notre action. Donc bien sûr, aujourd'hui, j'ai beaucoup d'émotions et je me rappelle effectivement notre action au niveau de deux cantons de la Corrèze et au niveau du département.
4: Et même si elle n'était pas originaire du département de la Corrèze, Bernadette Chirac avait la Corrèze chevillée au corps. Se souvient aussi Laurent Dartout, le maire de Malemort, qui garde le souvenir d'une femme à un fort caractère.
8: J'ai des souvenirs d'une femme exigeante, on peut pas le nier, qui savait ce qu'elle voulait. J'ai un souvenir avec le président Coste où elle était venue à notre rencontre pour que l'on puisse mettre en place une exposition au musée du président à Saran, où elle avait ses idées, elle avait ses envies, mais elle voulait surtout que le musée du président fonctionne, soit mis à l'honneur. Je me rappelle un jour d'inauguration où elle m'avait pris à part pendant de longues minutes et on avait pu échanger, et elle était toujours reconnaissante de ce que faisaient les Corréziens pour les Chirac.
4: Le musée du président Chirac, dont Bernadette Chirac était à l'initiative à Saran, en Haute-Corrèze, inauguré en 2000. Il abrite quelques 5000 cadeaux diplomatiques offerts au président entre 1995 et 2007, sans oublier des expositions. Et hier, un registre de condoléances a été installé avec un portrait de Bernadette Chirac, reportage à 7h30. Notez qu'un registre de condoléances est également ouvert depuis hier en face du palais de l'Élysée. Dossier complet sur la disparition de Bernadette Chirac a retrouvé sur ici.fr.
5: Un accident de la route hier à Perrel-Château.
4: Une voiture a fait une chute de 4 mètres en fin d'après-midi sur la départementale 940. Une femme de 34 ans a été légèrement blessée et transportée au CHU de Limoges. Les deux autres occupants, un homme de 34 ans et un enfant de 2 ans, sont indemnes. Beaucoup d'émotions attendues à Fleurance dans le Gers aujourd'hui, 2 jours après la découverte du corps de Liana, une collégienne de 11 ans. Une marche blanche est organisée dans la commune à partir de 15h.
5: CSP Limoges, à jamais les premiers.
4: 4 mots, à jamais les premiers, scandés par les supporters de l'Olympique de Marseille pour vanter leur victoire en Ligue des Champions en 1993. Mais 41 jours plus tôt, le 15 avril 1996, le Limoges CSP est bien le premier club de sport collectif français à décrocher un titre européen, la Coupe d'Europe des clubs champions, l'ancêtre de l'Euroligue. Les dirigeants limougeaux comptent bien le faire savoir et ils ont d'ailleurs déposé la marque. Non, sans en avoir parlé avec le président de l'OM de l'époque et les responsables des clubs de supporters. Pas question d'entrer en conflit avec eux, explique le directeur général du CSP, Thomas Jacquemier.
9: Nous, on est premiers dans notre discipline, ça c'est sûr. Et donc nous, en fait, on n'entend pas priver les supporters de toute discipline de scander slogans. Donc c'est le cas pour l'OM. Simplement, c'est que nous, c'est une démarche de protection, quoi. En fait, on est dans une démarche classique de création d'un portefeuille d'actifs. Et donc c'est pour ça qu'on les a déposés.
10: Vous dites aux supporters de l'OM, vous pourrez continuer à utiliser à jamais les premiers ?
9: Ah oui, oui, oui, exactement. Chacun dans son domaine. Nous, on veut pouvoir l'exploiter librement à notre niveau. Et l'objectif n'est absolument pas de priver... les autres clubs qui ont aussi réussi à être les premiers de l'utiliser.
4: Thomas Jacquemier, le directeur général du Limoges CSP.
5: Ici Limousin Sport, les handballeuses de Saint-Genièvre-Rochechouart sont en deuxième division.
4: C'est l'antichambre du handball féminin français. Les Panthères de Feu ont validé leur ticket le week-end dernier. Un retour après 4 ans passés à l'échelon inférieur, Mickaël Chailloux.
11: Forcément, ce retour en D2 est une belle satisfaction pour le président du club, Paul Petit.
12: C'était une formidable saison avec 21 victoires, seulement 3 défaites.
11: Un très beau bilan comptable avec malgré tout une frustration pour le coach Nicolas Paquier, celle de ne pas avoir terminé premier d'une poule que les filles de Saint-Junien-Rochechouart ont pourtant dominé.
13: À la mi-saison, on est les seuls à avoir gagné Bergerac fait forfait et cette victoire nous a été retirée. Avec cette victoire, on sera en tête du championnat. On peut avoir une petite frustration de ne pas finir à la première place. Malgré tout, l'objectif de la montée n'est pas anodin. L'atteindre est quelque chose quand même de fort pour le club, pour le territoire, pour tous les bénévoles et les dirigeants qui s'investissent au quotidien vraiment pour cette équipe et pour ce club.
11: Quel va être donc l'objectif du président Paul Petit?
12: Là, l'objectif, il va être la première année très clairement comme je pense tout club qui arrive à un échelon supérieur. On va pas mettre la charrue avant les bœufs. On va d'abord essayer de se maintenir. Mais clairement, l'objectif derrière, je suis quelqu'un d'ambitieux. J'ai une équipe autour de moi qui a également la même ambition et notamment sur la partie sportive. Donc on va pas y aller pour figurer sur le moyen long terme. Donc l'objectif est de continuer à se développer, notamment au niveau du budget. On avait un budget cette année de 450 000 euros qui était entre guillemets le passe-droit pour pouvoir accéder au monde professionnel. Très honnêtement, si on veut exister à ce niveau-là, il nous faut un budget de quasiment 600 000 euros, si ce n'est plus. Et voilà, c'est un gros effort qui est consenti par le maintien de subventions, l'accompagnement davantage de certains et notamment surtout le fait d'avoir créé une dynamique autour des partenaires privés.
11: Gonflé aussi par un palais des sports de Saint-Junien, comble à chaque match, cela passe aussi par un recrutement de joueuses de qualité pour améliorer l'effectif.
12: On a un nombre minimum à avoir pour évoluer en D2 d'après le cahier des charges. Donc l'année prochaine, on aura quelques nouvelles arrivées et pas des moindres avec des filles qui ont l'expérience du haut niveau et qui, je l'espère, vont nous aider à construire un projet autour d'elles.
11: 4 départs et 5 arrivées sont prévus autour du coach Nicolas Paquier qui devra faire prendre cette nouvelle mayonnaise.
13: La première des choses, moi, en tant que coach, ça va être de construire ce groupe, construire cette nouvelle équipe avec un projet de jeu certainement différent, adapté à cette nouvelle équipe. Et moi, l'objectif restera toujours le même. C'est-à-dire que moi, l'objectif, c'est de gagner le défi qui se présente à moi tout de suite et de passer au suivant juste après. Peu importe le nom de l'adversaire, peu importe le niveau de l'adversaire, l'idée sera de remporter chaque défi.
11: Dans un championnat forcément plus relevé, dès la semaine prochaine, les joueuses auront un brief avec le préparateur physique du club pour rester en forme avant la reprise des entraînements le 27 juillet. L'an prochain, le club se dotera aussi d'une équipe filière en moins de 17 ans pour construire, à l'aide des clubs du secteur, une formation Saint-Junior de qualité.
4: Et premier match pour les Panthères de Feu en deuxième division de handball féminin. Ce sera le dernier week-end du mois d'août, reprise des entraînements le 27 juillet. Le Limoges Handball lui termine quatrième du championnat de l'Iki Moly Star League. Sans surprise, le LH n'a rien pu faire hier soir face à Nantes, défaite 41-35. Défaite aussi en football de Brive et du Limoges Football Club. Pour la dernière journée de Régional 1, Selfetia s'est imposé 3-2 contre Angoulême. Et c'est Tulle qui a remporté hier la finale de la Coupe de Corrèze, 1-0 contre l'Arche-la-Feuillade. Et puis en judo, pour son retour sur la scène internationale, la Limougeaude Fanny Stelposvit a remporté le bronze à l'Open de Tallinn en Estonie. La météo, Jean-Claude, c'est mieux qu'hier.
5: Absolument, la journée se déroule sous un ciel clair et ensoleillé. Donc ça devrait être un beau dimanche en perspective. Ce n'est qu'en soirée que des nuages viendront voiler le ciel. Les températures pour débuter ce dimanche, ça va de 3 à 12 degrés. 3 degrés à la messe, nous dit Annie. 3,1 degrés à Saint-Angèle, nous annonce Eric. Et ça va jusqu'à 11 degrés à Sainte-Féréole. Message de Mireille ce matin via le WhatsApp d'ici Limousin, 05 55 34 5000 parce que, y compris le dimanche, hein, c'est 7 jours sur 7, nous faisons la météo avec vous. 3 à 12 degrés pour débuter la journée, de maximale entre 20 et 25, 20 à Nexon, Pierre-Buffière et Gurande, 21 degrés à Bessines, Saint-Thierry et Userche, 22 à Limoges et Ussel, 23 à Beaulieu-sur-Dordogne, 24 à Bord-les-Orgues et 25 à Tulle et Brive.
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5: Il est 7h10, nous sommes donc le dimanche 7 juin. Alors c'est la journée mondiale des martinets aujourd'hui. Non, c'est pas celui auquel vous pensez, hein, on parle de l'oiseau évidemment. Journée mondiale anti-contrefaçon et journée mondiale de la course à pied. Voilà, nous fêtons les Gilbert. On vous souhaite un très bon réveil et un bon dimanche. Merci d'être avec nous.

0: c'est enchanté, mais pas tout le monde, hein, parce que visiblement le temps va être trop beau. Hein. Alors, faudrait pas quand même gâcher le soleil qu'on va voir sur tout le Limousin aujourd'hui. C'était Julien Clerc. Dans quelques instants, votre rendez-vous, enfin un des rendez-vous du week-end, ça s'appelle Les Pourquoi on dit. Une chronique afin de mettre en avant nos expressions bien françaises. Pourquoi on dit un touriste d'une manière générale? On va les voir sortir très prochainement. C'est un sujet de saison.
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0: Alors, le jeu du mot qui manque, on joue ce matin avec Dalida, la chanson s'appelle « Le temps des fleurs ». Est-ce que c'est facile? Pas si facile que ça. On s'écoute l'extrait et après je vous aide, allez.

C'est pas facile, hein. Moi, j'aurais pas trouvé, hein. Alors, je vais vous aider. Est-ce lendemain, demain ou surlendemain? Voilà, c'est tout en un. Dalida, le temps des fleurs. Lendemain, demain ou surlendemain?

0: Lendemain, demain au surlendemain, vous jouez pour une bouteille en plastique recyclée aux couleurs d'ici Limousin. 05 55 34 5000.
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1: 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Ça sent les vacances.
2: La chemise à fleurs. Les lunettes de soleil avec des fleurs. Et la gourde avec des fleurs.
3: Oh là là, bah ça y est, vous êtes prêts?
2: Oui, je suis prêt pour les vacances.
3: Et pourquoi on dit un touriste, du coup? Visiter pour découvrir, c'est vieux en fait. Dès l'époque romaine, les gens riches prennent des vacances et séjournent dans des endroits dédiés au repos et au plaisir. Par exemple, à Baïa.
4: Oh là là, Durissinien, j'adore ta toche de pièces.
3: Ah bah voilà, on parle chiffon, on se promène, on reçoit, on papote. Les rois de France eux-mêmes font du tourisme, longtemps, notamment sur les bords de Loire, et ils s'arrêtent dans tel ou tel château qu'on pourrait considérer de nos jours comme une maison secondaire. Au XVIIIe siècle, les Anglais inventent le tourisme tel qu'on le connaît aujourd'hui, un voyage et des découvertes intellectuelles. L'éducation des jeunes aristocrates veut qu'ils voyagent et qu'ils fassent ce qu'on appelle le grand tour, ce qui a donné le mot touriste. Ils passent par la France, ils ramènent des souvenirs, gravures, statues et j'en passe. Rome est à la mode. Le 19e siècle continue la tendance en 1841 avec un certain Thomas Cook qui organise le premier voyage organisé. Avec les années 30 et l'apparition des congés payés en 1936, les Français découvrent le tourisme à leur tour. Voilà pourquoi on dit touriste alors qu'on ne sait plus vraiment pourquoi. Encore que vous maintenant, vous savez.
1: Et touriste, ça veut dire aussi celui ou celle qui arrive les mains dans les poches, hein, pas très motivé. Merci Jérôme, et à samedi prochain. Dans un instant, le conseil pêche du week-end, l'ouverture de la pêche du cendre. On prend un petit peu d'avance sur le calendrier, parce que c'est samedi prochain. Et samedi prochain, on sera déjà le 13 au jour. En attendant, les enfoirés qui chantent l'île au trésor.

0: Les Enfoirés qui chantent l'île au trésor. 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Il est 7h21.
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0: Le Conseil Pêche avec Julien Barré. Bonjour Julien.
3: Salut Jean-Claude.
0: Animateur pour la Fédération Haute-Vienne Pêche et Protection du Milieu Aquatique. Alors, l'ouverture de la pêche du cendre, c'est bientôt, ce serait pas dans une semaine?
3: Mais quand vous savez ça?
0: Enfin, j'ai un bon copain qui est un pêcheur top,
3: Qui
0: me donne toutes les infos.
3: Oui, je vois que vous commencez à être calé niveau ouverture et date, etc.
0: Ouverture, c'est toujours le samedi, donc
3: oui.
0: C'est le samedi 13,
3: voilà,
0: 13 juin, la semaine
3: le week-end
0: prochain. Alors, on en a combien d'ouvertures là? C'est la quatrième?
3: Alors, il y en a au total 5 dans la saison.
0: Ouais.
3: Donc, on a commencé par la truite au mois de mars, le brochet au mois d'avril, l'ombre commun au mois de mai. Et maintenant arrive l'ouverture de la pêche du cendre, donc le samedi 13 juin. Voilà, donc cendre, espèce de carnassier qu'on retrouve beaucoup en Limousin et en Haute-Vienne notamment. Notamment, nous, sur les lacs de barrage, hein, principalement, même si on en retrouve aussi sur certains cours d'eau. C'est un poisson qui est très recherché par les pêcheurs de carnassier. Voilà, c'est un poisson... C'est un poisson très lunatique, hein, on en a déjà parlé, hein, le cendre on l'a déjà présenté.
0: Il est fourbe.
3: Il est très fourbe, alors il peut avoir des périodes d'activité très intenses où il va être un petit peu, comme on dit, un peu débile, et des fois où il va être vraiment très très compliqué à leurrer, parce que voilà, quand ils ont décidé que c'était pas le moment, c'est pas le moment.
0: Il joue avec les nerfs du pêcheur.
3: Voilà, et souvent les pêcheurs, des fois, sont... voilà. Quand on prend une touche dans la journée et qu'on la savoure, parce que des fois c'est très compliqué, mais il peut y avoir des moments où c'est relativement, entre guillemets, facile de les capturer. Ça reste un poisson donc qui a une taille légale de capture, il faut le rappeler, donc c'est un poisson qui en dessous de 50 cm doit obligatoirement être remis à l'eau. Voilà. Ce qui n'empêche pas de les remettre à l'eau même au-dessus de 50 cm, hein, j'aime à le rappeler régulièrement comme beaucoup d'autres espèces. Et c'est un poisson donc qu'on pêche beaucoup au leurre notamment. Alors au leurre, au poisson au vif ou au poisson mort manié, on peut le pêcher aussi bien en bateau du bord ou encore en flotte tube, en kayak de pêche. Voilà, il y a pas mal de façons d'aborder cette pêche de cette espèce-là.
0: À toutes les sauces. Cette quatrième ouverture de pêche du cendre, elle est prisée, cette ouverture?
3: Alors, elle est attendue, effectivement.
0: On dit que le gros morceau, c'est la truite, si je peux me permettre.
3: Mais... c'est vrai que voilà, le gros morceau de la saison, c'est la truite, mais le cendre est un poisson très recherché. Alors, après, il faut savoir que voilà, le brochet ayant ouvert au mois d'avril, on peut reprendre la pêche au leurre, notamment sur les lacs de barrage, sur les cours d'eau de deuxième catégorie. Et c'est vrai qu'en attendant, entre le mois d'avril et le mois de juin, on sait que le cendre est fermé, donc on les laisse tranquilles parce qu'ils se reproduisent. Là, ils ont fini, hein, donc ils se reproduisent aussi de façon un petit peu particulière, mais on aura l'occasion d'en reparler. Et donc voilà, quand arrive le mois de juin, on sait que voilà, c'est fini, la reproduction est passée. Et on peut retourner à pêcher cette espèce sur nos grands lacs de barrage, notamment tous les lacs de barrage de la chaîne de la Maulde, du Torion, et surtout aussi dans certains plans d'eau ou cours d'eau de deuxième catégorie.
0: C'est pas les terrains de jeu qui manquent.
3: Non, bon, ça c'est clair.
0: Ouverture donc de la pêche du cendre, quatrième ouverture, donc samedi prochain, le 13 juin. Faites passer le message. Merci Julien.
3: Merci à vous.
0: À une prochaine fois, à la semaine prochaine par exemple.
3: Ah ben, laissez noter.
0: Julien Barré, animateur pour la Fédération Haute-Vienne Pêche et Protection du Milieu Aquatique.

0: C'était bien ça, les Connells, votre info locale qui arrive dans 3 minutes et dans quelques instants, juste après ces quelques messages. Nous allons accueillir pour jouer avec elle, Michel qui habite Boisseuil à deux pas de Limoges.
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0: vous l'avez reconnu, Dalida, c'est pas Dalida qui va découvrir, c'est le mot qui manque, le mot qui est caché. La chanson s'appelle Le Temps des Fleurs. Nous accueillons Michel de Boisseuil. Bonjour Michel.
1: Oui, bonjour.
0: Bonjour Michel, merci de jouer avec nous. Alors, quelle est votre proposition?
1: Lendemain,
0: voilà. Est-ce que ça vous a aidé, les autres propositions que j'ai données tout à l'heure?
1: Alors, je connaissais la réponse, vous savez, j'ai 70 ans, donc la chanson, je la connais.
0: Alors, moi, j'en ai pas 70, hein, je connais Dalida, mais alors là, sur ce coup-là, j'aurais été sec.
1: Oui,
0: hein.
1: Et puis c'était juste après une version anglaise qui était chantée. Ah, je me souviens bien, la chanteuse devait s'appeler Mary Hopkins, je crois.
0: Absolument.
1: Mais voilà, tout
0: mais
1: ça,
0: je vois que Michel connaît ses classiques. Ben, c'est parfait, ça. Donc, lendemain, demain ou surlendemain, c'est bien lendemain, je vous donne 20 sur 20. Parfait.
2: Oui.
1: Merci beaucoup.
0: Mais je vous en prie. Pour la forme. Michel, on vous offre une bouteille en plastique recyclée aux couleurs d'ici Limousin. Ça peut toujours servir.
1: Oui,
0: on vous souhaite un excellent dimanche. Merci de faire ce petit bonhomme de chemin en ce début de dimanche avec nous. Michel, on vous embrasse. Belle journée.
1: Merci, bonne journée à vous tous.
0: Profitez bien du soleil, Michel. À bientôt. Ciao. Au revoir.
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0: Ici Limousin, l'info locale avec Valérie Monnier. Les hommages à Bernadette Chirac se multiplient.
5: L'ex-première dame est décédée dans la soirée.

0: de la famille et à l'exception des mères mobilisées depuis la disparition. Un registre de condoléances ouvert à la maison de l'Élysée à Paris, juste en face du palais présidentiel. Il sera remis à la famille de Bernadette Chirac après sa disparition hier à l'âge de 93 ans. Droite comme gauche, salue une grande dame engagée. Quelques semaines après avoir annoncé sa candidature à la présidentielle, Jean-Luc Mélenchon entre en campagne. Premier meeting cet après-midi à Saint-Denis, en Seine-Saint-Denis, à côté de Paris. 10 000 personnes sont attendues. C'est ce qu'on appelle le rhume des foins. La quasi-totalité de la France est en indice pollen élevé aujourd'hui en raison des graminées. Selon Atmo, l'Observatoire de la qualité de l'air, le Limousin est le département le plus touché. Il est en indice très élevé. Le tennis, dernier jour à Roland-Garros avec la finale à 15h entre l'Italien Flavio Cobolli et l'Allemand numéro 3 mondial Alexander Zverev. Hier, la Russe Mira Andreeva, 19 ans, est devenue la plus jeune joueuse à s'imposer sur le tournoi depuis 34 ans. Et puis le cyclisme avec le Tour d'Auvergne-Rhône-Alpes, nouveau nom du Critérium du Dauphiné, qui débute aujourd'hui. Première étape entre Vizille en Isère et Saint-Imier dans la vallée du Grésivaudan. Le jeune Français Paul Sexas, 19 ans, fait figure de favori.
1: Merci Cyril et on vous retrouve tout à l'heure à 8h30. L'info d'ici Limousin est à Saran, au musée du président Jacques Chirac, après l'annonce de la disparition de Bernadette Chirac hier dans la matinée. L'ex-première dame de France est décédée vendredi dans la soirée. Et Saran, c'est là que tout a commencé pour Bernadette Chirac, conseillère municipale puis conseillère générale pendant 36 ans du canton de Corrèze. Elle est aussi à l'initiative de ce musée où sont exposés de nombreux cadeaux diplomatiques offerts à l'ancien président de la République entre 1995 et 2007. Alors hier, forcément, la visite Zachary Gabory s'est faite dans une ambiance particulière.
2: Dès l'annonce samedi matin, le musée a installé à l'entrée un registre de condoléances avec un portrait de Bernadette Chirac. Carole vient d'écrire quelques mots. Elle est venue avec son mari de Lorient. Elle garde en mémoire ce couple emblématique.
3: Mémoire du couple, la mémoire du président. Là où nous, on vient visiter ce qu'il a vu, ce qu'il a fait. Et puis, ben, madame, c'était madame Chirac. Hein. C'était une grande dame pour le pays. Malheureusement, il y a un moment, il faut partir.
2: Armand de Clermont garde en tête une image qui a beaucoup collé à cette femme de président de la République, la figure de l'aidante.
4: C'était une très bonne compagne qui accompagne en aidant les gens, en particulier son mari. Je pense qu'elle a été très utile pour la France à certains moments. Merci à elle.
2: En plus d'un demi-siècle de vie publique, dont le rythme a ralenti avec l'âge, et certaines générations l'ont moins connue. C'est le cas de Nadine de Cournon d'Auvergne.
5: L'usage que j'en ai, surtout, c'est surtout à travers du film Bernadette, que j'ai vu deux fois. Et que j'ai beaucoup aimé. Et donc, du coup, j'ai découvert beaucoup de choses, même si c'était un peu romancé, mais je pense qu'il y a des choses qui étaient vraies.
2: Parmi les choses vraies, son attachement à la Corrèze.
5: Effectivement, je crois qu'elle a beaucoup œuvré pour son département, pour sa région, et pour la France aussi, et certainement indirectement. C'est une personnalité qui s'en va.
2: Christian, venu de la région lyonnaise, retient aussi ce lien qui unit Bernadette Chirac à la Corrèze, sa terre d'adoption.
6: Très impliqué dans sa région, elle était plutôt vénérée. Oui, après, c'est une personnalité. Qui a marqué son temps, qui a marqué son époque. Et dont on retiendra en particulier les pièces jaunes qu'elle a lancées il y a quelques décennies. Donc, respect.
2: Marie-Hélène, venue des Hautes-Pyrénées, retient aussi l'engagement en faveur des hôpitaux.
7: C'était quelqu'un d'important, ben, ne serait-ce que pour les pièces jaunes. L'hôpital pour les enfants, c'était aussi, on la voyait souvent aux journaux télévisés. C'était quand même une figure, oui, nationale et elle avait sa personnalité, oui.
2: L'ancienne conseillère départementale venait encore il y a 2 ans à Saran. Avec son décès, la commune tourne une page de son histoire, mais garde en mémoire dans son musée la vie présidentielle des Chirac.
1: Et la famille Chirac qui possède toujours le château de Bitti sur la commune de Saran, acheté en 1969. À Saran, c'est aussi là qu'a eu lieu une visite extraordinaire. En mai 1998, Bernadette Chirac avait invité Hillary Clinton pour lui faire visiter son fief électoral. Une visite dont se souvient encore la First Lady. Nous l'entendrons dans le journal de 8h. Guillaume Guérin, maire et président de Limoges Métropole, ainsi que Frédéric Meunier, député de la 2e circonscription de la Corrèze, reviendront eux aussi sur l'engagement et l'influence de Bernadette Chirac sur la vie politique. Une journée plutôt pas mal dans l'ensemble aujourd'hui.
8: Ah oui, ciel clair et ensoleillé, on va pas se plaindre. Ce n'est qu'en soirée que les nuages vont voiler le ciel ou le soleil plus exactement, parce que ça, c'est une belle journée en perspective. C'est encore mieux qu'hier. 3 à 12 degrés pour débuter ce dimanche. Un petit 3 degrés à la Meuse, nous dit Annie via le WhatsApp d'ici Limousin et via notre numéro de téléphone 05 55 34 5000. À Limoges, tiens, ce matin, Janine nous annonce 9 degrés. Et 11 degrés à Sainte-Féréole, nous dit Mireille. Faites la météo.

0: Théo avec nous, on vous attend. Merci d'être aussi nombreux. Merci pour vos messages, merci pour vos photos. Des photos qui sont très très belles. La journée se déroule donc sous un ciel clair et ensoleillé. Donc ce qui fait que les températures maximales remontent un chouïa. 20 à 25 degrés pour la journée. 20 attendus à Nexon et Pierre-Buffière. 21 degrés à Bessine, Saint-Thierry-et-Uzerche chez Saint-Privat. 22 à Limoges et Ussel. 23 à Beaulieu-sur-Dordogne. 24 à Bourg-les-Orgues et 25 à Tulle-et-Brive. Demain lundi, un temps chahuté, orage au désespoir et légère amélioration pour mardi avec le retour du soleil. L'inforoute, pas de difficultés particulières, toujours des chantiers sur la 89 par exemple, jusqu'au 12 juin entre les angles sur Corrèze et Gimel et Cascade, et sur la RN21 dans les deux sens de circulation jusqu'au 26 juin à la hauteur de Chalut après Sérillac en direction de Périgueux.
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0: 7h37. Venez découvrir, mesdames et messieurs, une exposition dédiée à la mémoire du patrimoine industriel des bords de Vienne afin de valoriser l'histoire limougeaude du 19e siècle à nos jours. C'est à la BFM de Limoges que ça se passe jusqu'au 20 juin prochain.

0: comme toi, Étienne Dao, 7h40.
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0: Les pourquoi du Limousin avec Alexandre Pain. Alors le Tour de France sera de retour en Corrèze cet été. Et le moins que l'on puisse dire, c'est qu'il y a une véritable histoire d'amour et qui s'écrit déjà depuis quelques années entre le département et la Grande Boucle.
3: Oui, car le Tour de France en Corrèze, c'est de l'émotion, des exploits sportifs et des histoires plus rocambolesques les unes que les autres. La ville d'Ussel recense sur son site internet plusieurs anecdotes qui se sont déroulées durant l'épreuve sportive reine du cyclisme lors de son passage sur le sol corrézien. Des événements également relatés chez nos confrères de France 3 Nouvelle-Aquitaine. En 1951 par exemple, c'est la première fois que le Tour de France ne fait 1951 par exemple, c'est la première fois que le Tour de France ne fait pas vraiment le tour de l'Hexagone à proprement parler, mais va voir un petit peu plus à l'intérieur des terres et notamment en Limousin, avec un premier départ du côté de Brive. Autre date importante mais plus insolite, 1969. Avec un exploit sportif très rare, la victoire d'un certain Pierre Matignon lors d'une étape partie de Brive. Pierre Matignon qui était alors classé dernier du classement à ce moment de la course.
0: La étude sera également honorée quelques années plus tard.
3: Oui, en 1976, la préfecture corrézienne a le bonheur de devenir ville-étape, tout comme la commune de Chaumeil qui deviendra alors le plus petit village-étape de l'histoire du Tour de France. C'est un record. C'est également en Corrèze que se jouera l'une des histoires les plus marquantes du cyclisme. Un scandale sur fond de dopage et le retrait d'une des plus grandes équipes de l'époque lors du Tour de France. Une conférence de presse organisée dans l'ombre d'un bistrot corrézien en 1998 est une histoire qui restera gravée à tout jamais dans le sport français. L'histoire entre le Tour de France et la Corrèze s'écrit maintenant depuis plus de 70 ans et un nouveau chapitre est en cours avec le passage des coureurs pour une étape 100% corrézienne le 12 juillet prochain avec un départ à Malemort et une arrivée à Ussel. Un rendez-vous qui sera bien entendu à suivre sur votre radio locale, ici Limousin. D'ici là, très bonne journée et très bon week-end.
0: Merci Alexandre, le Limousin, terre de cyclisme et terre de champion. À la semaine prochaine, on va quitter le vélo, on va s'intéresser à la voiture. Roulez malin dans quelques instants avec notre spécialiste, voiture, automobile, Benjamin Cuc. C'est une petite révolution dans les tableaux de bord des voitures modernes. Le volant carré, qui était jusqu'à présent rond, il est plutôt carré ou plutôt rectangulaire. C'est une petite révolution. Qu'est-ce que ça apporte dans le confort de conduite? On vous dit tout à l'heure.
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0: Shakira sur Ici Limousin, c'est la bande musicale de Zootopia 2. Chaque semaine, Benjamin Cuc, journaliste spécialiste de l'automobile pour votre radio Ici, vous aide à rouler malin. Alors aujourd'hui, Benjamin, on parle d'un élément qui surprend de plus en plus dans les voitures modernes, le volant carré ou plutôt rectangulaire. On le voit dans certaines marques, Peugeot, Lexus et Tesla, entre autres. Alors, gadget marketing ou bien bonne idée?
1: Alors d'abord, le volant rectangulaire, ce n'est pas totalement nouveau. L'idée remonte aux années 1960-1970, notamment dans certains prototypes futuristes, les concept cars. Il s'est implanté en Formule 1 il y a une quinzaine d'années en s'inspirant des commandes d'avions. Résultat, on voit apparaître maintenant des volants aplatis, dits à méplat, mais d'autres vont encore plus loin. Tesla a proposé son volant Yoke, premier grand public inspiré de l'aviation. Le japonais Lexus équipe son SUV RZ électrique d'un volant encore plus pratique en forme de papillon. Et dernièrement, Peugeot a inventé le volant Hyper Square, totalement rectangulaire.
0: Alors concrètement, Benjamin, pourquoi faire un volant carré plutôt qu'un volant rond classique?
1: Parce qu'il y a plusieurs avantages très concrets. D'abord, ça améliore la visibilité des compteurs et de l'écran derrière le volant. Ensuite, cela libère de l'espace pour les jambes. Et surtout, avec les directions actuelles, très assistées, on tourne beaucoup moins le volant qu'avant. Donc, le cercle complet devient moins indispensable. Chez Peugeot, par exemple, le petit volant très aplati permet de conduire avec des mains plus basses et donne une sensation de karting très agréable. Il y a aussi un effet psychologique. Le volant carré donne immédiatement une impression de technologie et de modernité.
0: Et tout le monde n'est pas forcément fan du volant, du vélo. Non, c'est pas du vélo, c'est du volant. Qui est plat, finalement, rectangulaire.
1: Exactement, et c'est là toute la limite du système. Parce qu'en manœuvre, ou pour se garer, le volant rond reste souvent plus naturel. Avec un volant carré, certaines positions des mains deviennent moins intuitives, et surtout lorsqu'il faut tourner rapidement. C'est pour cela que certains automobilistes adorent, mais que d'autres détestent complètement. Une chose est sûre, le volant automobile est en train d'évoluer. Avec les voitures électriques, les aides à la conduite et demain la conduite semi-autonome, le poste de conduite change profondément. Et finalement, le volant carré raconte peut-être une chose, la voiture d'aujourd'hui ressemble de moins en moins à celle qu'on connaissait il y a 20 ans. Ah bah bonne route.
0: Ça c'est sûr, merci Benjamin. La voiture est en pleine métamorphose et pas seulement côté moteur. Le high cockpit, comme l'appelle Peugeot par exemple, c'est-à-dire le petit volant, est une pure merveille à conduire. Merci Benjamin et rendez-vous tous les week-ends à cette heure-ci avec vos conseils pour rouler malin. Donc rendez-vous le week-end prochain. Il se passe toujours quelque chose en Limousin, vous l'avez remarqué également, surtout si vous écoutez votre radio locale ici Limousin. Tiens, un coup de cœur de votre radio, le Salon Lire à Limoges, qui vous invite cette année à plonger dans les frontières de l'imaginaire. Les mots et les histoires, ça a commencé vendredi, c'est jusqu'à ce soir, donc faut en profiter. Et Marie-Ange Roulin, avec tous ses invités, vous fera vivre l'événement ce matin. Rendez-vous dans le créneau horaire, hein. On compte sur vous entre 10h et 11h. J'ai un...

je rêve d'eau. Le rêve du pêcheur, c'était Laurent Voulzy. Les 3 plus d'ici Limousin, chaque matin, 3 infos pratiques pour être au plus proche de chez vous. Une info pratique très pratique et sociale pour le coup. Une table ronde vous est proposée sur la thématique du logement social accompagné comme tremplin. Rendez-vous mardi prochain, nous serons le 9 juin à Limoges, à l'auditorium de la BFM, hein, bibliothèque francophone multimédia. Le but d'Habitat et Humanisme Limousin, c'est de remettre les personnes en difficulté sur les rails. La symbolique du chez-soi est capitale, c'est un refuge, on s'y sent bien pour manger par exemple, dormir. Ça paraît tellement évident lorsque tout va bien dans une vie, on ne se pose même pas la question, c'est normal. Donc une table ronde ouverte à tout le monde pour s'informer, pour se rendre compte et prendre conscience des difficultés d'une tranche de la population. On récapitule, hein, table ronde sur la thématique du logement social accompagné comme tremplin. Mardi prochain, on sera le 9 juin à la BFM de Limoges. Les congés d'été, ça se prépare. Et dès maintenant, un séjour en juillet prévu en Charente-Maritime destiné à vos enfants à partir de 10 ans et aux adolescents du territoire au Limousin. Un séjour entre océan et activités modernes dans un centre avec un domaine boisé de 7 hectares avec accès à la plage surveillée de Sussac. Voilà. Plus d'infos auprès de la communauté de communes du Haut-Limousin En Marche. C'est 12 avenue Jean Jaurès à Bellac. Et l'EFS, l'établissement français du sang, s'invite à l'hôtel du département de Limoges les vendredis 12, samedi 13 et dimanche 14 juin. Pourquoi ? Pour relancer le don du sang qui connaît un petit coup de mou chaque année entre les ponts du mois de mai et l'été où beaucoup d'entre nous partent en vacances. Célébrons donc l'engagement qui sauve des vies. Vendredi 12, samedi 13 et dimanche 14 juin, rendez-vous à l'hôtel du département à Limoges pour donner son sang mais aussi du plasma et des plaquettes.

0: peu de douceur parfois et puis un peu de, voilà, de tonicité avec un petit peu de rock'n'roll pour rendre plus tonique votre réveil. Dans quelques secondes, justement, l'humour en tube. Les jeunes ne sont plus ce qu'ils étaient et les vieux non plus. On voit ça dans quelques secondes. Et votre info locale arrive dans 2 minutes.
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0: En quelques décennies, le comportement des jeunes a bien changé. Les vieux veulent rester jeunes, mais les jeunes ne veulent pas faire comme les vieux. Alors, comment reconnaître un jeune d'un vieux? Pour trouver la réponse, Fred Ballard a réuni ses experts LOL, du LOL, dans l'humour en tube.
3: Ah, y a que les pouces qui marchent. C'est dingue, hein, c'est vrai. Tu veux rendre ton fils dépressif, hein, coupe-lui les pouces. Hein.
4: Voilà, donc Danny Boone nous donne un premier indice pour reconnaître un jeune. Regardons ses pouces. Entre les manettes de jeux vidéo, les chats et les messageries, a priori, le jeune a de gros pouces, contrairement au vieux, qui a un peu le melon.
3: Ah bah excusez-moi, mais moi, quand j'avais 20 ans, il n'y avait pas de smartphone. Hein. La seule application installée, c'était le cerveau. Hein. Et j'ai l'impression qu'aujourd'hui, les jeunes, eh ben, ils s'en servent de moins en moins. Hein. Ils se mettent en écran de veille, hein. Ils sont comme ça. Ça, c'est une bonne réflexion de vieux, ça.
4: Ah bah c'est bien de le reconnaître. Hein. Ça, c'est un vieux qui n'est pas encore totalement contaminé, mais qui sait que c'est pour bientôt. Tôt ou tard, il tombera de l'autre côté et il sera très facile à repérer.
5: C'est ceux qui se mouillent la nuque avant d'entrer dans l'eau. Ceux qui prennent leur oreiller quand ils vont dormir ailleurs. Dans les transports en commun, c'est ceux qui se mettent dans le sens de la marche, sinon ils sont brassés. Ou pire, ceux qui gardent leur reçu de carte bleue et qui les collent dans un cahier.
4: Oui, bon là, on est sur un vieux déjà bien installé. Hein, on n'est pas forcé d'en arriver là non plus pour obtenir sa certification de vieux schnock. Donc, ceux qui ont coché un comportement de la liste d'Alex Ramirez n'envoient sûrement pas de SMS avec 2 pouces. Mais ceux que ça fait rire resteront jeunes pour toujours.
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0: Ici Limousin qui vous souhaite un excellent week-end, surtout un excellent dimanche. Il est 8h. L'info locale, Valérie Monnier, l'hommage d'une ancienne First Lady à Bernadette Chirac.
7: Depuis l'annonce de son décès à l'âge de 93 ans hier, les hommages à l'ex-première dame dépassent les frontières françaises. Hillary Clinton a confié hier soir sur France 5 avoir été inspirée par son engagement politique pour se lancer elle-même dans une carrière électorale. Tout est parti d'une visite en Corrèze en mai 1998, invitation lancée par Bernadette Chirac elle-même.
8: Tout d'abord, on s'est beaucoup amusé. Elle m'a fait travailler. Elle m'a fait faire le tour de la ville pour parler avec les constituants. Et j'ai rencontré beaucoup de gens avec qui elle travaillait et qui l'avaient élue. Elle m'a inspirée. Moi, je ne faisais pas de la politique en 1998, mais l'année d'après, j'ai décidé de me présenter en tant que sénatrice pour l'État de New York. Et une des personnes qui me venait en tête, c'était Bernadette. Et plus tard, quand je me suis présentée au présidentiel, eh bien, on s'est parlé, elle m'a appelée pour me dire qu'elle me soutenait et j'ai vraiment vécu une vraie connexion avec elle.
7: Hillary Clinton, l'ex First Lady aux États-Unis, qui rendait donc hommage hier à Bernadette Chirac au micro de C'est à vous sur France 5.
0: Les réactions en Corrèze ne manquent pas non plus. Hein.
7: Une femme exceptionnelle qui se sera engagée durant de nombreuses années pour défendre les plus fragiles d'entre nous. Corrézienne d'adoption, elle aura défendu notre département avec force et détermination durant plus de 40 ans, écrit Pascal Coste, le président du conseil départemental, où siège aujourd'hui d'ailleurs Claude Chirac, la fille de Jacques et Bernadette Chirac. Émotion aussi pour la députée, les Républicains de la deuxième circonscription de la Corrèze, Frédéric Meunier.
9: Pour moi, corrézienne, c'est une image, c'est toute une histoire, c'est un patrimoine dont la page se tourne, et donc c'est beaucoup de nostalgie, beaucoup de tristesse. C'est une marque de fabrique, voilà. C'est une empreinte. La Corrèze, c'est synonyme de de la famille Chirac. D'ailleurs, elle continue encore aujourd'hui avec Claude. Et je crois que c'est cette force-là qui parfois nous a porté à travers nos engagements.
7: Une figure de la politique corrézienne, conseillère municipale de Saran, puis conseillère générale pendant 36 ans sur le canton de Corrèze. Bernadette Chirac a sillonné le département dans sa 205 rouge. À l'écoute des Corréziens, se souvient Christophe Petit, le conseiller départemental maire de l'Estar et aujourd'hui président de l'association des maires de la Corrèze.
10: C'est une personne que j'appréciais énormément, qui avait beaucoup de charisme, qui avait son caractère, on est bien d'accord, mais qui vraiment a fait beaucoup de choses pour notre département, qui s'est investi pour son territoire et qui systématiquement, dès qu'on avait recours à elle, faisait tout son possible pour pouvoir obtenir satisfaction. Donc vraiment, c'était une personne de qualité et très importante pour notre département, qui a fait beaucoup, beaucoup, beaucoup, et presque autant que le président Chirac. Donc c'est, oui, c'est une page d'histoire qui se tourne, hein, effectivement, c'est des symboles, et vraiment, c'est avec beaucoup, beaucoup de peine qu'on s'exprime aujourd'hui.
7: Mais Bernadette Chirac, ce n'est pas que la politique, la fondation des hôpitaux de France, à l'origine de l'opération Pièce Jaune, salue aussi une femme très engagée, une figure emblématique de la cause des enfants hospitalisés. Sa vice-présidente souligne que Bernadette Chirac a été l'une des premières personnalités à alerter sur l'importance de la santé mentale des jeunes, notamment en soutenant des projets pour les adolescents confrontés à l'anorexie ou aux addictions. Deux registres de condoléances sont mis en place, un au musée du président Chirac à Saran et l'autre à la maison de l'Élysée en face du palais présidentiel. Dossier complet à retrouver sur ici.fr.
0: Beaucoup d'émotions attendues à Florence dans le Gers.
7: Deux jours après la découverte du corps de Liana, cette collégienne de 11 ans, une marche blanche est organisée dans la commune à partir de 15h. La mairie attend 5000 personnes. Une voiture fait une chute de 4 mètres en fin d'après-midi hier à Peyrales-Château. Une femme de 34 ans a été légèrement blessée et transportée au CHU. Les deux autres occupants, un homme de 34 ans et un enfant de 2 ans, sont indemnes. Le nez, les yeux, la gorge qui gratte, la Haute-Vienne et en particulier la région de Limoges en risque pollinique. Très élevé aujourd'hui selon Atmo, l'observatoire de la qualité de l'air, en cause la forte pollinisation des graminées, ces herbes à fleurs qui regroupent notamment les céréales comme le blé ou le maïs. C'était une première, au moins 300 personnes ont participé hier à Tulle à la toute première marche des fiertés de la Corrèze pour mettre en avant les droits des personnes LGBT.
0: Le Limoges CSP avant l'Olympique de Marseille.
7: 15 avril 1993 et 26 mai 1993, 41 jours séparent deux titres de champion d'Europe, mais c'est bien les basketteurs qui ont été les premiers, d'où la volonté des dirigeants limougeaux d'avoir déposé la marque CSP Limoges à jamais les premiers, pourtant slogan légendaire de l'OM, que les supporters Philippe Bocara ne semblent pas prêts à partager.
11: Et quand on pose la question de la propriété de ce slogan à Alexandre, supporter inconditionnel de l'OM rencontré devant le stade Vélodrome, la réponse est claire.
12: Si aujourd'hui Limoges fait valoir ses droits, on sera mis en difficulté, c'est clair, on pourra peut-être plus l'utiliser, mais est-ce que dans les faits, il y aura peut-être un décalage, je pense, entre le texte écrit et les faits concrets? Est-ce que véritablement on va arrêter d'utiliser ce terme-là? Je pense pas.
11: Assis sur les escaliers du stade, habillé aux couleurs de l'OM, Younes est beaucoup moins modéré.
13: C'est nous les Marseillais, sinon on doit avoir le slogan. Je sais pas pourquoi Limoges, ils veulent nous le reprendre.
11: Ils ont gagné une Coupe d'Europe avant.
13: On a eu la Ligue des Champions, c'est mieux.
11: La direction générale du CSP Limoges affirme qu'elle laisse à chacun des clubs dans sa discipline le droit d'utiliser à jamais les premiers. Christophe a une analyse intéressante.
14: C'est pas le ballon, c'est le basketball.
11: Le basketball, c'est pas du ballon?
14: Ça se joue avec les pieds ou avec les mains? Si tu l'as grandi sur le sport collectif, peut-être qu'au 12e siècle aussi, il y a un mec au tir à l'arc, il a tout gagné.
11: Alors... Mais c'est pas du sport collectif.
14: Ah ouais, mais s'ils étaient deux.
11: Non mais pour vous, l'OM, c'est toujours...
14: Ça sera toujours les premiers, quoi qu'il arrive.
11: Avant d'utiliser ce slogan, le président du CSP Limoges est tombé d'accord il y a quelques mois avec Pablo Longoria, à l'époque dirigeant de l'OM.
7: Le reportage à Marseille de Philippe Bocard.
0: Le tir à l'arc, j'ai bien aimé.
7: Le Limoges Handball.
0: Oui.
7: Joué son dernier match hier, il termine quatrième du championnat de l'Ikimoli Star League parce que, sans surprise, le Limoges Handball n'a rien pu faire face à Nantes. Défaite 41 à 35. Défaite aussi en football de Brive et du Limoges FC pour la dernière journée de Régional 1. Seul Fétia s'est imposé 3-2 contre Angoulême. Et puis c'est Tulle qui a remporté hier la finale de la Coupe de Corrèze, 1-0 contre l'Arche Lafeuillade. En judo, pour pour son retour sur la scène internationale. La Limoujaude, Fanny Estelle Posvite remporte le bronze à l'Open de Tallinn en Estonie. Et puis en rugby, c'est Vannes qui retrouve le top 14. Les Bretons ont remporté hier la finale de Pro D2 en battant Provence Rugby 18 à 14. C'est le retour du soleil aujourd'hui.
0: Oui, c'est le retour du soleil, c'est une belle journée. Hein. Le soleil qui sera bien présent aujourd'hui. Ce n'est qu'en soirée que des nuages viendront voiler le soleil. J'étais en train de lire le message d'Éric via le WhatsApp d'ici Limousin. Bonjour ici Limousin, bonjour tout le monde. À Saint-Angèle, 3,1 degrés. On doit être dans un sein de glace à Saint-Angèle. Ciel clair et bon dimanche. Merci Éric de faire la météo avec nous. Donc les températures pour ce matin, ça donne la fourchette, hein, 3 à 12 degrés. Pour la journée, 20 à 25, 20 à Nexon et Aigurande, 21 degrés à Bessines, Chalut, Saint-Thierry et Userche, 22 à Limoges, Ussel et Treignac, 23 à Beaulieu-sur-Dordogne, 24 degrés à Bord-les-Orgues et 25 degrés à Tulle et Brive. Pour demain lundi, un temps chahuté avec l'arrivée des orages et légère amélioration pour mardi avec le retour du soleil.
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0: 8h09, on vous embarque avec nous. La croisière s'amuse, elle est bonne traversée. Le capitaine, attention, annonce un chouïa de houle. Attention aux plus sensibles. Nous sommes le dimanche 7 juin, nous fêtons les Gilbert.
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1: Marin, c'est un métier, hein. Il était parti dans les années 80 à bord de son bateau avec la famille, l'épouse, la petite Lola, et il s'est rendu compte que c'était pas si facile que ça finalement d'être marin, et donc il est revenu au port. Voilà, d'où cette chanson pleine d'humour. Dans quelques instants, vie numérique, vie privée avec Valentine Letesse, on va parler de l'euro numérique.
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1: On joue avec une chanson de Calogero et le titre c'est Dit. Voilà, c'est le jeu du mot qui manque. Hein. On vous fait écouter ce petit extrait de chanson de Calogero et à vous de deviner le mot qui manque, le mot qui est caché derrière un bruitage.
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1: Quelle était nos tutes? Voilà, Calogero c'est Dit. 05 55 34 5000, vous jouez pour une batterie portable pour votre smartphone.

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1: On vous donne pas de proposition pour une fois. On va voir si vous trouvez. Calogero, c'est dit. Vous jouez pour cette batterie portable. C'est Sabine qui vous accueille ce matin via le 05 55 34 5000.
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1: 8h16, vos pièces de monnaie bientôt dématérialisées. Dans Vie numérique, vie privée, ce matin, Valentine Letesse, on parle de la prochaine arrivée de l'euro numérique.
8: Ce n'est pas de la fiction, mais bien notre future réalité, puisque la Banque Centrale Européenne vise 2029 pour émettre ses premiers euros numériques. Et on ne parle pas d'une nouvelle monnaie, mais bien d'une forme dématérialisée de nos billets de banque. Aujourd'hui, lorsque l'on paie avec une carte bancaire, en ligne, en boutique, avec un compte PayPal ou encore par virement, ce sont deux banques privées qui s'échangent des fonds. Autrement dit, il faut un compte bancaire et nos paiements sont facilement traçables puisque les établissements privés ont l'obligation de lutter contre le blanchiment d'argent et le financement du terrorisme. Ce sont donc aussi des données, des indices sur notre consommation. Dans cette nouvelle forme numérique des euros, l'objectif est de garder les mêmes propriétés de confidentialité que les espèces et d'offrir les facilités d'utilisation d'un moyen de paiement électronique.
1: Alors Valentine, concrètement, à quoi ça va ressembler ?
8: Eh bien, nous aurons un portefeuille électronique. Sous quelle forme précisément, c'est encore impossible à dire. Un logiciel nous permettra en tout cas de réaliser des transactions, de retirer des euros numériques. Et selon l'état actuel du projet, deux modes de fonctionnement sont prévus. Un mode en ligne de paiement via Internet où chaque transaction sera enregistrée. Vos informations de paiement ne seront donc pas totalement anonymes. C'est un peu l'équivalent d'un virement bancaire. Et puis un mode hors ligne. Voilà l'innovation. Aucun système actuel n'existe sur le marché. Pour recharger votre portefeuille électronique ou payer avec, vous n'aurez ni besoin d'Internet ni d'électricité. La transaction se fera grâce à un système de puce d'un appareil à un autre, d'un smartphone à un relais, d'un terminal à une carte. Totalement intraçable, c'est la promesse, comme c'est le cas avec les espèces.
1: Valentine Letesse, pour tout savoir sur vos données bancaires, rendez-vous sur ici.fr, page vie numérique, vie privée. À suivre dans quelques instants avec Marion Jourlin, que le conseil lecture, présentation d'une bande dessinée, ce qui est le point de départ d'une histoire familiale. La bande dessinée s'appelle Mona. Dans quelques instants, Louane. Avant d'écouter Louane, on va vous rediffuser l'extrait du refrain de Calogero. La chanson s'appelle C'est dit, c'est le jeu du mot qui manque. J'ai dit, on vous donne pas de proposition dans un premier temps, on va voir si vous trouvez. Non, vous n'avez pas trouvé. Donc, on s'écoute l'extrait une nouvelle fois et juste après, je vous donne trois indices.
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1: C'est pas des indices d'ailleurs, ce sont des propositions. Est-ce heure, minute ou bien seconde? La chanson Calogero s'est dit, quel est le mot qui manque ce matin dans cette chanson de Calogero? Heure, minute ou seconde? Là on est plutôt sympa, vous jouez toujours pour cette batterie portable pour votre smartphone. Sabine vous accueille. Alors là normalement ça devrait le faire. Hein. Allez courage, 05 55 34 5000. À tout à l'heure, je l'espère, avec la bonne réponse.
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1: Conduire, c'était Louane, il est 8h22.
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1: Le conseil lecture du week-end, Marie-Ange Roulinque.
4: Aujourd'hui, dans le conseil lecture, on découvre Mona d'Éric Savoldelli. C'est paru aux éditions Les Étages. Et c'est Ludo de la librairie Page et Plume de Limoges qui nous le présente, Ludo.
5: Oui, alors Mona, c'est un coup de cœur. Éric Savoldelli, je ne le connaissais pas trop. J'avais vu quelques dessins comme ça, mais ce n'est pas un auteur que j'avais déjà remarqué. Et avec Mona, il réussit à nous emmener dans une histoire qui le touche assez fort, puisque c'est une histoire qui part d'une histoire familiale. En fait, c'est son grand-père qui a vécu ça. Son grand-père était italien, et il avait passé la frontière pour venir travailler dans les Alpes françaises. Et donc là, il va raconter l'histoire de trois jeunes Italiens dans les années 40, qui décident de passer la frontière pour trouver du travail. Il y en a deux qui vont devenir bûcherons, un qui va devenir mineur dans les mines de graphite, donc très très haut perché. Et on les laisse quelques temps, on va les retrouver 10 ans plus tard, on fait une ellipse. Et 10 ans plus tard, en fait, il se passe quelque chose dans leur vie, ils sont installés, hein, ils ont réussi à se faire un trou, enfin, faire leur place en fait au milieu de tout ça. Et il va y avoir un drame, il va y avoir quelque chose qui se passe au niveau de la mine. Et en fait, il y a un personnage qu'on suivait depuis le début, mais auquel on prêtait pas forcément attention, mais qui va être le personnage principal de l'histoire, c'est Mona. Et Mona, en fait, c'est une jument. C'est une jument qui les accompagne depuis le début, qui va être vraiment notre fil rouge sur toute l'histoire, finalement, qui va être le personnage rassurant, qui va leur permettre, en fait, d'avancer tranquillement, et qui va vraiment faire beaucoup de bien au moment de ce drame. Donc, je n'en dis pas plus sur l'histoire. Pour l'ambiance, on est donc sur une ambiance de haute montagne. Dès la couverture, on peut penser à un auteur de BD qu'on adore, qui s'appelle Jean-Marc Rochette, pour ceux qui connaissent, qui est l'auteur du Transpersonnage, mais aussi de Elle froide ou de La dernière reine, et qui dessine la montagne, je pense, comme personne. C'est un amoureux de la montagne et ça transpire. Il y a un dessin, du coup, sur tout ce qui est montagne, assez anguleux, rocheux et tranché, enfin assez vif, mais qui est très très fort. Et du coup, Éric Savoldelli a pu s'inspirer, il le revendique, puisqu'il a pu apprendre un petit peu auprès de Jean-Marc Rochette, et c'est très très très réussi, vraiment c'est absolument génial, et ceci dit, il a quand même réussi à mettre sa patte à lui. Putain, dans les personnages, il a vraiment sa manière de dessiner, il y a quelque chose de très vivant, de très humain, qui est très fin, vraiment il amène sa petite touche à lui dans cet univers-là dont il s'est inspiré, et avec en plus ce côté histoire personnelle où on sent qu'il y a quelque chose, une part de vécu, de très fort, de sentimental qui vient se greffer. C'est très touchant. C'est une belle histoire humaine et une belle balade en montagne avec Mona.
4: Mona d'Éric Savoldelli, c'est paru aux éditions Les Étages.

0: C'était Toto, le groupe Toto. C'est le premier extrait de l'album Toto, voilà, sorti en 1978. Votre info locale arrive dans 3 minutes et nous jouons avec le mot qui manque. Alors, est-ce qu'on va avoir un gagnant? Oui, je crois. D'abord, on s'écoute l'extrait. Nous jouons avec Calogero ce matin.
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0: Oh, si j'aurais trouvé, moi, je pense pas. Calogero, c'est 10. Alors... Ça vient un petit peu de mal tout à l'heure, j'essaie de vous aider avec trois propositions, heure, minute et seconde, le tout au pluriel. Nous accueillons Christiane qui habite Rochechouart. Bonjour Christiane.
2: Bonjour.
0: Bienvenue Christiane, je crois que la ligne n'est pas top. Alors est-ce que vous pourriez nous donner votre proposition s'il vous plaît?
2: Heure.
0: Allô Christiane?
2: Oui, c'est heure.
0: Heure, c'est ça, c'est bon.
3: Oui.

0: voilà, c'était ni minute ni seconde, c'était bien heure. Vous avez bien mérité, ma chère Christiane, la batterie portable pour votre smartphone. Voilà, c'est une journée qui commence plutôt pas mal. Christiane, on vous félicite et on vous souhaite un bon dimanche.
1: Merci beaucoup.
0: Mais je vous en prie, Christiane. Merci pour votre sourire. On sent le sourire dans la voix de Christiane. Je vous laisse pas trop la parole parce que je suis désolé, mais la ligne téléphonique, elle est pas top. On vous reçoit pas, franchement, 5 sur 5. Mais on vous embrasse quand même. Merci de votre fidélité.
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0: Le téléphone, des fois ça le fait, des fois ça le fait pas. Ici Limousin, l'info locale avec Valérie Monnier, un nouveau restaurant au bord du lac de Vassivière.
4: À Royères-de-Vassivière, sur le site de Magrangeas, l'établissement compte près d'une centaine de couverts. Une nouvelle offre qui vient en complément de l'existant. Il y a de la place pour tout le monde, selon le gérant que nous allons entendre après le tour de l'actu en France et dans le monde, le 90 secondes avec Cyril Ardo-Redon.
5: Pas de personnalité politique, mais 5000 personnes attendues à Fleurance, dans le Gers, aujourd'hui. Selon la mairie, des amis et camarades de Liana, des habitants, des inconnus pour cet hommage.

0: La quasi-totalité du pays est en indice pollen élevé aujourd'hui en raison des graminées. Le Limousin est le département le plus touché. Du tennis à suivre aujourd'hui avec la finale homme à Roland-Garros entre l'Italien Flavio Cobolli et l'Allemand numéro 3 mondial Alexander Zverev. Hier, la Russe Mira Andreeva, 19 ans, est devenue la plus jeune joueuse à s'imposer sur le tournoi depuis 34 ans. Et puis en cyclisme, le jeune Français Paul Sexas, 19 ans, favori sur le Tour d'Auvergne-Rhône-Alpes, le nouveau nom du Critérium du Dauphiné. Première étape aujourd'hui entre Visiville en Isère et Saint-Imier dans la vallée du Grésivaudan.
1: Merci Cyril et à tout à l'heure, 10h. L'info d'ici chez Limousin, c'est donc ce nouveau restaurant ouvert depuis hier au bord du lac de Vassivière. L'Assiette Creuse à Royères-de-Vassivière, à Magrangeas, au hameau du lac, propose plus d'une centaine de couverts pour le chef Loïc Bord, un enfant du pays. Il y a de la place pour tout le monde autour du lac.
2: Il y a un grand besoin autour du lac de restauration. Il y a beaucoup de cabanes ouvertes autour de la plage l'été, mais c'est vrai que l'hiver, quand on veut manger, ça reste compliqué. L'été également, parce que c'est vrai qu'il y a quand même beaucoup de cabanes, de restaurants autour du lac, mais c'est vrai que quand on veut manger, moi j'en ai fait l'expérience ces 2-3 dernières années, on veut réserver autour du lac et c'est très très compliqué de trouver une table en plein mois d'août. Donc c'est vrai que je pense qu'il y a du travail pour tout le monde. Et puis on a un site comme Magrangeas qui se développe énormément, qui a été repris avec les gîtes, le camping. On redéveloppe un petit peu ce petit coin du lac de la Creuse, parce qu'originaire de la Creuse, on a aussi envie de défendre la Creuse. Je suis originaire de Royères-de-Vassivière, donc du coup, voilà, c'est pour ça qu'aussi j'ai toujours voulu rester dans ma commune. Je suis quelqu'un du terroir, on va dire, donc voilà, j'ai toujours voulu. Et puis développer aussi pour la commune, pour le lac. Je trouve que c'est quelque chose de bien aussi également.
1: Et l'Assiette Creuse sera donc ouverte 7 jours sur 7 toute l'année à Royères-de-Vassivière, à Magrangeas, au hameau du lac.
3: À 9h, retour sur la disparition de Bernadette Chirac.
1: L'ex-première dame de France est décédée vendredi soir. Elle avait 93 ans. Reportage à Saran, son fief de Haute-Corrèze, où est ouvert le musée du président Chirac. Réaction également du président du conseil départemental de la Corrèze, Pascal Coste. C'est un beau dimanche qui nous attend aujourd'hui.
3: Pourvu qu'on ne se plante pas, parce que c'est vrai que quand on ouvre un œil ce matin, c'est pas gagné. Hein. Donc ouais, c'est mes figues, mes raisins pour l'instant. Donc ciel clair et ensoleillé. Faites tout confiance, j'espère qu'on ne se plante pas. Ce n'est qu'en soirée que des nuages viendront voiler le soleil. Alors 3 à 12 degrés pour les températures de ce matin, pour débuter cette journée de dimanche. Et 20 à 25 degrés pour la journée. 20 degrés à Nexon et Gurande, 21 degrés à Bessines, Chalut, Uzerche chez Saint-Privat. 22 à Limoges, Ussel et Traignac, 23 à Beaulieu-sur-Dordogne, 24 à Bourg-les-Orgues et 25 degrés à Tulle-et-Brive. Demain lundi, un temps chahuté avec l'arrivée de nombreux orages. Ça devrait se calmer après dans le courant de l'après-midi. Les éclaircies reviendront en fin de journée. Et légère amélioration pour mardi prochain avec le retour du soleil. L'inforoute, vous rencontrez un problème sur la route, vous nous passez un petit coup de fil, on donne l'info au plus vite. C'est Sabine qui vous accueille ce matin via le 05 55 34 5000. Il y a toujours pas mal de chantiers, notamment sur la 89. Chantier prévu jusqu'au 12 juin dans le sens ouest-est entre les angles sur Corrèze et Gimel-les-Cascades.
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3: 8h35, le Festival National des Nuits des Forêts. C'est au Tour de Merle, hein, sur la commune de Saint-Genier, au Merle, en Corrèze. C'est samedi prochain, le 13 juin. À qui ça s'adresse? À des propriétaires terriens, des professionnels de la forêt, un public plus large. On posera la question à notre invité dans quelques instants. C'est vraiment un beau rendez-vous, une multitude d'animations gratuites sans réservation. On voit ça juste après Axel Red.

0: pas mal d'artistes qui viennent de Belgique, hein, qui ont beaucoup de succès. C'est le cas de Red, Axel Red, extrait de l'album Ataton qui sortit en 1996. C'était Ma Prière.
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0: Un espace naturel à la fois qui peut faire peur, fasciner, inspirer, abriter, c'est la forêt. On a tous en tête l'histoire du petit pousset contraint de parsemer des cailloux blancs pour trouver son chemin à cause de ses parents qui voulaient le perdre. Le Festival National des Nuits des Forêts, c'est au Tour de Merle, sur la commune de Saint-Genis-aux-Merle, en Corrèze. Samedi prochain, on sera le 13 juin. On a voulu en savoir davantage et on a pris contact avec Oriane Lasbori, qui est responsable du site des Tours de Merle. Bonjour Oriane.
3: Bonjour.
0: Ben, merci de nous accorder un petit peu de votre temps ce dimanche matin. Alors, le Festival National des Nuits et des Forêts est une opération nationale qui est déclinée en local. À qui s'adresse l'événement ? À des propriétaires terriens, des professionnels de la forêt ou bien à un plus large public ?
3: Alors, ce sont des événements, des animations qui s'adressent à un large public, à toute la famille, aux petits et aux grands.
0: Alors c'est important de parler aux petits et aux grands parce que c'est vrai que dans nos sociétés modernes, la forêt est un territoire, on va dire un écosystème méconnu.
3: Oui, assez, effectivement.
0: Il y a une multitude d'animations gratuites, sans réservation. De quel style pour ce bel événement qu'on peut aller voir en famille ?
3: Alors vous avez à 14h notamment une petite conférence sur la forêt, son écosystème, comment on en prend soin.
0: Mmh.
3: Après on a à 16h une sieste musicale en bord de rivière avec
0: ça,
3: de la
0: harpe. Bien ça.
3: Et à 17h30, une balade autour des oiseaux de la forêt. Donc on les écoute, on essaye de les observer. Et à 20h, une petite conférence, une petite balade autour des chauves-souris.
0: D'accord. Conférence marché, je reviens sur cette question. Comment prendre soin de nos forêts ? Parce qu'on se dit généralement, c'est aux forestiers, aux propriétaires terriens. Non, ça veut dire que chacun et chacune est responsable de ce territoire ?
3: C'est à chacun d'entre nous, quand on la traverse, d'y faire attention, de ne rien jeter dedans, d'ouvrir l'œil, tout simplement, d'être curieux.
0: Qu'est-ce que ça représente, question personnelle, je vous pose la question à vous, Oriane. Qu'est-ce que ça représente pour vous, la forêt ? Ça représente un écosystème extraordinaire, un lieu méconnu, un lieu insolite, mystérieux. Qu'est-ce que ça représente ?
3: Comme vous le disiez, il y a quelque chose de mystérieux hein, sous ces grands arbres, à l'ombre, les petites choses et puis les plus grandes. Ça a quelque chose de vraiment féerique.
0: On l'a dit, hein, c'est une opération qui est nationale, déclinée localement. Comment ça s'est passé ? Est-ce que ce sont les Tours de Merle qui ont téléphoné aux organisateurs ? Ou alors, est-ce que ce sont les organisateurs qui sont venus vers vous ?
3: Alors, un peu entre les deux, c'est le PETR, le Pôle d'équilibre des territoires ruraux, qui nous a contactés et qui a dit « Vous avez une forêt magnifique, on aimerait vraiment faire quelque chose avec vous ».
0: D'accord.
3: Donc, ça s'est passé comme ça.
0: D'accord. Oriane, est-ce que vous avez conscience tous les jours du bureau naturel extraordinaire que vous avez ?
3: Oui, tous les matins, vraiment, on s'arrête, on prend le temps de regarder et de se dire « Ah, quelle chance !»
0: Ouais, vous n'êtes pas encore blasé, vous avez quand même conscience de ça. C'est vrai que c'est un site qui est magnifique. Merci beaucoup, Oriane, de ce petit clin d'œil. Allez-y, c'est vraiment un très beau rendez-vous. Puis, alors, bon, les Tours de Merle, on en parle à longueur de temps, et y compris notamment l'été. C'est vraiment un lieu à découvrir si vous ne connaissez pas encore ce site. Festival national des Nuits des Forêts autour de Merle, c'est l'occasion de découvrir le site. C'est samedi prochain, le 13 juin. Plus d'infos sur le site toursdemerle.fr. L'interview d'Oriane est disponible, si vous le souhaitez, à tout moment sur l'application Ici.
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0: À suivre, 2 minutes pour être en forme. Proposition du jour, bouger 5 minutes avant de passer à table. Voilà, c'est pour faire descendre plus rapidement les aliments, c'est pas mal.

0: Merci Limousin, c'était Alain Chamfort avec Bambou. C'est joli dans un jardin, un bambou. Hein. Enfin, des bambous, parce qu'il y en a plusieurs généralement, il n'y en a pas qu'un seul. Ça vous préserve, voilà, ça vous met à l'abri des voisins. En revanche, quand il faut les déterrer, là c'est une autre paire de manches. Hein.
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0: Allez. Un petit peu de sport dans ce monde de brut. Bouger quelques minutes avant de manger, c'est simple, rapide et parfois déjà très utile. Dans deux minutes pour être en forme, notre coach sportif Nordine Attab nous explique pour quelles raisons.
3: On cherche souvent des solutions compliquées pour être en forme. Alors que parfois, bouger simplement 5 minutes avant de passer à table peut déjà faire beaucoup de bien. Et en plus, ça permet d'installer un petit rituel qui remet le corps en mouvement. Et même parfois, d'éviter de manger trop vite ou machinalement. On débute debout, les pieds légèrement écartés et les bras le long du corps. À partir de là, vous allez fléchir les jambes pour venir toucher les pieds avec les mains. Et ensuite, tout en longeant votre corps avec les mains, vous terminez avec les mains au-dessus de la tête, les bras tendus. On reprend. J'inspire, je fléchis les jambes, je viens toucher les pieds avec les mains. Et je reviens ensuite en plaçant les mains très très haut, comme si vous vouliez toucher les nuages. Vous effectuez 4 séries de 15 répétitions et grâce à ça, vous allez solliciter l'ensemble des muscles du corps.
0: Donc l'idée à retenir pour aujourd'hui, c'est avant de manger, on bouge un chouïa.
3: Exactement, on peut d'ailleurs aller également marcher. Durant ce moment, tout en sachant que beaucoup de personnes d'entre nous, avant de manger, sortent déjà d'une position assise durant un certain temps. Alors l'idée est de délier le corps. Donc pour ça, durant le temps de marche, vous relâchez les bras en effectuant des petits roulements d'épaule vers l'avant, vers l'arrière, comme si vous vouliez que vos bras s'allongent afin que vos mains viennent toucher le sol, sans forcer, tout en douceur. On enroule les épaules vers l'avant, puis vers l'arrière. Allez, on reprend. Les épaules vers l'avant et vers l'arrière. Et bien entendu, toujours en détendant les bras. Et vous verrez, c'est un excellent exercice de détente. Et vous pouvez l'effectuer durant 5 minutes. Au final, il n'y a pas forcément besoin d'attendre une heure pour effectuer du sport et même pour bouger. Si on multiplie ces fameuses 5 minutes par le nombre de pas, vous verrez que bout à bout, vous allez vite atteindre les recommandations journalières de l'OMS, de l'Organisation Mondiale de la Santé, qui sont de 30 minutes d'activité physique par jour. Bon, ben vous savez quoi? Je vous laisse aller vous promener. Allez, à vous de jouer.
0: Si vous êtes dorénavant le dernier à table, on saura pour quelle raison. Merci Nordine. À la semaine prochaine pour d'autres conseils pour s'entretenir sans forcer. Il est 9h moins

Le groupe One Republic. 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Alors, Omar Hassan, un ancien rugbyman professionnel argentin ayant joué 4 saisons au stade toulousain et comptant 64 sélections pour l'équipe nationale d'Argentine. 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

0: Oh, l'amour. Erasure, le groupe Erasure avec ce tube de l'année 1986. On salue Jean-Claude Bienbas. Oh tiens, Jean-Claude qui habite Saint-Pantaléon-de-l'Arche, qui a remporté haut la main ses deux places pour le concert d'Omar Hassan. Très beau concert le vendredi 26 juin à 20h dans le cadre du festival Tulle remet le son ex Nuit de Nacre. Voilà, qu'on a bien connu. Vous restez avec nous le matin. Qu'est-ce qu'il y a d'important? Il y a d'important la météo pour savoir comment s'habiller et l'horoscope. L'horoscope arrive avec Catherine Viguet dans quelques secondes. À tout de suite.
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0: Bonne humeur, c'est important. L'horoscope de Catherine Viguier, c'est important aussi. Bonjour Catherine.
4: Bonjour Jean-Claude, bonjour à tous.
0: Alors, comment dire, comment résumer la tendance de ce dimanche? Changement de programme?
4: On passe d'une tendance R à une tendance O.
5: Bélier, la lune entre dans votre secteur d'ombre, vous serez plus à l'aise au calme qu'avec trop de monde autour de vous.
6: Taureau, vous préférez cette tendance à celle d'hier, c'est votre vie sentimentale qui est mise en valeur.
7: Gémeaux, alors ce dimanche vous ramène à vos obligations. Peut-être devez-vous préparer un rendez-vous pour demain.
8: Cancer, vous allez aimer ce dimanche qui vous réconcilie avec toute l'existence.
9: Lion, peu à peu vous passez à autre chose et la journée est plus légère que les précédentes.
10: Vierge, avez-vous donné rendez-vous à un élu de cœur ou c'est lui ou elle qui souhaite votre présence à ses côtés?
11: Balance, vous n'êtes pas totalement tranquille, peut-être souffrant ou avec trop de travail.
12: Scorpion, la lune vous va bien, elle vous invite à créer, à vous distraire et à aimer aussi.
13: Sagittaire, cela vous touche, on vous fait confiance et ça se passe en famille, sous votre toit.
14: Capricorne, si l'on vous offre l'opportunité de vous changer les idées, n'hésitez pas une seconde.
15: Verseau, vous devez faire quelques efforts pour gérer vos biens matériels, votre argent, mais ça ira.
16: Cher poisson, cette journée pourrait être inoubliable, tellement réussie, profitez-en.
17: Et pour nous tous, on a envie de rêver que ça peut être toujours mieux.
0: Ah oui, on peut toujours mieux faire. Merci Catherine, bon dimanche.
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0: Ici Limousin qui vous souhaite un très bon dimanche, il est 9h. Dimanche 7 juin, très précisément. L'info locale avec Valérie Monnier. Un registre de condoléances ouvert hier au soir à Saran.
18: Oui, pour rendre hommage à Bernadette Chirac, l'ex-première dame de France, est décédée vendredi dans la soirée à l'âge de 93 ans. Comme son mari, l'ancien président Jacques Chirac, elle avait de fortes attaches en Corrèze, même si elle n'y était pas née. Conseillère municipale à Saran, puis conseillère générale du département pendant 36 ans. Elle a aussi été à l'initiative du musée du président Jacques Chirac. Alors hier, à l'annonce de cette disparition, les visiteurs du musée ont pu laisser un mot, Zachary Gabory.
19: Dès l'annonce samedi matin, le musée a installé à l'entrée un registre de condoléances avec un portrait de Bernadette Chirac. Carole, venue avec son mari de Lorient, garde en mémoire ce couple emblématique.
10: Mémoire du couple, la mémoire du président. Là où nous, on vient visiter ce qu'il a vu, ce qu'il a fait. Et puis, ben, madame, c'était madame Chirac, c'était une grande dame pour le pays. Malheureusement, il y a un moment, il faut partir.
19: En plus d'un demi-siècle de vie publique, dont le rythme a ralenti avec l'âge, certaines générations l'ont moins connue. C'est le cas de Nadine, de Cournon d'Auvergne.
10: L'usage que j'en ai, surtout, c'est surtout à travers du film Bernadette, que j'ai vu deux fois. Et que j'ai beaucoup aimé. Et donc, du coup, j'ai découvert beaucoup de choses, même si c'était un peu romancé, mais je pense qu'il y a des choses qui étaient vraies.
19: Parmi les choses vraies, Christian, venu de la région lyonnaise, retient notamment cet attachement connu de Bernadette Chirac pour la Corrèze, sa terre d'adoption.
16: Très impliqué dans sa région, il était plutôt vénéré. Oui, après, c'est une personnalité.
20: qui a marqué son temps, qui a marqué son époque, et dont on retiendra en particulier les pièces jaunes qu'elle a lancées il y a quelques décennies. Donc, respect.
19: L'ancienne conseillère départementale venait encore il y a 2 ans à Saran. Avec son décès, la commune tourne une page de son histoire, mais garde en mémoire dans son musée la vie présidentielle des Chirac.
18: Un registre de condoléances a également été ouvert hier après-midi en face du palais de l'Élysée et le sera encore aujourd'hui. Et ils sont plusieurs à voir en Bernadette Chirac une féministe avant l'heure. En exprimant complètement sa personnalité, elle a en quelque sorte ouvert une voie, disait hier l'ancienne ministre Roselyne Bachelot. Même chose pour le président du conseil départemental, Pascal Coste, qui salue la mémoire d'une femme exceptionnelle.
21: Madame Chirac fait partie de ces grandes dames qui ont su s'émanciper aussi, qui ont su, dès 77, même avant, être conseillère municipale, dès 77, être conseillère départementale, hein, au conseil général de la Corrèze, présidée d'ailleurs par son mari, hein, dans une époque où la parole des femmes était accessoire, hein, elle ne mangeait pas tout à table des hommes, hein, en 1970, donc d'être élue, d'avoir le suffrage universel, d'avoir la légitimité du peuple, je pense que c'était aussi sa façon, toujours discrète mais efficace, d'être féministe, de porter la parole des femmes.
18: Les obsèques de Bernadette Chirac se dérouleront à Paris, où elle sera inhumée aux côtés de son mari Jacques Chirac. Pascal Coste n'exclut pas un hommage en Corrèze, y compris lors du passage du Tour de France le 12 juillet prochain. D'autres réactions à la disparition de Bernadette Chirac sont à lire sur ici.fr. La commune de Florence, dans le Gers, se prépare à rendre hommage à Liana, 11 ans, retrouvée morte jeudi. Une marche blanche est organisée cet après-midi et à laquelle les parents de la collégienne ont annoncé participer. Le principal suspect, un homme de 41 ans, mis en examen et placé en détention, faisait l'objet de plusieurs plaintes pour viol sur mineur. Une femme de 34 ans légèrement blessée hier à Peyrales-Château en Haute-Vienne. Sa voiture a fait une chute de 4 mètres. Les deux autres occupants, un homme de 34 ans et un enfant de 2 ans, sont indemnes.
0: CSP Limoges, à jamais les premiers.
18: Quatre mots, à jamais les premiers, scandés par les supporters de l'Olympique de Marseille pour vanter leur victoire en Ligue des Champions en 1993. Mais 41 jours plus tôt, le 15 avril 1993, le Limoges CSP, eh bien, c'est bien le premier club de sport collectif français à décrocher un titre européen, la Coupe d'Europe des clubs champions, l'ancêtre de l'Euroleague. Les dirigeants limougeaux donc comptent bien le faire savoir. Ils ont d'ailleurs déposé la marque, non sans en avoir parlé avec le président de l'OM de l'époque et les responsables des clubs de supporters. Pas question d'entrer en conflit, explique le directeur général du CSP, Thomas Jacquemis.
22: Nous, on est premiers dans notre discipline, ça c'est sûr. Et donc nous, en fait, on n'entend pas priver les supporters de toute discipline de scander slogans. Donc c'est le cas pour l'OM. Simplement, c'est que nous, c'est une démarche de protection, quoi. En fait, on est dans une démarche classique de création d'un portefeuille d'actifs. Et donc c'est pour ça qu'on les a déposés.
23: Vous dites aux supporters de l'OM, vous pourrez continuer à utiliser à jamais les premiers ?
22: Ah oui, oui, oui, exactement. Chacun dans son domaine. Nous, on veut pouvoir l'exploiter librement à notre niveau. Et l'objectif n'est absolument pas de priver les autres clubs qui ont aussi réussi à être les premiers de l'utiliser.
18: Thomas Jacquemier, le directeur du Limoges CSP.
0: 9h05, bienvenue sur Ici Limousin, Valérie Monnier, Ici Limousin Sport.
18: Les handballeuses de Saint-Junien Rochechouart sont en deuxième division. L'antichambre du handball féminin français, les Panthères de Feu, ont validé leur ticket le week-end dernier. Un retour après 4 ans passés à l'échelon inférieur, Mickaël Chailloux.
24: Forcément, ce retour en D2 est une belle satisfaction pour le président du club, Paul Petit.
25: Ça a été une formidable saison avec 21 victoires, seulement 3 défaites.
24: Un très beau bilan comptable avec malgré tout une frustration pour le coach Nicolas Paquier. Celle de ne pas avoir terminé premier d'une poule que les filles de Saint-Junien-Rochechouart ont pourtant dominée.
26: À la mi-saison, on est les seuls à avoir gagné Bergerac. Bergerac fait forfait et cette victoire nous a été retirée. Avec cette victoire, on sera en tête du championnat. On peut avoir une petite frustration de ne pas finir à la première place. Malgré tout, l'objectif de la montée n'est pas anodin. L'atteindre est quelque chose quand même de fort. pour le club, pour le territoire, pour tous les bénévoles et les dirigeants qui s'investissent au quotidien vraiment pour cette équipe et pour ce club.
24: Quel va être donc l'objectif du président Paul Petit ?
25: Là, l'objectif, il va être la première année très clairement, comme je pense tout club qui arrive à un échelon supérieur, on va pas mettre la charrue avant les bœufs, on va d'abord essayer de se maintenir. Mais clairement, l'objectif derrière, voilà, je suis quelqu'un d'ambitieux, j'ai une équipe autour de moi qui a également la même ambition et notamment sur la partie sportive. Donc, on va pas y aller pour figurer sur le moyen long terme. Donc l'objectif est de continuer à se développer, notamment au niveau du budget. On avait un budget cette année de 450 000 euros qui était entre guillemets le passe-droit pour pouvoir accéder au monde professionnel. Très honnêtement, si on veut exister à ce niveau-là, il nous faut un budget de quasiment 600 000 euros, si ce n'est plus. Et voilà, c'est un gros effort qui est consenti par le maintien de subventions, l'accompagnement davantage de certains et notamment surtout le fait d'avoir créé une dynamique autour des partenaires privés.
24: Gonflé aussi par un palais des sports de Saint-Junien, comble à chaque match. Cela passe aussi par un recrutement de joueuses de qualité pour améliorer l'effectif.
25: On a un nombre minimum à avoir pour évoluer en D2 d'après le cahier des charges. Donc l'année prochaine, on aura quelques nouvelles arrivées et pas des moindres avec des filles qui ont l'expérience du haut niveau et qui, je l'espère, vont nous aider à construire un projet autour d'elles.
24: 4 départs et 5 arrivées sont prévus autour du coach Nicolas Paquier qui devra faire prendre cette nouvelle mayonnaise.
26: La première des choses, moi, en tant que coach, ça va être de construire ce groupe, construire cette nouvelle équipe avec un projet de jeu certainement différent, adapté à cette nouvelle équipe. Et moi, l'objectif restera toujours le même. C'est-à-dire que moi, l'objectif, c'est de gagner le défi qui se présente à moi tout de suite et de passer au suivant juste après. Peu importe le nom de l'adversaire, peu importe le niveau de l'adversaire, l'idée sera de remporter chaque défi.
24: Dans un championnat forcément plus relevé, dès la semaine prochaine, les joueuses auront un brief avec le préparateur physique du club pour rester en forme avant la reprise des entraînements le 27 juillet. L'an prochain, le club se dotera aussi d'une équipe filière en moins de 17 ans pour construire, à l'aide des clubs du secteur, une formation Saint-Junior de qualité.
18: Et premier match pour les Panthères de Feu en deuxième division de Hand, ce sera le dernier week-end du mois d'août. Le Limoges Handball, lui, termine quatrième du championnat de Liqui Moly Star League. Sans surprise, le LH n'a rien pu faire hier soir face à Nantes. Une défaite 41 à 35. Défaite également au foot de Brive du Limoges FC pour la dernière journée de régionale. Un seul fêtière s'est imposé 3 à 2 contre Angoulême. C'est Tulle qui a remporté hier la finale de la Coupe de Corrèze, 1 but à 0 contre l'Arche-la-Feuillade. Et puis en judo, pour son retour sur la scène internationale, la Limougeaude de Fanny Estelle Posvit a remporté le bronze à l'Open de Tallinn en Australie, en Estonie. La météo, Jean-Claude.
0: Alors, la journée...
18: Je n'ai plus rien.
0: La journée se déroulera sous un ciel clair et ensoleillé. Voilà, le message est tout à fait clair. Ce n'est qu'en soirée que des nuages vont venir voiler le soleil. C'est une journée qui n'est pas si belle que ça, quand même. Hein, faut pas exagérer. Peut mieux faire, mais pas mal. 3 à 12 degrés pour débuter cette journée de dimanche. Les maximales pour toute la journée, 20 à 25 degrés. On attend 20 degrés à Nexon. 20 degrés également à Aigurande. 21 degrés à Bessines-Chalut, Saint-Thirier, Uzerche et Saint-Privat, 22 à Limoges, Émoutiers, Ussel et Treignac, 23 à Beaulieu-sur-Dordogne, 24 à Bord-les-Orgues et 25 à Tulle et Brive. Demain lundi, un temps chahuté avec l'arrivée d'orages, de nombreux orages. Ça devrait s'améliorer en fin de journée avec quelques éclaircies. Et sinon, légère amélioration pour mardi prochain avec le retour du soleil.
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0: 9h10, partez à la découverte de nos abeilles. Bzzz. Une animation qui se déroule aujourd'hui de 14h à 17h. C'est au Centre Nature La Loutre de Verneuil-sur-Vienne. Les inscriptions ne sont pas nécessaires. Sans les abeilles, difficile d'imaginer nos paniers de fruits bien garnis ou nos remèdes naturels à base de leur précieux miel. Venez percer leurs secrets, découvrir les richesses de la ruche et mieux comprendre les menaces qui planent au-dessus des abeilles. Un événement animé par le syndicat des apiculteurs du Limousin. C'est à La Loutre de Verneuil. C'est aujourd'hui de 14h à 17h. Faites passer le message.

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7: Les Limousins sont formidables, c'est un rendez-vous que vous propose votre radio locale toute la semaine. Une interview signée Stéphane Pigato et chaque jour un destin différent. On profite de ce créneau horaire à partir de 9h15 le dimanche pour écouter ces portraits tranquillement mais sûrement, entrecoupés à chaque fois de, enfin une petite pause musicale entre chaque portrait. Là on va commencer par une certaine Floriane, je vous en dis pas davantage, découvrez par vous-même.
8: Floriane Sol, propriétaire de Au Jardin, salon de thé, café situé dans Brive.
9: 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Stéphane Pigato.
8: J'ai fait 3 années d'école de commerce à Brive et puis après j'ai travaillé 1 an à Groupama juste à la sortie de mes études et j'ai intégré par la suite la Banque Tarnot qui est devenue la Société Générale et ça fait depuis 8 ans que je travaillais là-bas et j'ai arrêté il y a 1 an mon activité.
10: C'était votre choix? C'était une envie d'arrêter la banque parce que vous en aviez fait beaucoup ou c'est venu un peu par hasard?
8: J'aimais beaucoup ce que je faisais, j'aimais mon métier, la relation avec les clients également, les accompagner sur tous les projets. Je suis partie parce que voilà, il y a eu des suppressions de postes et puis je me suis dit que c'était peut-être le moment de saisir cette opportunité et de faire autre chose.
10: C'était vraiment une envie d'être votre propre patron, on va dire?
8: J'avais oui, cette idée aussi de partir et puis de créer ma boîte. C'est ce que je voulais faire. Je m'étais intéressée sur le monde de l'hôtellerie et puis quand j'ai vu les budgets, je me suis dit que peut-être que dans un premier temps, j'allais ouvrir voilà, un salon de thé ou un café et je trouvais que c'était quelque chose qui manquait à Brive, un concept plus basé sur la nature et différent un petit peu, donc voilà pourquoi j'ai ouvert un café, un salon de thé qui me ressemble un peu.
10: Qu'est-ce qui se passe dans votre tête à ce moment-là? Parce que vous étiez salarié avant, hein, il y a le confort du salariat si on peut dire, à ce moment-là ça devient concret pour vous, qu'est-ce qui se passe? Parce que vous le disiez, vous avez une famille.
8: C'est vrai que me lancer comme ça, partir entre guillemets sans salaire, je me suis dit bon, c'est un risque à prendre, j'ai pesé le pour le contre. Je me suis dit, est-ce que je reste ou est-ce que je pars? Et puis voilà, j'ai franchi le cap et je suis partie.
10: Et votre famille, justement, qu'est-ce qu'elle en a pensé de ce changement de vie? Elle vous a appuyé? Elle vous a suivi? Ou au contraire, elle vous a un petit peu freiné en vous disant, voilà, n'y va pas, tu as 2 enfants, fais attention?
8: Ma famille m'a beaucoup soutenue. J'ai eu la chance d'avoir mon mari, oui, qui était présent. Ma mère aussi, et puis tous mes amis qui m'ont également soutenue. C'est un risque à prendre, c'est sûr, c'est pas facile tous les jours. Mais je me suis dit que ça paiera forcément un jour. Moi, j'ai pris le risque.
10: Comment vous vous sentez, là, depuis que vous êtes ici?
8: Très bien. Très bien, parce que je suis contente de voir des gens heureux. Je suis contente de voir que les gens aiment le lieu aussi. C'est quelque chose qui me tenait à cœur. Et puis, donner du plaisir aux gens, c'est quelque chose que j'aime bien.
10: Pas de regret d'avoir laissé tomber votre ancienne vie alors?
8: Des regrets, non, pas vraiment. Mais par contre, je m'entends toujours aussi bien avec mes collègues, ceux de la Société Générale. Je les vois régulièrement, je mange avec eux régulièrement également. Enfin, je les appelle encore mes collègues. Mais c'est plus mes collègues parce qu'on s'entend tellement bien et je suis partie vraiment dans de très bonnes conditions que...
10: Si je vous dis demain, il y a un poste à la banque avec un beau poste, un truc qui vous ferait vraiment plaisir avec une jolie paye derrière. vous repartez ou...
8: Alors moi, je ne suis pas du tout fermée aux propositions. Peut-être que je ferai moitié banque, moitié ici, je ne sais pas. Ça dépend des conditions. Je ne regrette pas le café, c'est sûr. Et la banque, pourquoi pas. Si un jour, il y a des choses intéressantes, je ne suis pas partie dans des mauvaises conditions. Donc aujourd'hui, c'est quelque chose qui peut se réfléchir, oui.
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7: Autre portrait dans quelques instants. C'est bien parce que c'est varié d'un portrait à un autre. Par la connaissance de François Lacassagne. Il court, il fait comme Forrest. Mais qu'est-ce qu'il fait courir? On le saura tout à l'heure. Il dira au micro de Stéphane Pigato. Il a décroché le record du nombre de semi-marathons courus à la suite.

0: Limousin, c'était l'Espandant de Ballet. Joli slow. Les Limousins sont formidables, proposés en semaine. Alors peut-être que vous êtes tombé sur ce rendez-vous. Hein. C'est à 6h20, 8h20 et 16h10. Alors, il y a un mot qui résume à lui tout seul notre prochain invité. Et le mot, c'est le mot sport.
1: François Lacassagne, ultra-trailer avec une spécificité de course dans le désert. Et je travaille aussi en tant qu'intendant au Serre-Brive-Corrèze.
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1: De travailler dans le domaine du sport, c'était quelque chose pour moi qui était rêvé depuis pas mal d'années. J'ai eu cette opportunité-là de me retrouver dans le monde pro. Et c'est un grand bonheur pour moi parce que je côtoie des sportifs de haut niveau. Donc je voulais aussi faire voir aux sportifs de haut niveau que moi aussi j'étais capable de me hisser, malgré mon âge, à faire quelque chose de grand à Brive.
3: Comment la course est arrivée dans votre vie? C'est quelque chose que vous faisiez depuis longtemps déjà ou c'est arrivé comme ça un peu par hasard?
1: Alors la course est arrivée chez moi à l'âge de 30 ans à peu près. Je suis un ancien rugbyman, donc... reconverti un petit peu à la course à pied. Ayant arrêté le rugby à 30 ans, je me suis mis tout bonnement à aller courir 2-3 fois avec des copains qui m'ont amené sur des courses et j'ai pris beaucoup de plaisir de suite. J'ai commencé à faire mes premiers 10 kilomètres et puis j'ai enchaîné sur des semis, des marathons et ainsi de suite. Et ça fait 30 ans que j'ai cette passion-là et que je cours un peu partout dans le monde.
3: Vous avez établi un record du monde puisque vous avez couru 63 semi-marathons de suite. À votre âge, sans vous faire offense, il fallait tenter le pari quand même. Comment ça arrive dans votre vie, cette idée un peu saugrenue?
1: C'était imposé, c'est ce que m'ont dit pas mal de gens, mais vous savez, quand vous êtes passionné, vous avez envie d'aller au bout des choses. C'est mon cas, donc je me suis fixé ce challenge d'essayer de battre ce record du monde dont la marque était à 62. Et j'ai mis tous les ingrédients pour essayer que ça se passe le mieux possible.
3: Quand vous en avez parlé autour de vous, à votre famille, à vos amis, quel a été le retour?
1: Mes amis, mes proches qui me connaissent bien savent que je suis un petit peu fou quand je commence à parler de course à pied, que je suis capable de tout. Donc ils m'ont dit, nous, Banco, si on peut faire quelque chose avec toi, on va t'aider, on va te pousser pour que tu essayes d'aller chercher ce record du monde.
3: Pendant que vous couriez, vos pensées, elles allaient vers où, vers qui? Ou peut-être n'y avait-il pas du tout de pensée? Vous aviez la tête complètement vidée, c'était comment?
1: Les pensées, on les a toujours. Alors moi, je les ai beaucoup pour mes proches, pour les gens qui m'entourent. C'est eux qui m'aident à avancer dans ces moments-là. Ça m'a aidé. Et après, je m'isolais beaucoup aussi avec de la musique.
3: Ça vous a aidé peut-être dans les moments difficiles? D'ailleurs, est-ce qu'il y en a eu un particulièrement, de moments comme ça, où vous vous êtes dit, c'est bon, j'arrête?
1: Alors, il y a eu des moments compliqués, mais le mot j'arrête et le mot abandon n'est jamais venu à mon esprit. Je m'étais dit, il faudra vraiment qu'il m'arrive quelque chose pour que vraiment j'abandonne. Enfin, c'est un mot que j'aime pas dire, mais il y a eu des moments compliqués, mais justement, on avait travaillé avec Christian, qui est le préparateur mental.
3: Ce record, c'est quoi? C'est un accomplissement ou c'est une porte pour en tenter d'autres ou faire d'autres choses?
1: C'était quelque chose que j'avais envie de faire à Brive, voilà. Je voulais marquer un peu mon territoire à Brive, faire quelque chose à Brive devant les Brivistes que je connais bien. Aujourd'hui, j'y suis arrivé, ça va sûrement en appeler d'autres.
3: Si je vous disais, François, la course, c'est fini, il n'y a plus de course dans votre vie, comment vous réagiriez?
1: Waouh, c'est quelque chose qui serait dur, je ne sais pas comment... J'ai connu des copains qui sont passés par là, ils l'ont très mal vécu. Vous allez me dire, il n'y a pas que ça dans la vie, c'est vrai, mais bon, quand on est passionné et quand c'est devenu son mode de vie, honnêtement, je ne voudrais pas que ça m'arrive, ça serait compliqué, je pense, à vivre.
3: Vous courez jusqu'à ce que votre corps n'en puisse plus, quoi.
1: Voilà, tant que mon corps me le permet, tant que mes jambes me suivent, que tout va bien, ben, je continuerai à courir. Le jour, il y aura certainement un jour où je ne pourrai plus. Mais bon, voilà, et je vais essayer de repousser ce seuil-là le plus loin possible.
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0: Après le sport, autre profil dans notre prochain portrait, c'est la musique. Place à la musique.

France Limousin, l'essentiel à savoir aujourd'hui. Alors, la date d'abord, nous sommes le dimanche 7 juin. C'est la journée mondiale des martinets aujourd'hui. Je parle de l'oiseau, évidemment. Journée mondiale anti-contrefaçon et journée mondiale de la course à pied. Ça colle tout à fait avec le profil du Limousin.

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2: 9h32.
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2: Une info pratique, très pratique et sociale. Une table ronde vous est proposée sur la thématique du logement social accompagné comme tremplin. Rendez-vous mardi prochain, on sera le 9 juin à Limoges, à l'auditorium de la BFM, bibliothèque francophone multimédia. En Limousin, l'association Habitat et Humanisme Limousin dispose de 8 logements acquis en propre ou mobilisés auprès de propriétaires solidaires. Elle permet ainsi à des personnes de prendre un nouveau départ et de retisser des liens sociaux. Le but d'Habitat et Humanisme Limousin est de remettre des personnes en difficulté sur les rails. La symbolique du chez-soi est capitale, c'est un refuge. On s'y sent bien pour manger et dormir, par exemple. Ça paraît tellement évident lorsque tout va bien dans une vie. On ne se pose même pas la question, c'est tout à fait normal. Le chez-soi en lui-même constitue un tremplin pour une réinsertion sociale. Une table ronde ouverte à tout le monde pour s'informer, se rendre compte et prendre conscience des difficultés d'une tranche de la population en difficulté. Rendez-vous mardi prochain, on sera le 9 juin à l'auditorium de la BFM de Limoges.

0: peine.
1: Ah, c'est bien, faut garder la dernière note. Voilà, c'est une jeune artiste qui nous vient du sud et qu'il faut encourager. Elle s'appelle Oria et elle chante Soirée mondaine.
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1: Les Limousins, formidables. Les Limousins sont formidables, mais ça on le sait depuis longtemps et tous les jours on a des preuves. Avec ce rendez-vous qu'on vous propose à 6h20, 8h20 et 16h10, 16h10, et j'ai bien dit, à l'occasion dimanche de les réentendre. Alors un nouveau portrait qui a pour devise « Tout pour la musique ».

0: Philippe Labrousse, directeur artistique de Canopée Productions.
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0: La musique a toujours été très présente. J'ai travaillé dans ce qu'on a appelé les radios libres. J'ai commencé comme ça, émission sur la musique. Puis c'était très rock'n'roll, on faisait ça dans la salle à manger de la personne qui avait l'émetteur. C'était plutôt sympa, c'était un démarrage d'un âge heureux de la musique.
2: Et puis, rattrapé par la réalité, rattrapé par les parents aussi qui vous poussent à faire des études. Et puis là, vous embrassez une carrière, mais complètement à l'opposé de la musique, finalement.
0: Oui, on va dire une carrière sérieuse, je ne sais pas. Travaille dans la banque, les assurances, puis ensuite dans une entreprise dans le domaine de l'hygiène de façon très générale. Il s'est passé 25 ans pratiquement de travail, on va dire, en dehors de la musique, et puis rattrapé à l'âge de 40 ans, la fameuse crise de la quarantaine.
2: Mais comment ça se passe, ce changement? Parce que vous êtes installé, vous êtes salarié,
0: oui.
2: Vous le disiez, vous avez une quarantaine d'années. Ça s'est passé comment? Comme ça?
0: Un peu réfléchi quand même, mais je me suis dit, avec les indemnités de chômage, je me suis dit, bon, bah, allez, j'ai au moins 2 ans pour m'en sortir. J'ai rencontré des gens qui m'ont appris le métier très rapidement, et puis de fil en aiguille, voilà, j'ai créé ma structure, elle a grossi, j'ai rencontré des artistes.
2: Cette structure, Canopée Productions, donc, vous êtes ce qu'on appelle un tourneur, donc c'est-à-dire que vous bookez des artistes pour qu'ils viennent jouer ici à Limoges ou dans la région.
0: Le métier de booker, c'est plutôt avoir des groupes et de chercher des dates pour les groupes. Des artistes qui sont ce qu'on appelle en création, des artistes qui sont en développement, qui sont pas connus, d'autres qui le sont. Ça, c'est le métier de booker. Mais j'ai un rôle aussi de producteur, c'est-à-dire je produis des spectacles. Acheter des spectacles et puis faire la billetterie et produire le spectacle.
2: Cette grande page, en fait, banque, assurance, est-ce que vous la regrettez? Est-ce que vous auriez préféré faire autrement ou...
0: Non, c'était une autre page. Le métier a beaucoup changé, par contre. Je pense que c'est beaucoup plus difficile aujourd'hui pour les artistes, malheureusement. En fait, le métier est beaucoup plus difficile que ça. Et puis surtout, on a besoin de structures comme les nôtres, petites ou grandes, peu importe, qui sont là pour aider les artistes. Donc, c'est pour eux, c'est un espèce de gage de sécurité. Ils savent que derrière, ils ont une structure qui peut porter leur projet.
2: Comment vous envisagez l'avenir, justement, avec tous ces changements et tout ce qui se passe là, que vous voyez en ce moment dans le milieu de la musique?
0: On fait beaucoup de choses dans nos métiers. Aujourd'hui, je travaille, par exemple, avec la ville de Limoges, la préfecture et l'agglo sur les quartiers prioritaires. Et c'est encore une autre façon de travailler et une autre façon d'emmener la culture. Et c'est hyper riche et intéressant. Aujourd'hui, c'est quelque chose qui me plaît profondément parce que ça a vraiment du sens. Là, en travaillant justement sur des choses beaucoup plus sociales, on se dit, là, on fait vraiment notre travail, quoi. En fait, c'est l'envie qui nous guide. On n'est pas assujetti à des horaires de travail, il n'y en a pas. C'est vraiment des métiers passion.
2: Voilà, peut-être une petite retraite sous le soleil du Maroc, pourquoi pas?
0: Bah oui.
2: Parce que je sais que vous adorez ce pays.
0: Oui, absolument. Ou ailleurs, parce que ça va être les changements climatiques, hein. Ça sera au Danemark ou en Norvège.
2: Mais la musique sera toujours là de toute façon.
0: Oui, bien sûr.
2: Dans un petit coin de votre tête.
0: Oui, absolument.
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3: Dans le prochain portrait, alors là, du coup, c'est l'inverse. C'est un homme qui, lui, était dans le domaine de la musique pour se consacrer à sa nouvelle activité professionnelle, à savoir l'immobilier.
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0: Indémodable, William Scheller. Ici Limousin vous propose tous les jours les Limousins formidables, des portraits qui ont beaucoup de talent, c'est tous les jours, donc à 6h20, 8h20 et 16h10. Alors là, c'est un portrait, comment vous dire, il a quitté la musique pour le domaine de l'immobilier.
1: Florian Dubois et je suis aujourd'hui manager de l'agence Orpi du Centre à Limoges.
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1: Je suis arrivé sur Limoges pour passer ma licence TAPS et être prof de PS. Avec dans mes bagages 13 ans de musique déjà au conservatoire, j'ai intégré des groupes sur Limoges. Ça m'a donné envie de découvrir le monde et d'aller faire des tours en musique. Donc je me suis passionné après pour la musique. Ouais.
3: Ouais, parce que vous arrivez de votre Corrèze, vous êtes étudiant, puis vous faites des rencontres. Et là, notamment les éjectés, hein, qu'on connaît bien ici à Limousin.
1: J'ai tourné avec eux, je pense, deux ans et demi. À 20 ans, c'est des très bons moments, ouais, carrément.
3: Et des bons souvenirs, je suppose aussi.
1: Ouais, exactement.
3: Bon, les études se poursuivent, vous passez votre diplôme de STAPS.
1: Ouais, tout à fait.
3: Donc là, l'idée, c'est quoi ? Prof de sport ou intégrer autre chose ?
1: Non, au moment de la licence, c'est vraiment continuer la musique. En plus, à cette époque-là, la voix est vraiment très bouchée pour être prof de PS. J'étais déjà parti dans ma tête.
3: à faire autre chose.
1: Ouais, à faire vibrer mon côté artistique.
3: La musique, chacun le sait, ne paye pas forcément toujours.
1: C'est ça.
3: Et vous arrivez à un moment de votre vie où il faut faire un choix, parce que vous êtes avec votre compagne, vous avez des projets.
1: Ça remplit pas la marmite, quoi. Donc, il a fallu trouver d'autres choses. J'ai vu une formation d'archi et décorateur d'intérieur qui a attiré mon attention et qui me permettait en fait de continuer la musique en faisant cette formation. Donc, je me suis lancé en même temps là-dedans.
3: Voilà, alors vous ne trouverez jamais de métier dans l'archi et dans la déco d'intérieur, on va tout de suite déflorer le truc.
1: Non, mais c'est ça.
3: Par contre, alors vous faites plein de petits jobs hein, pour survivre, entre guillemets, et puis un jour, il faut bien trouver un job un peu plus pérenne parce qu'il y a un bébé qui arrive.
1: Il est là, donc je dois envoyer des CV un petit peu partout. Je vois une annonce d'agent immobilier qui est proposée, donc voilà, je me suis dit, pourquoi pas, je vais tenter l'histoire.
3: Vous êtes aujourd'hui agent immobilier dans le groupe Orpi à Limoges. À côté de ça, vous avez toujours ce petit souci d'être avec des assos et d'avoir cette fibre un petit peu sociale, on va dire.
1: Depuis que je suis tout petit, je baigne dans le monde associatif. Le monde associatif est là pour retisser les liens. Et puis, ce monde associatif, ça aide aussi plein de causes.
3: Et comme vous êtes très branché par ce monde associatif, vous avez réussi à jumeler votre travail et le monde associatif. Parce que quand vous faites une vente, par exemple, dans votre agence immobilière, vous reversez un pourcentage à une asso. Comment c'est venu ça?
1: C'est sur mon canapé, après m'être écrasé par une voiture. Ça fait deux mois que je suis en arrêt et je tourne en rond et j'ai envie d'aider, mais j'ai pas spécialement le temps entre mon boulot, mes enfants, etc. J'ai cette idée-là de me dire, plutôt que d'aller faire du tap-tap, du porte-à-porte, prendre le téléphone, qui aujourd'hui est quand même assez intrusif aussi vis-à-vis des gens, je me suis dit que je pouvais me faire connaître tout en aidant. Et l'idée est venue de, effectivement, à chaque vente d'un bien immobilier, de prendre 100 euros sur chaque commission qui est prise par l'agence et d'aller faire un don à une association.
3: Qu'est-ce que ça vous apporte d'avoir fait ce choix-là?
1: À chaque fois, je prends le temps d'aller voir les associations, de discuter avec eux. Je vais pas juste faire un chèque et faire la photo. Donc, ça me fait du bien de rencontrer des gens, ça me fait du bien d'aider.
3: Là, vous arrivez à 100. C'est quoi le prochain objectif?
1: J'en ai pas en tête parce que déjà je voyais pas les 100 arriver. Cet accueil qui a pu m'être fait et tout ça, me donne envie de continuer. Mais comme j'imaginais pas d'arriver aux 100, déjà je vais juste profiter du fait d'être à ces 100 et puis continuer effectivement à les aider.
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0: Ici Limousin, c'était Michael Jackson. Si vous êtes des fidèles de votre radio locale, vous connaissez ce rendez-vous. Donc les Limousins, formidables en semaine. Et le vendredi, c'est les Limousins du bout du monde. Alors c'est quoi cette parenthèse du vendredi? C'est un voyage, une évasion, une rencontre, un destin, une vie, des choix, une expérience. Direction un pays magnifique, la Croatie.
1: Je m'appelle Milka et je suis limousine au bout du monde.
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1: Du coup, je suis née à Makarska, c'est une petite ville en Dalmatie, en Croatie, au bord de la mer. Voilà, c'est des villes qui avant c'était des villes de pêcheurs. Avec le temps, après la guerre, ça commence à être un peu plus touristique parce que le paysage il est très beau. Donc là-bas, j'ai vécu jusqu'à mes 18 ans. 17 ans et demi, avant déménager à Split, que c'est une plus grande ville sur la côte, pour jouer au handball.
3: Et ensuite, vous êtes arrivée en France pour continuer à jouer au handball, c'est ça? Vous êtes handballeuse professionnelle?
1: Je suis handballeuse professionnelle. Je jouais pendant 15 ans en pro. Là, je suis semi-pro parce que je travaille à côté. Mais je suis partie pour jouer handball à Split à 17 ans et demi. Et je suis restée jusqu'à mes 20 ans en première division. Et puis, à 20 ans, je suis partie pour une nouvelle aventure en France, exactement au Havre, 2015, pour ma première saison en division 2 française.
3: Et ensuite, vous êtes arrivé du côté de Saint-Junien, au club de Saint-Junien en Rochechouart. Qu'est-ce qui vous a fait venir du côté de Saint-Junien? Et vous ne connaissiez peut-être pas du tout. Comment vous êtes arrivé en Limousin?
1: Après le Havre, j'ai un peu quand même voyagé en France. J'habitais en Alsace et puis j'habitais quand même 6 ans à Bordeaux. J'ai rencontré Saint-Junien Handball parce qu'on jouait contre cette équipe. Il y avait aussi les filles comme Maria Mugosha qui jouait à Saint-Junien, qui est monténégrine, que je l'ai connue aussi sur les terrains. Petit à petit, vous savez, avec des matchs et tout, on vient des pays d'Est, on se revoit vite sur le terrain et tout, donc on est devenus amis. Après ma aventure à Bègle, j'avais une proposition de Saint-Junien que Marianne m'a très présenté comme un club familial et avec des beaux projets. Donc j'ai décidé de venir à Saint-Junien. Pour vous dire, je suis arrivée très tôt, j'avais 20 ans. J'ai vécu quand même un certain âge en Croatie, mais pour moi, quand même en France, j'ai vraiment grandi, on va dire. Donc j'ai pris la culture, la langue, bien sûr, je fais encore des fautes en parlant français, mais c'était très naturel du début et j'ai jamais hésité de rester en fait.
3: Est-ce qu'il y a quelque chose qui vous a surpris dans la culture limousine, culture française en général, mais limousine par rapport, on nous parle parfois de l'accueil, des choses comme ça. Est-ce qu'il y a quelque chose qui vous a surpris quand vous êtes arrivé ici?
1: Ici, pas particulièrement, mais en France en général, ça m'a surpris la bise quand on se dit bonjour. Chez nous, c'est pas du tout comme ça. Non, vraiment, on se serre la main, on connaît vraiment très proche entre les amis, on s'est fait un câlin, on a un check, etc. Mais la bise même pour rencontrer quelqu'un de nouveau que vous connaissez pas. Faut faire la bise, ça m'a fait un peu bizarre au début.
0: Alors, c'est vrai que ça peut surprendre, il y a la bise et dans certaines régions, il y en a jusqu'à 4, il y a de quoi faire. Merci Milka, merci Alexandre Pain, merci pour la balade. Les Limousins du bout du monde, prochain portrait, vendredi prochain.
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0: Dans 5 minutes, 10h, le flash, et juste après le flash, Marie-Ange Roulin qui vous donne rendez-vous à lire à Limoges. Un coup de cœur ici, Limousin.

0: Jean-Louis Aubert tend à nouveau.
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2: Et après les infos, direction Lire à Limoges avec Marie-Ange Joulin et tous ses invités. Il est 10h, on vous souhaite un excellent dimanche. Ici Limousin, c'est l'heure des infos, le flash présenté par Cyril Ardo-Redon.
3: L'émotion et le recueillement dans les rues de Fleurance, dans le Gers, cet après-midi. Marche blanche en hommage à Liana, organisée dès 15h. 5000 personnes sont attendues, camarades, amis, habitants inconnus. Le corps de la collégienne de 11 ans a été retrouvé jeudi. Un homme de 41 ans est mis en examen dans ce dossier. La montagne a fait une victime hier en Savoie, sur l'aiguille du Saint-Esprit à Villaroger, près du domaine des Arcs. Un skieur de 70 ans a déclenché, puis a été emporté par une coulée de neige avant d'être projeté au-dessus d'une barre rocheuse. C'est à lire sur ici.fr. Les hommages de la classe politique après la disparition de Bernadette Chirac, hier à l'âge de 93 ans. À gauche comme à droite, on salue une grande dame engagée. Elle a marqué notre histoire, dit notamment Emmanuel Macron. Si vous êtes abonné à SFR, vous passerez bientôt à la concurrence. Accord trouvé hier soir entre l'opérateur téléphonique et ses concurrents Bouygues, Orange et Free pour un rachat, une transaction à plus de 20 milliards d'euros et qui devrait prendre plus d'un an. Les autorités de la concurrence doivent encore donner leur feu vert. La gorge qui gratte et les yeux qui pleurent, la quasi-totalité du pays est un indice pollen élevé aujourd'hui selon Atmo, l'observatoire de la qualité de l'air. C'est le fameux rhume des foins. Le département du Limousin est le plus touché avec un indice très élevé. La finale homme de Roland-Garros, aujourd'hui à 15h, l'Italien Flavio Cobolli est opposé au numéro 3 mondial, l'Allemand Alexander Zverev. Hier, la Russe Mira Andreeva, 19 ans, est devenue la plus jeune joueuse à s'imposer sur le tournoi depuis 1992. Ça fait 34 ans. Et puis un rare portrait de Jeanne d'Arc mis aux enchères cet après-midi au château de Villandry en Touraine. Une peinture vieille de 4 siècles, prix de départ 20 000 euros, mais la toile a une valeur inestimable selon le commissaire-priseur. C'est à lire dès maintenant sur ici.fr.
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5: Belle journée avec nous donc pour ce salon. On est toujours avec Morgane Descamps dans le manège, ce lieu magnifique. Et c'est Mabrouk Rachedi qui est avec nous. Bonjour Mabrouk.
6: Bonjour Marie-Ange.
5: Alors je vous présente brièvement, vous êtes un ancien analyste financier, vous avez tout plaqué pour vous consacrer à l'écriture. Depuis 20 ans, vous avez publié une douzaine de livres, aussi bien pour les adultes que pour les adolescents. Vous animez aussi des ateliers d'écriture, vous publiez des chroniques dans la revue Jeune Afrique et des tribunes aussi dans Le Monde et dans Libération. Et vous êtes là pour présenter votre dernier ouvrage qui s'appelle Very Bad Romance, paru chez Le Muscadier. Morgane Descamps l'a lu, Morgane.
7: Effectivement, j'ai lu Very Bad Romance. Donc déjà, peut-être qu'on pourrait essayer d'expliquer un petit peu ce qu'est la... Parce que ça parle de dark romance, donc peut-être qu'on pourrait expliquer un peu la dark romance pour les lecteurs qui ne connaîtraient pas.
6: Alors, il y a beaucoup de définitions de la dark romance, mais l'une d'elles vient des livres de la dark romance, des avertissements qui sont avant les livres, qui disent que romance rime avec violence. Et donc, il peut y avoir des scènes très dures de torture, de sadomasochisme, de même pire, de viol parfois. Donc, c'est un genre qui interroge.
7: Et en effet, vous aviez l'idée de faire un livre sur l'influence de la dark romance sur la jeunesse et notamment sur les adolescents d'eux. Et dans ce livre, vous l'avez écrit sans émettre de jugement. Et qu'est-ce qui vous a donné envie d'écrire ce livre justement autour de ce phénomène de la dark romance ?
6: Trois choses. Première chose, c'est que j'ai fait beaucoup de rencontres avec des adolescents et donc des adolescentes aussi. Et on en a parlé quand je te demande qu'est-ce que vous aimez, la dark romance revenait souvent. Deuxième chose, est que j'ai écrit un article pour Jeune Afrique sur Sarah Rivens, ce qui m'a conduit à lire à la fois Captive et Lexstone, et je me suis posé des questions sur le genre. Et la troisième chose est que j'ai été invité au lancement du livre Lexstone dans une galerie parisienne, et je voulais poser des questions à Sarah Rivens, la star de la dark romance, et parmi ces questions que je voulais lui poser, c'était qu'elle dédiait ce livre à toutes les Iris, qui est le personnage principal de son roman. Et donc je voulais voulais lui demander si elle établissait un lien par cette dédicace à, entre la réalité et les fictions. Je n'ai pas eu la réponse et en quelque sorte Very Bad Romance est ma réponse.
7: Et est-ce que justement Very Bad Romance, c'est l'idée qu'il y a derrière, c'est plutôt de soulever une inquiétude, d'attirer un peu, enfin, de susciter une curiosité ou plutôt d'ouvrir un débat autour de la dark romance?
6: C'est vraiment ouvrir un débat parce que la dark romance, on en parle sans la lire et on la lit sans vraiment en parler en fait, parce qu'il y a beaucoup de jeunes femmes qui n'en parlent pas du tout aux adultes, et j'ai pu rencontrer beaucoup d'adultes, y compris ici à Limoges, qui ne connaissent absolument pas ce genre, et donc instaurer le dialogue, se poser sereinement les questions. Et moi vraiment j'insiste sur une chose, c'est que l'influence, la question de l'influence se pose pour des jeunes femmes. Quand on me dit que des gens lisent de la dark romance à 11-12 ans, bah, je m'interroge quand, période où on construit ses imaginaires, en particulier dans les relations avec autrui, est-ce que ça ne peut pas influencer? Alors hier, ici à Limoges, j'ai croisé des personnes qui avaient 24 ans et qui en lisaient. Évidemment, à 24 ans, on lit ce qu'on veut et on a suffisamment de recul. Ce n'est pas du tout la même chose.
7: On n'a pas la même construction, même le cerveau, on dit qu'il est formé, qu'il termine sa formation dans la vingtaine. Donc c'est vrai que commencer la dark romance à 11-12 ans, c'est pas tout à fait, ça n'aura pas le même impact probable sur notre vie.
6: Voilà, exactement, et c'est pour ça que je veux surtout pas donner l'impression à la fois, et vous l'avez très bien dit, de juger les lectrices. Moi j'interroge un genre, je ne juge pas les lectrices, et surtout pas infantiliser les lectrices de la romance qui sont aussi bien des adultes que des adolescentes, mais juste interroger sur l'influence que ça peut avoir, et au-delà même du genre, parce que ça fait partie d'un de ces outils qui existent et qui établissent un rapport de domination favorable aux hommes, et donc ce fameux patriarcat s'incarne dans un genre aussi.
7: Et pour faire une petite parenthèse par rapport à Very Bad Romance, vous avez sorti un livre, enfin il sort que la semaine prochaine je crois, qui s'appelle Le Trésor Caché de Mamie Catherine, et pour faire le lien avec le salon Lire à Limoges, puisque ce livre se passe dans la région. Alors je voulais savoir qu'est-ce qui vous avait donné envie de consacrer un petit livre sur notre ville, qui n'est pas la vôtre finalement.
6: C'est un peu la mienne, c'est ma ville de cœur, parce que alors, j'étais très très fan dans les années 80-90 du CSP Limoges. Je suis arrivé ici, enfin j'avais été sélectionné et j'ai eu le prix Passerelle du Limousin, et donc je suis revenu plusieurs fois ici à Limoges et je me suis de plus en plus attaché à la ville, donc je suis très très heureux de rendre hommage au Limousin à travers ce livre, Le Trésor Caché de Mamie Catherine.
5: Mabrouk Rachedi, merci beaucoup. Je rappelle le nom de votre ouvrage, Very Bad Romance, et c'est paru chez Le Muscadier. Merci, belle journée.
7: Merci beaucoup.

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1: Et là, c'est un beau livre dont on va parler avec Fabrice Varieras. Bonjour Fabrice.
2: Bonjour.
1: Alors, vous êtes photographe, vous êtes journaliste gastronomique, on vous connaît bien en Limousin. Et avec votre ami Philippe Grandcoin, professeur agrégé d'histoire, qui a publié aussi de nombreux ouvrages de son côté. Vous, on se souvient, moi j'en ai un en mémoire à chaque fois que je pense à vous, c'est la vache limousine, c'est merveilleux comme bouquin. Donc, tous les deux, vous vous êtes réunis pour écrire Belle demeure de Limoges, paru chez La Geste Édition. Et ce livre a obtenu un prix que vous allez recevoir cet après-midi, le prix Grand Feu, qui est attribué à un ouvrage dont l'auteur est installé en Nouvelle-Aquitaine. Et ce sont les lecteurs qui ont voté pour attribuer ce prix. Alors, quelle est votre réaction ?
2: Ben, déjà, je suis honoré, heureux d'avoir ce prix, d'autant plus que je le partage avec Philippe, mon ami, avec qui on a pris beaucoup de plaisir à écrire ce livre ensemble. Et puis, je suis content pour Limoges, pour ses belles demeures, et pour tous les propriétaires qui les entretiennent bien, parce que finalement, c'est leur propriété, mais elles nous appartiennent un petit peu à tous, parce que c'est notre patrimoine, et je les remercie de déployer autant d'énergie pour les maintenir en vie et pour entretenir finalement ce bien commun.
1: Morgane ?
3: Oui, comme vous dites, donc vous avez reçu le prix Grand Feu, et c'est vrai que c'est un livre qui permet de voir différemment des bâtiments devant lesquels on passe parfois sans faire attention. Et est-ce que c'était l'un des objectifs du livre, justement, de montrer ce patrimoine dont vous parlez aux Limougeons et aux autres aussi ?
2: Exactement, c'est-à-dire que souvent les Limougeons n'apparaissent pas comme les meilleurs ambassadeurs de leur ville.
3: C'est vrai.
2: Et puis là, avec ce livre, vraiment l'accueil qu'il a reçu nous a un petit peu surpris. Et j'ai vu à quel point les Limougeaux étaient, contre toute attente, attachés à leur ville, attachés à leur patrimoine. Et finalement, ils avaient beaucoup de plaisir à voir combien leur ville était riche de belles demeures, de richesses architecturales. Donc quelque part, c'est comme si on avait aussi permis à révéler à eux-mêmes combien ils avaient la chance d'évoluer dans une belle ville. Donc ça, ça a été un des objectifs, je pense, atteints du livre.
3: C'est justement ce que j'allais vous demander, si le fait de connaître l'histoire de la ville, ça pouvait nous la faire voir différemment, en fait.
2: C'est clair, parce que ces maisons-là, moi-même, je me suis surpris à redécouvrir, à relire l'histoire de Limoges à travers ces demeures. Parce que finalement, ces belles demeures, elles ont été construites dans les périodes les plus fastes de la ville. Donc finalement, au gré des périodes de dynamique, pas mal de maisons ont été construites. Donc on redécouvre l'histoire de la ville à travers ces belles maisons.
3: Est-ce que ça vous a pris longtemps de recenser toutes ces belles demeures ? Parce que je ne les ai pas comptées, mais il y en a quand même un paquet dans le livre.
2: Il y en a 120.
3: À 120, voilà.
2: Voilà.
3: Donc ça vous a pris beaucoup de temps de tout recenser ?
2: Alors j'allais dire, ça a pris du temps et pas trop non plus. C'est-à-dire que sur un livre comme ça, on pourrait aussi y passer un temps infini. Et pour garder un petit peu cette énergie, il faut que ça se fasse aussi assez rapidement. Pas trop non plus, parce qu'on pourrait aussi se dire, en une semaine, on peut faire toutes les photos. Mais d'un autre côté, ça voudrait dire qu'on ne prend pas le temps, on a toujours un petit peu les mêmes ciels, les mêmes éclairages. Et je crois que ça rendrait le livre un petit peu monotone. Or là, la campagne photo s'est faite sur plusieurs mois, sur une année. Donc on a des ambiances aussi différentes pour mettre un petit peu en scène ces belles demeures et que ça ne soit pas non plus que des photos reportages.
3: C'est vrai qu'on le voit sur les photos, j'en ai remarqué une avec des petits nœuds de Noël en fait accrochés à une porte. Et on voit aussi le ciel en fait qui n'est pas tout à fait non plus, des fois il est plus bleu, plus gris, enfin ça dépend. Et c'est ça que je trouve intéressant aussi, de voir que en fait on peut l'avoir sous un nouveau jour aussi, même en fonction des saisons finalement. Ça peut nous faire apparaître différemment.
2: Tout à fait, parce que c'est aussi inscrire la ville dans une temporalité. Dans une temporalité au long terme, parce qu'elle s'est construite au fil des siècles. Et puis aussi cette temporalité, j'allais dire saisonnière, qui redéfinit un petit peu l'espace, qui redéfinit un petit peu les ciels, qui nous font voir les maisons différemment.
1: Merci Fabrice Varieras. Donc je rappelle le titre de ce livre que vous avez écrit avec Philippe Grandcoing, Belle demeure de Limoges, paru chez La Geste Édition. Et vous avez obtenu le prix Grand Feu, le prix des lecteurs. Vous le recevrez donc cet après-midi. On vous souhaite de passer un très bon salon. Belle journée.
2: Merci à vous.
3: Merci.
2: Au revoir.

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1: Les congés d'été, ça se prépare et dès maintenant, un séjour en juillet à Michères sur Gironde. J'espère que je prononce bien, je suis pas sûr. C'est en Charente-Maritime destiné à vos enfants à partir de 10 ans et aux adolescents du territoire au Limousin. C'est un séjour entre océan et activités sportives. La communauté de communes du Haut-Limousin En Marche organise du 27 au 31 juillet, donc ce séjour. Les enfants seront hébergés au centre de vacances Adrien Roche de la commune situé à Vol-de-Mouette, à 10 km de Royan. Le centre est implanté dans un domaine boisé de 7 hectares avec accès à la plage surveillée de Sussac. Voilà. Il propose ce centre plusieurs équipements sportifs, piscine, tennis, basket, volleyball, tir à l'arc et terrain de football. Le séjour est encadré par l'équipe d'animation des accueils de loisirs. Les tarifs sont modulés selon le quotient familial, le QF, et le lieu de résidence. Plus d'infos auprès de la communauté de communes du Haut-Limousin En Marche, 12 avenue Jean Jaurès à Bellac.
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0: A Girl Like You, c'était Edwyn Collins.
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0: Et c'est Karen Ponte qui est avec nous. Bonjour Karen.
2: Bonjour.
0: Alors, je vous présente brièvement. Vous êtes juriste à la base, diplômée de l'Université de Picardie. Vous participez à des concours de nouvelles avec succès il y a quelques années. Record de vente. Donc, vous avez écrit votre premier roman qui est sorti en librairie en 2016. Là aussi, le succès est au rendez-vous. Bah, du coup, vous en avez écrit une vingtaine de romans, de nouvelles. Plus de 750 000 lecteurs. Vous êtes reconnue pour la proximité que vous entretenez avec vos lecteurs, c'est vrai?
2: Oui, tout à fait.
0: Et votre dernier livre s'appelle Il faudrait leur dire, paru chez Fleuve Éditions, et Morgane l'a lu pour nous. Morgane.
3: Effectivement, et Il faudrait leur dire, ça suit l'histoire de 6 amis après l'obtention de leur bac qui se font la promesse de se retrouver tous les 5 ans. Et je voulais savoir si vous aviez choisi le moment du bac, de l'obtention du bac, pourquoi vous aviez choisi, est-ce qu'il y avait une raison particulière pour avoir choisi ce moment-là?
2: Parce qu'en fait, quand on a son bac, je trouve que c'est l'ouverture de tous les possibles, en fait. Et quand on a des amis de longue date, c'est aussi la fin potentiellement de toute l'amitié, parce que chacun va partir dans des directions différentes, dans des villes différentes, avec des envies, des rêves différents, et le risque évident est grand que les liens se distendent, quoi. Et je trouve que c'est vraiment ce moment-là où il y a de l'enjeu, en fait. Si on veut être sûr de conserver cette amitié, ces amitiés qui nous tiennent à cœur, eh bien on est obligé de s'engager, et d'où cette promesse de se dire que quel que soit ce qui nous arrive, quel que soit là où on en est dans nos vies, eh bien on se fait la promesse de se retrouver tous les 6, tous les 5 ans pour entretenir ce lien-là qu'on a depuis des années et qu'on n'a pas envie de perdre, quoi. Donc je trouve que le bac, c'est vraiment c'est comme le carrefour, quoi. C'est, voilà, on est à la fin de quelque chose, exactement, et on part dans potentiellement 1000 autres directions, et donc c'est ce moment-là qui est à enjeu pour moi.
3: Et il y a donc 6 personnages, comme je l'ai dit, et c'est vrai que on peut se dire que ça fait quand même beaucoup, surtout qu'en plus ils traversent plein d'étapes dans leur vie.
2: Oui.
3: Et pourtant, vous avez réussi à trouver la place à ce que chaque personnage se développe, en fait. Chacun,
2: oui,
3: a cette possibilité. Et comment vous avez fait pour leur donner à chacun cette place?
2: Alors, en fait, ils sont 6, 3 garçons, 3 filles, parce que je suis une immense fan de Friends, et donc je ne pouvais pas faire autrement que de les mettre 6, 3 garçons, 3 filles. Et en fait, j'ai réfléchi pour chacun à une problématique interne. En fait, ils ont chacun un enjeu personnel dont on fait connaissance au début du roman, et en fait que j'emmène évidemment tout au long du roman, hein. Et donc c'est cette problématique-là que j'ai réfléchi au départ, hein, qui m'a permis de les construire autour avec leur caractère, leur faiblesse, leur force, etc. Et puis après, j'ai tracé, tout simplement, j'ai pris un doc A3, j'ai fait une frise, j'ai mis leurs 6 noms, j'ai mis toutes les dates, et j'ai tiré un trait, et j'ai regardé comment la vie en fait se chargeait de...

0: c'est sûr, et à l'épreuve du temps et de la vie. Et je trouve que là encore, le bac est hyper symptomatique de ça, parce qu'on a tous des rêves, on fait tous des études. Et quand on, soi-même, on se retourne, moi j'ai 46 ans, je vais avoir 46 ans cet été, s'il me retourne et que je repense à mon bac, à ce que j'avais envie, bah, ma vie aujourd'hui n'a rien à voir avec celle de l'époque. Parce que forcément, bah, la vie vous amène des cadeaux parfois, des casseroles à d'autres moments. Et en fait, on se construit aussi par rapport à ça. Et je trouvais ça intéressant de voir entre le personnage de départ, ses rêves, ses aspirations, et 30 ans plus tard, là où il en est, il est peut-être tout aussi heureux, mais il n'est pas passé par les chemins auxquels il pensait.
1: Merci Karen Ponte. Donc je rappelle le titre de votre livre, Il faudrait leur dire, paru chez Fleuve Éditions. On va vous rendre à vos lecteurs qui vous attendent nombreux, et on vous souhaite une belle journée, un joli salon.
0: Merci à vous.
1: Merci, au revoir.

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1: Et là, on va se pencher sur la littérature jeunesse avec Marie Tibi qui est avec nous. Bonjour Marie.
2: Bonjour.
1: Vous êtes là pour la librairie Rêve en Page, qui est spécialisée dans les livres pour les petits. Alors, vous avez commencé à écrire en 2012. Vous vous êtes lancée dans la littérature jeunesse.
2: Oui.
1: Et on raconte que vous êtes un peu sorcière et que parfois, vous vous transformez en chat pour grimper sur les toits et pour demander à la lune de vous donner l'inspiration. Voilà. Quand on a dit ça, on vous a un petit peu présenté. Qu'est-ce qui vous a donné l'idée, vous étiez mère au foyer, tout à coup, d'écrire des histoires pour les enfants?
2: Écrire des histoires pour les enfants, je le fais depuis des années. J'ai d'abord écrit pour moi, parce que c'est une façon de m'exprimer, d'écrire, d'inventer des histoires. J'étais une petite fille très imaginative et je lisais beaucoup déjà. Très tôt, j'ai découvert la magie de la lecture. Et puis, petit à petit, j'ai commencé à écrire des histoires pour mon entourage, pour mes propres filles, pour mes neveux, pour mes nièces. Et j'avais en secret un petit peu ce rêve qu'un jour, une de mes histoires deviendrait un livre. Et je me suis lancée tard dans ma vie, puisque ça fait seulement même pas 15 ans que j'ai commencé. Mes filles m'ont dit, maman, maintenant tes histoires, elles pourraient être partagées et être transmises à d'autres enfants, maintenant que nous sommes grandes. Et je me suis lancée, ça a plutôt fonctionné. Et j'ai cette grande joie de pouvoir partager ma passion de la lecture, qui est une telle magie. Dans les livres, il y a tellement de choses. Moi, ça m'a beaucoup aidée et je fais passer beaucoup de messages aussi.
1: Alors, vous parlez beaucoup de magie. C'est vrai que la lecture, c'est magique. On vous compare un petit peu, des fois, à une sorcière qui va chercher des trucs. Vous avez beaucoup d'imagination. Et l'une de vos héroïnes, disons, la plus grande, c'est la princesse qui pue, qui pète, qui mène des enquêtes. Pourquoi vous avez choisi de créer ce personnage, la princesse qui pue, qui pète? Une princesse, on ne l'imagine pas en train de péter ou de sentir mauvais.
2: Maintenant, oui.
1: Oui,
2: c'est vrai que j'ai été biberonnée, moi, comme mes filles, comme beaucoup de ma génération, aux princesses Disney.
1: Ouais.
2: Et puis, j'ai réalisé que maintenant, le temps avait passé, que les princesses de maintenant, du 21e siècle, elles ne sont plus à attendre le prince charmant et à ne surtout pas salir leur robe ou leur jolie bottine. Et donc, maintenant, les princesses modernes, elles sont modernes, elles ont le droit de se salir, elles ont le droit d'aller s'occuper des cochons à la ferme si elles en ont envie, ouais. Elles ont le droit de décider de leur propre vie. Et c'est pour ça que je me suis lancée un peu au départ comme une plaisanterie, en écrivant le premier tome de La Princesse qui pue qui pète, sans savoir que ça allait aussi bien fonctionner. Puis les éditions Casterman m'ont fait confiance, ça leur a plu. J'ai écrit ensuite le deuxième, La Princesse qui pue qui pète et Le Prince pas très charmant.
1: Oui.
2: sans savoir que ça allait aussi fonctionner. Et voilà, et on est parti sur cette collection de cette petite princesse Castille que j'affectionne particulièrement.
1: Donc le dernier de La Princesse, c'est La Princesse qui pue qui pète mène l'enquête au château, paru chez Casterman,
2: oui.
1: Vous l'avez dit. Alors ce sont des livres illustrés par Thierry Manès. Comment vous travaillez avec lui? Vous écrivez des histoires, il fait les illustrations, comment ça se passe?
2: Alors curieusement, le tout premier Princesse qui pue qui pète, j'ai découvert sur les réseaux sociaux, sur Facebook, une illustration de Thierry Manès que je ne connaissais pas du tout, de cette petite fille avec sa robe relevée, enfin très coquine, très espiègle. Et j'avais déjà écrit cette histoire de la princesse. J'ai contacté Thierry par les réseaux en lui demandant si son dessin était libre, s'il l'utilisait pour quelque chose. Il m'a dit non, je me suis amusée à faire ça. Donc j'ai proposé Thierry aux éditions Casterman pour illustrer la suite de mes aventures. Et il a complètement adhéré aussi à l'idée. Et c'est comme ça qu'on s'est rencontrés. Alors on travaille ensemble maintenant. Je lui envoie mes textes, on les retravaille même parfois ensemble. Il me donne des petits conseils. Et puis voilà, je pense que l'harmonie entre le texte et les dessins tellement humoristiques, espiègles, plein de détails de Thierry font aussi que les livres fonctionnent bien.
1: Voilà, donc La Princesse qui pue, qui pète mène l'enquête au château. Il y en a bien d'autres aventures de la princesse. Et puis vous avez d'autres livres aussi autour de la princesse. Tout ça est paru chez Casterman. Marie Tibi, merci d'être venue.
2: Merci à vous.
1: Ce qu'on peut dire aux gens, c'est acheter des bouquins à vos petits, même tout petits, c'est important et c'est un joli cadeau.
2: C'est absolument important. C'est même quand on ne sait pas lire, on peut très bien.
1: C'est
2: un moment de partage avec les plus grands. Et oui, la lecture, un enfant qui lit sera un adulte n'importe qui pense, ça, tout le monde le dit, mais j'y crois vraiment, vraiment à fond.
1: Ce sera une très jolie conclusion. Merci Marie Thibi, bonne journée.
2: Merci.

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1: Et Morgane Descamps, il est temps pour nous de vous dire au revoir. Morgane, on a passé un bon moment ici, vous avez lu des livres, c'est une passion, et puis vous avez pu poser des questions à leurs auteurs, alors vos impressions?
2: Eh bien, je suis très ravie d'avoir pu poser mes petites questions, avoir des réponses à certaines questions que je me posais, bien sûr, et puis d'avoir même découvert d'autres livres dans le salon et fait quelques petits achats.
1: Voilà, donc elle a rempli des sacs, hein, elle est partie, il faudrait une brouette.
2: C'est vrai.
1: Alors, on vous invite à venir donc ici au Manège, à Limoges, c'est derrière la mairie, pour ce salon qui se poursuit encore pendant quelques heures, voilà, jusqu'à ce soir. Les auteurs sont là, il y a beaucoup de choses à découvrir, et le Manège est un lieu vraiment magique avec une charpente remarquable. Voilà, belle journée et à très bientôt.

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2: Cinq mille personnes attendues à Fleurance dans le Gers cet après-midi selon la mairie, trois jours après la découverte du corps de la petite Liana, 11 ans. Ses amis, ses camarades, les habitants et des inconnus vont lui rendre hommage. Marche sans présence politique à la demande de la famille et à l'exception des maires mobilisés depuis la disparition. Un skieur de 70 ans est mort hier en Savoie sur l'aiguille du Saint-Esprit à Villa-Roger, près du domaine des Arcs. Il a déclenché puis a été emporté par une coulée de neige avant d'être projeté au-dessus d'une barre rocheuse, c'est à lire sur ici.fr. Un registre de condoléances ouvert à la maison de l'Élysée à Paris, juste en face du palais présidentiel. Il sera ensuite remis à la famille de Bernadette Chirac après sa disparition hier à l'âge de 93 ans. Droite comme gauche salue une grande dame engagée. Quelques semaines après avoir annoncé sa candidature, Jean-Luc Mélenchon entre en campagne. Premier meeting cet après-midi à Saint-Denis, en Seine-Saint-Denis, à côté de Paris. 10 000 personnes sont attendues. C'est ce qu'on appelle le rhume des foins. La quasi-totalité de la France est en indice pollen élevé aujourd'hui en raison des graminées. Selon Atmo, l'Observatoire de la qualité de l'air, le Limousin est le département le plus touché. Il est en indice très élevé. On passe au tennis. Dernier jour à Roland-Garros avec la finale à 15h entre l'Italien Flavio Cobolli et l'Allemand numéro 3 mondial Alexander Zverev. Hier, la Russe Mira Andreeva, 19 ans, est devenue la plus jeune joueuse à s'imposer sur le tournoi depuis 34 ans. Et puis le cyclisme avec le Tour d'Auvergne-Rhône-Alpes, nouveau nom du Critérium du Dauphiné qui débute aujourd'hui. Première étape entre Visiville en Isère et Saint-Imier dans la vallée du Grésivaudan. Le jeune Français Paul Sexas, 19 ans, fait figure de favori. Il est 11h02 sur votre radio locale ici. On vous souhaite une très belle matinée tout près de chez vous avec l'actu locale à retrouver sur ici.fr.
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3: La météo, une journée qui se déroule sous un ciel clair et ensoleillé, on y croit. Je regarde par la fenêtre, c'est bien parti. Pourvu que ça dure, ce n'est qu'en soirée que des nuages viennent voiler le soleil, d'après les prévisions de Météo France. Alors, les températures maximales pour cette journée de dimanche, comprises entre 20 et 25 degrés. 20 attendus à Nexon, Pierre-Buffière et Aigurande. Beaucoup de 20 degrés visiblement aujourd'hui du côté de Mézières-sur-Issoire, Bessines également, Chalut, Saint-Mathieu, Saint-Thierry-Uzère chez Saint-Privat. 22 degrés à Limoges et Moutiers, Ussel et Trégnac, 23 à Beaulieu-sur-Dordogne, 24 à Bourg-les-Orgues et enfin 25 degrés à Tulle-et-Brive. Demain lundi, un temps chahuté avec des orages, de nombreux orages. Ça devrait se calmer dans le courant de l'après-midi avec le retour au calme et quelques éclaircies et légère amélioration pour mardi avec le retour du soleil.
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3: C'est la Saint-Gilbert aujourd'hui, voilà. Allons à ne pas oublier. Et comment Gilbert, il est élégant et courtois. Voilà, un petit coup de fil, un petit SMS et pourquoi pas un bouquet de fleurs. Bonne fête à Gilbert.

0: Un homme extraordinaire, c'était le groupe Les Innocents.
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0: Nous jouons ensemble en ce dimanche jusqu'à midi, il est presque 11h08. C'est en quelque sorte notre récréation entre vous et moi. Si vous êtes joueur, ça devrait le faire. Alors, nous jouons aujourd'hui pour une gourde en aluminium, une radio FM portable, un ventilateur, un brumisateur de poche, ça c'est top. Tout le monde adore la radio. Un drap de bain également, ça sent un petit peu l'été, un petit peu beaucoup, passionnément à la folie. 05 55 34 5000, ça c'est notre numéro de téléphone pour jouer avec nous. Vous composez ce numéro de téléphone là et la jolie voix qui va vous répondre s'appelle Sabine. Vous lui donnez la réponse, ce qui vous semble être la bonne réponse. Et si vous êtes sélectionné, vous passez en direct sur l'antenne d'ici Limousin. Premier bruit qui court. Il y a Jérôme Bessé qui réalise l'émission qui me dit, dis donc, la machine n'est pas jeune. Ouais, c'est vrai. Oui, mais c'est dans les vieux pots hein, qu'on fait les meilleures soupes, c'est bien connu. On est en milieu rural, voilà. Si vous êtes urbain, ça ne vous parle pas. En revanche, si vous êtes à la campagne, normalement, ça devrait vous parler. Voilà, c'est un outil voilà, qu'on utilise dans des fermes. Je n'en dis pas plus. Le cadeau ici Limousin, portée de main ou à portée d'oreille, si vous avez la bonne réponse. J'ai dit à portée d'oreille parce que c'est de la radio. Allez, vous nous appelez 05 55 34 5000.
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0: Le temps d'écouter Taylor Swift, rendez-vous dans 3 minutes à vol d'oiseau avec, je l'espère, la bonne réponse. À tout de suite.

0: Opalite, c'était Taylor Swift sur Ici Limousin. Le jeu du bruit qui court. Nous accueillons Denis. Bonjour Denis.
1: Bonjour
0: deux fois Denis. Ça va, ça se passe bien?
1: On fait aller, oui.
0: Parfait. Vous êtes en voiture ou à la maison?
1: Non, là je suis en plein air.
0: Dans un carré de luzerne. Denis, vous habitez la Bazeuge, hein, c'est ça?
1: Oui, c'est bien ça, oui.
0: C'est où, rappelez-moi, la Bazeuge, s'il vous plaît?
1: Nord-Odienne, après le Dora.
0: D'accord. Comment on appelle les habitants de la Bazeuge?
1: Les Bazeugeois.
0: D'accord, je vous remercie. Allez, au revoir, Denis.
1: Merci.
0: Bon dimanche. Bon, le bruit qui court. Alors, tendez bien l'oreille, attention. On est dans la campagne, dans le milieu rural. Qu'est-ce que c'est que cette affaire? Alors, Denis, quel est votre avis?
1: Je l'aurais pensé à une presse pour bottes de foin, pour petites bottes de foin.
0: C'est pas idiot, effectivement. Ça peut éventuellement prêter à confusion, mais c'est pas ça. Non, c'est pas du lourd. C'est pas la botte de foin. Salut, Denis. Bonne balade, alors.
1: À bientôt.
0: Quelque
1: Merci.
0: Part dans le nord de Vienne. Maryse, qui habite le Lonzac. Bonjour, Maryse. À la une. À la 2, à la 3. Rebonjour Maryse.
2: Rebonjour.
0: Oh, ouais, fait peur, j'ai cru. J'ai dit, tiens, si ça se trouve, elle s'est dit, bah, j'attends trop longtemps, je m'en vais.
2: Ah non, je suis toujours là.
0: Vous m'auriez fait beaucoup de peine, Maryse. Je suis content de vous avoir au téléphone. Tout se passe bien au Lonzac?
2: Tout se passe bien, on a le soleil aujourd'hui, alors c'est impeccable.
0: Ça fait plaisir. Profitez parce que il aura tendance à s'échapper un petit peu demain lundi, même s'il revient d'après Météo France.
2: Oui, mais en fait, les températures vont remonter. Alors, ça sera bien.
0: Mais on a eu un peu de flotte, hein. Je dis un petit peu. Et les terres en ont bien besoin d'ailleurs.
2: Oui, c'est ce qui se dit, oui. Quand on veut faire quelque chose, c'est aussi agréable d'avoir le soleil.
0: Ma brave dame, vous savez, pour mettre tout le monde d'accord côté météo, heureusement qu'on n'a pas le choix, parce que sinon personne ne serait d'accord.
2: S'il fallait appuyer sur un bouton, hein, ça se contradirait un peu.
0: Exactement. Il y aurait des personnes fâchées.
2: Oui.
0: Maryse, quelle est votre proposition?
2: Une moissonneuse batteuse.
0: Alors, c'est pas absurde, hein, mais c'est pas ça.
2: Bon, alors,
0: la moissonneuse batteuse, bon, généralement, ça fait un peu plus de bruit.
2: Peut-être, oui.
0: Mais c'est gentil de jouer avec nous et c'est sympa d'avoir tenté votre chance, Maryse. Je vous dis peut-être à tout à l'heure pour un autre bruit qui court. Je vous embrasse, je vous souhaite un bon week-end.
2: Au revoir et
0: bon
2: merci
0: dimanche.
2: Beaucoup.
0: Au revoir.
2: Bonne journée.
0: Au revoir. Moissonneuse batteuse. Oui, ça va être la saison, là. Monique.
3: Oui, bonjour.
0: Oui, bonjour Monique. Vous habitez dans quel secteur à Limoges?
3: À Limoges, à Beaublanc, au stade.
0: À Beaublanc, parfait, au stade. Ok, donc Monique est sportive?
3: Un petit peu.
0: Fallait me dire oui, personne n'aurait vérifié, c'est pas grave.
3: Voilà.
0: Sur un malentendu, on s'en fout. Allez, Monique, on s'écoute le bruit qui court. Alors, un bruit mécanique, on est dans le monde rural. Ça se passe dans une ferme. Quelle est votre proposition, Monique?
3: Je pensais à une trieuse à lait à la vache.
0: Alors là, je vous félicite.
3: C'est bien.
0: Et Marguerite, la vache, est en train de crier victoire pour vous, Monique.
3: C'est sympa.
0: Et c'est une... C'est Marguerite, c'est une limousine, bien sûr, vous comprenez bien.
3: Pas de doute, hein,
0: attendez, comment on va prendre une Normande quand même sur Ici Limousin. Monique, vous avez retrouvé tout de suite, ça vous parle ce bruit?
3: Oui, je suis fille d'agriculteur.
0: Voilà. Ceci explique cela, c'est pour ça que j'ai dit.
3: À l'époque, il n'y avait pas de trieuse à vache.
0: Ah non, ça se faisait à la main, et donc, du coup, ça faisait pas de bruit.
3: Ben voilà.
0: Une radio FM portable pour vous, Monique.
3: Je suis ravi, la mienne est en
0: rade.
3: En voie de disparition, disons.
0: Ah, il était temps de nous appeler alors et de gagner.
3: Ça, j'ai fait. Hein.
0: Qu'est-ce que vous faites, Monique, aujourd'hui, dimanche?
3: Je sais pas, je vais faire une petite balade à la campagne. Il fait beau, faut en profiter.
0: C'est parfait, ça. Il faut profiter du soleil. On vous embrasse. Bon dimanche.
3: Merci.
0: Et merci pour le rayon de soleil que vous nous avez apporté sur Ici Limousin. On vous embrasse.
3: C'est gentil, moi aussi, pareillement.
0: Salut, Monique.
3: Bonne journée.
0: Au revoir.
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0: Ça démarre sur les chapeaux de roue. Alors dans le deuxième bruit qui court de ce dimanche, on va prendre un petit peu de hauteur. Ou pas d'ailleurs, c'est pas une obligation. À la une, à la deux, à la trois. De quoi s'agit-il ? Alors, il y a une sonnerie, hein. C'est pas la peine de nous appeler en nous disant « C'est une sonnerie !» Oui, d'accord. Mais c'est une sonnerie qui annonce quelque chose, et c'est ça qui nous intéresse. Alors, on se réécoute le bruit qui court. Attention, j'appuie sur le bouton. Et voilà, au revoir. 05 55 34 5000, vous jouez pour plein de cadeaux couleurs d'ici Limousin. Il y a le ventilateur brumisateur de poche, il y a la gourde aux couleurs de votre radio locale ou bien un drap de bain. C'est Sabine qui vous accueille dans la joie et la bonne humeur. Il est 11h20.
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0: En plein dans les années 80, le groupe Gold, laissez-nous chanter.

0: bien s'offrir 4 minutes de bonheur. C'était les Stones. Le bruit qui court. Suite, Isabelle de Nexon. Isabelle, bonjour. Bon, bah, je la refais alors. C'est ce qu'on appelle se prendre un vent. ou à lapin. Ah non, non, quand même, non, Isabelle.
1: Non.
0: Isabelle, bonjour.
1: Bonjour.
0: Faites durer le plaisir, Isabelle. Hein. Vous êtes dit, oui. Tiens, je ne vais pas lui répondre. Je vais... Lui aussi, les joueurs, moi aussi, donc on va voir. Bon, Isabelle, quel temps vous avez à Nexon ?
1: Un très beau soleil.
0: Parfait, c'est un bon début. Isabelle, on s'écoute le deuxième bruit qui court de ce dimanche.
1: Oui.
0: Ça me paraissait, moi, pas très compliqué.
1: Non, tout simple.
0: Ça vous paraît pas compliqué non plus, Isabelle ?
1: Mais je pense pas.
0: Non,
1: on va
0: d'accord.
1: Voir.
0: Quelle est votre proposition honnête, Isabelle ?
1: Alors, ma proposition, c'était la sonnerie pour signaler un train qui rentre en gare.
0: Ah oui, ça fait pas tout à fait ce bruit-là. Alors, il y a la sonnerie, je l'ai dit tout à l'heure, hein. Il y a la sonnerie,
1: oui.
0: Mais c'est ce qui arrive derrière qui est important, en quelque sorte.
1: D'accord.
0: Et alors, quand on écoute le bruit qui est juste derrière, c'est pas un train qui arrive en gare, vous allez voir.
1: Bon, ça pis pour moi.
0: Non, mais c'est pas grave. Qui ne tente
1: non,
0: rien
1: à rien.
0: Voilà, absolument, qui ne tente rien à rien. Mais vous allez voir, tout à l'heure, quand on aura la bonne réponse, ça n'a rien à voir du tout. Bon dimanche, Isabelle. Le bonjour à Nexon, à bientôt.
1: À bientôt,
0: au revoir, merci
1: beaucoup,
0: de jouer avec
1: au revoir.
0: Nous. Michel de Château-Boursac.
2: Oui,
0: bonjour.
2: Bonjour,
0: Michel.
2: Bonjour.
0: Oui, Michel, ça va ?
2: Eh bien, ça va.
0: Bon, parfait. Qu'est-ce que vous faites ?
2: Il y a longtemps que je ne vous avais pas appelé.
0: Ben oui, on se disait, mais qu'est-ce que fait Michel ?
2: Oh, oui.
0: On commençait, limite, voyez-vous, on commençait à être inquiet. On s'est dit...
2: Ah oui, vous aviez raison. Hein.
0: Si on n'a pas de nouvelles aujourd'hui, on l'appelle dans l'après-midi. Qu'est-ce que vous faites de beau aujourd'hui à Château-Boursac ?
2: En ce moment, je cuisine.
0: Ah, qu'est-ce qu'on mange de bon à midi ?
2: Alors, melon jambon sec.
0: Ça commence bien.
2: Des petites paupiettes de veau avec des petits pois, une jardinière du jardin.
0: Oh, c'est super.
2: Tout du jardin.
0: Dites-moi, vous mettez un peu de Porto dans le melon ou pas ?
2: Non, pas aujourd'hui.
0: À consommer avec modération.
2: J'ai peur que ça monte à la tête.
0: Oui, vous avez raison. En tout cas, après, il ne faut pas rester au soleil. Dites-moi, il y a un petit dessert après tout ça ou pas ?
2: Oui, un petit baba à maison.
0: Oh, super. Oh, j'adore les babas. Ça me rappelle mon enfance.
2: Il faut passer.
0: Oh, j'adore. On arrive. On arrive avec l'équipe, là. Voilà.
2: Bon, à
0: midi 5, voilà, on lance Willy Revelli, voilà, qui prendra le relais, puis après, on arrive.
2: Oui.
0: Bon,
2: oui,
0: ben c'est parfait, Michel. Alors, le bruit qui court, on se le réécoute. Attendez,
2: attendez. La sonnette, oh pardon.
0: Attendez, pour ceux et celles qui viennent d'arriver, là, parce que vous savez, ça rentre et ça sort hein, en radio, on s'écoute le bruit qui court et après, je vous laisse la parole.
2: Oui.
0: Petite sonnerie. Et le bruit qui va derrière qui est important. Michel, quelle est votre proposition ?
2: C'était la sonnette de la porte d'entrée.
0: D'accord. Dites-moi, alors la sonnerie, d'accord, mais votre porte d'entrée, pardon, j'en bafouille,
2: oui.
0: elle fait ce bruit-là ?
2: Presque.
0: Mais, c'est pas une maison que vous avez, c'est un bunker. Non, Michel, je suis désolé, c'est pas la bonne réponse. Ouais, non, c'est. Ah ouais, non, je vous assure. Bon, on vous dit à tout à l'heure, hein. On
2: c'est
0: arrive.
2: Pas loin, alors. C'est pas loin.
0: Ah, c'est, ah.

0: Hein, Sylvie, vous m'aidez un petit peu parce que déjà je ramais. Alors vous êtes à l'extérieur, vous êtes dans le jardin ?
1: Oui, je suis sur la terrasse.
0: Vous êtes sûre, hein, que vous êtes sur la terrasse, hein ? Je vous sens un peu hésitante. Bon.
1: Et j'ai mes petits enfants qui vous écoutent là.
0: Ah, comment ils s'appellent les lutins ?
1: Hugo et Lizzie.
0: Gros bisous les lutins. Sylvie, on s'écoute le bruit qui court. Attention, on va bien le trouver quand même, ça fait. Il y a la sonnerie et.
1: C'est un ascenseur.
0: Alors un ascenseur, oui, mais expliquez-moi le contexte.
1: Eh bien, on appuie sur le bouton, puis...
0: Alors, il y a la sonnerie, et après, qu'est-ce qui se passe avec l'ascenseur ?
1: Eh bien, il arrive, et puis les portes s'ouvrent.
0: Ah, voilà où elles se ferment, c'est ça. Ouais, ça fait ce bruit-là, effectivement, il y a la sonnerie. Alors, suivant le modèle de commande d'ascenseur... la sonnerie est différente et puis après, ben voilà, vous avez les portes qui se ferment ou qui s'ouvrent. C'est un bruit caractéristique. Ma chère Sylvie, je vous félicite. Vous avez gagné une gourde en aluminium avec son mousqueton. Voilà, comme ça, c'est très pratique quand vous partez en balade, par exemple.
1: Merci.
0: Je vous en prie. Bon dimanche avec les petits enfants en famille et merci de votre fidélité. On vous embrasse, Sylvie. À bientôt.
1: Au revoir.
0: Merci de jouer avec nous. Au revoir.
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0: Vous êtes performant hein, aujourd'hui, vous êtes nombreux, nombreux et nombreux, mais ça c'est le cas de tous les jeux du week-end dans le bruit qui court. On vous souhaite la bienvenue, ça c'est très très facile. Tendez bien l'oreille, montez le volume du son de la radio. Franchement, là c'est cadeau, hein. Vous allez trouver à coup sûr 05 55 34 5000. Bruit d'ambiance dans un premier temps, attention. Là, on est dans un lieu particulier. J'en dis pas plus, hein, parce que là, franchement, c'est facile. C'est Sabine qui vous accueille. Vous êtes les bienvenus. Ça s'appelle Le Bruit qui court, en direct sur Ici Limousin, 05 55 34 5000. Il est 11h35.
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0: C'est la vie, c'était Marc Lavoine, 11h39.
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0: L'EFS, l'établissement français du sang, s'invite à l'hôtel du département de Limoges les vendredis 12, samedi 13 et dimanche 14 juin. Alors pourquoi ? Pour relancer le don du sang qui connaît un coup de mou chaque année entre les ponts du mois de mai et l'été où beaucoup d'entre nous partent en vacances. Il faut réagir dans ce contexte de réserve de poches de sang particulièrement basse. Il faut permettre absolument de reconstituer ces réserves de sang indispensables à l'approche de l'été. Célébrons donc l'engagement qui sauve des vies vendredi 12. 12, samedi 13 et dimanche 14 juin, rendez-vous à l'hôtel du département de Limoges pour donner son sang, mais aussi du plasma et des plaquettes. À travers le mot d'ordre « Tous unis pour le don », l'EFS rappelle que derrière chaque don, il y a des vies sauvées, des patients soignés et toute une chaîne humaine mobilisée, donneurs, bénévoles, soignants et les équipes de collecte. Tous unis par le don, rendez-vous à l'hôtel du département de Limoges les 12, 13 et 14 juin prochains.

0: une jeune artiste, jeune autrice, compositrice et interprète qui s'appelle Marine. Elle chantait Le cœur maladroit.
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0: Nous accueillons Thierry qui habite la Meuse. Bonjour Thierry.
5: Bonjour.
0: Bonjour.
5: Ici Limousin. Ça va?
0: Mais ça va et vous? Ça m'a l'air...
5: Ah, ça va avec le beau soleil.
0: Mais vous êtes à fond Thierry, qu'est-ce qui se passe?
5: Ah, à fond, au taquet.
0: Mais qu'est-ce que vous avez pris? Qu'est-ce que vous avez pris ce matin au petit-déj pour être comme ça?
5: Comment?
0: Qu'est-ce que vous avez pris au petit-déj ce matin pour être comme ça?
5: Ah, un beau café, des petits croissants.
0: D'accord.
5: Voilà.
0: Remontez comme une pendule, Thierry. Qu'est-ce
5: tout
0: que vous
5: fait.
0: Faites de beau en ce dimanche, avec autant
5: là,
0: d'énergie?
5: Je suis en train de faire du terrassement, là.
0: Ah oui.
5: De boucher des fossés.
0: Ah, ben, je comprends. Ah, ben oui, voilà. Évidemment. Ça va, être. Ça va être physique. Toute la journée?
5: Toute la journée.
0: Ah oui, donc, faut...
5: On est au boulot.
0: Vous avez commencé ce matin, là?
5: Oui, ce matin, ouais. Bon,
0: Il faut faire une pause, hein.
5: Eh ben, on va essayer, à midi.
0: Faut casser la croûte, hein, parce que après, faut
5: tenir
0: le coup.
5: Voilà, tout à fait, exactement.
0: Bon, exactement. Alors. C'est bien de vous accorder un petit moment de détente. On est ravis.
5: Oui,
0: de vous
5: voilà, j'écoute
0: Thierry.
5: La radio d'un tracteur, c'est pour ça. Donc j'en profite pour anticiper.
0: D'accord, ok. Alors, c'est bien parce que ce qui est formidable avec ce jeu, c'est que voilà, vous êtes voilà. Sur les tracteurs, vous êtes en train de bosser. Il y en a qui partent,
5: voilà,
0: qui sont en balade, qui sont en voiture.
5: Voilà,
0: qui écoutent la radio,
5: exactement.
0: Qui s'arrête sur le bas-côté, qui nous appelle pour jouer, c'est génial. Et puis il y a ceux
5: voilà,
0: qui...
5: tout à fait. On est gentil.
0: Voilà. Wow, bah, vous êtes extraordinaire. Non, mais on adore voilà. Ce jeu. C'est une récréation. Aussi bien pour vous que pour nous. Moi, ça me détend, moi. Je suis heureux. Alors, Thierry, voilà. On s'écoute le bruit qui court. À la une, à la deux, à la trois.
5: Donc, moi, je pensais à une ouverture de théâtre.
0: Mm-hmm. Comment ça s'appelle, ça? Ce qu'on
5: alors,
0: entend,
5: ça,
0: là.
5: Je ne sais pas dire.
0: Bon, on vous l'accorde. L'ouverture de théâtre, ça veut dire que c'est l'ouverture d'un spectacle au théâtre.
5: Ah, d'un spectacle, voilà.
0: Vous avez employé
5: voilà.
0: Le mot magique, c'est le mot théâtre, et on appelle ça les trois coups, voilà.
5: Voilà, c'est ça, des
0: vous spectacles. Êtes jeune, vous, mais dans les années 70, il y avait au théâtre ce soir, si ma mémoire est bonne, c'était tous les vendredis soirs, et après ouais. le générique, c'était une sonnerie. Et
5: oui.
0: Il y avait les trois coups, on entendait à chaque
5: les
0: fois
5: trois
0: les.
5: Coups, ouais, c'est ça.
0: Et
5: d'accord.
0: Au moment des trois coups, à la fin des trois coups, qu'est-ce qui se passe? Le rideau se lève.
5: Le rideau se lève.
0: Et
5: voilà.
0: Le spectacle peut commencer. Voilà.
5: Voilà, c'est ça.
0: Parfait, on vous l'accorde, Thierry.
5: Eh bien, c'est gentil.
0: Vous avez dit le mot théâtre, c'était suffisant.
5: C'est
0: alors,
5: d'accord.
0: Un accessoire que tout le monde veut à la radio.
5: Oui.
0: On est obligé de les planquer, hein, parce que ça fait fumer.
5: Ben, je me doute bien, oui.
0: Ouais. Le ventilateur brumisateur de poche.
5: Ah ben génial.
0: Ah là, pendant,
5: ça me fait plaisir.
0: Pendant les périodes de coups de chaud, là, vous allez être...
5: Voilà, ça risque de servir.
0: Faites ouais, gaffe, vous allez vous le faire piquer, vous allez faire des envieux. Hein.
5: Ben tout à fait, oui. Tout à fait.
0: Thierry, merci pour votre dynamisme. Bon courage.
5: Voilà, mais à vous aussi, puis bonne journée. Merci à tous ici des Limousins.
0: Eh
5: voilà.
0: Ben, ne changez rien surtout. Restez comme
5: entendu.
0: Vous êtes, Thierry. Bon dimanche, à bientôt.
5: Merci
0: ciao.
5: Beaucoup.
0: Au revoir. Eh bien, mesdames et messieurs, j'ai l'avantage et l'honneur, pardon, de vous annoncer le dernier bruit qui court, le quatrième de ce dimanche. Ah, c'est très facile. On en a parlé ce matin, on l'a évoqué un petit peu d'ailleurs. Alors, vous écoutez bien. On y va. Il y en a plusieurs. Hein. Alors, il y a un bruit d'ambiance, mais il y a un cri ou un chant, on va appeler ça un chant. Qui nous intéresse. Tendez bien l'oreille, montez bien le volume, faites très attention, écoutez bien. Il y en a en Limousin, oui, bien sûr, il y en a en Limousin, et on en a parlé ce matin furtivement, mais on en a parlé parce que voilà, c'est la journée voilà, de cette chose, de cet animal. C'est pas une chose. On cherche un animal qui chante bien, c'est très agréable d'ailleurs. 05 55 34 5000, faites vos jeux, Sabine vous accueille avec le sourire, à tout de suite.
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0: de chansons comme ça dont on ne se lasse pas. Le groupe The Alan Parsons Project. Alors Virginie nous emmène au pays des feuillardiers dans le sud de Vienne, à Chalut. Bonjour Virginie.
1: Bonjour.
0: Bonjour, comment elle va?
1: Ouais, ça va, on a un peu de soleil, donc ça va.
0: D'accord, vous faites quoi de beau aujourd'hui à Chalut?
1: Ben, là, on va faire un petit tour au vide-grenier à Saint-Julien.
0: Parfait. Il y a un vide-grenier à Saint-Julien, parfait. Ah, je sens les bonnes affaires, elles vont arriver, voilà. Virginie. Il y a un objet particulier que vous recherchez ou pas?
1: Non, pas du tout. Si je trouve, j'aime bien, j'achète.
0: Ouais, c'est voilà. Comme c'est le plaisir de fouiner, de chiner, comme on dit, voilà. Ouais. Et après, on fonctionne au coup de cœur. Alors Virginie, le bruit qui court, attention à la 1, à la 2, à la 3, c'est parti. On a monté le volume pour vous aider. Il y a un bruit de fond, mais ça, on s'en fout, c'est des voitures qui passent, je crois, des bruits de moteur. C'est pas ça qui nous intéresse, c'est le chant. Alors, c'est le chant de quoi, Virginie?
1: Christelle.
0: Oula, on a du mal à vous entendre. Virginie, on l'a refait. À quoi vous pensez? Oula. Ah, c'est en kikinant, hein, quand on a des sons au téléphone qui sont épouvantables. Bon, alors, je vais le lire pour vous, parce que c'est la réponse que vous avez donnée en antenne à Sabine. Les hirondelles, c'est la même famille, mais c'est pas les hirondelles. Vous êtes tombé dans le panneau, Virginie. On vous embrasse, à bientôt. Je suis désolé, la communication est difficile avec Chalut.
1: Oui, c'est sur ma route.
0: Ah ben voilà, c'est pour ça. Allez,
1: je vous embrasse.
0: Oui, moi aussi, je vous embrasse, Chalut. Oui, merci. Salut, Virginie. Christian qui habite Donznac. Salut, Christian.
2: Bonjour, Jean-Claude.
0: Bonjour, Jean-Claude. Bonjour, Christian. Comment il va?
2: Ça va pas trop mal avec le soleil. C'est
0: parfait,
2: bon.
0: Nous partons sur de bonnes bases. On se réécoute le bruit qui court. Attention, on va bien le trouver quand même. Bon, c'est pas les hirondelles. Alors, ils ne font pas le printemps. Alors, si c'est pas les hirondelles, c'est.
2: Le chant du martinet.
0: Le chant du martinet, parfait. Je me suis dit, on va pas le trouver, dis donc, c'est incroyable. Et pourquoi chant du martinet aujourd'hui? On en a parlé ce matin.
2: Vous avez parlé ce matin.
0: Oui, qu'est-ce que j'ai dit? Parce que j'en dis tellement que. Vous rappelez non plus. Heureusement que je prends des notes hein, sur ce que je dis, parce que j'en dis tellement, même des âneries, que je sais plus.
2: Oui, mais ça, c'est tout le monde, c'est normal.
0: Ah bah, on ne sait rien si c'est normal. Oh, vous êtes bien mignon. C'est la journée mondiale des martinets aujourd'hui, du chant des martinets. Oui. Et ben voilà, c'est pour ça, Christian. Bon, on vous félicite, Christian. On vous offre un drap de bain en microfibre, hyper absorbant, séchage ultra rapide. Ça sent déjà les vacances d'été. Christian, merci beaucoup et merci de votre fidélité. On vous souhaite un bon dimanche.
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0: Alors vous savez quoi, ce qu'on va faire, rendez-vous le week-end prochain, vous notez bien hein, le bruit qui court, donc c'est le samedi et le dimanche, à partir de 10h, dans le créneau horaire, non pas 10h, 11h, à partir de 11h, entre 11h et midi, on aura plein de bruits qui court qui vont coller avec l'actualité du loisir ou pas, c'est suivant notre inspiration, voilà, ce qui nous passe par la tête, des sujets de saison ou pas, et à gagner plein de cadeaux, ici Limousin, c'est le prétexte finalement de passer un bon moment en votre compagnie et de vous avoir au téléphone et de vous demander ce que vous allez faire, par exemple, le samedi comme le dimanche. Vous restez avec nous dans quelques instants, l'info de midi, et juste après, c'est Willy Rovelli qui s'invite chez vous avec toute sa fine équipe.

0: Petit rappel, une piqûre de rappel, ça fait pas de mal de temps en temps. 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C'est la première fois que ça a lieu au manège rue du Pont-Saint-Martial. C'est un endroit qui est superbe et qui en plus habituellement est fermé au public. Le salon du livre Lire à Limoges, c'est jusqu'à ce soir.
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0: 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Il est midi. Les infos, Valérie Monnier, l'hommage d'une ancienne First Lady à Bernadette Chirac.
2: L'ex-première dame est morte vendredi dans la soirée à l'âge de 93 ans, femme d'engagement avec un fort caractère. Elle a beaucoup œuvré pour la Corrèze, les Corréziens en tant qu'élue départementale jusqu'en 2015. Engagement aussi auprès des enfants malades par le biais de la Fondation des Hôpitaux de France à l'origine de l'opération Pièce Jaune. Mais parmi tous les hommages, il y en a un peu particulier. Il vient des États-Unis, effectivement. Hillary Clinton, l'ancienne First Lady, confie avoir été inspirée par Bernadette Chirac. Tout est parti, raconte-t-elle, d'une visite en Corrèze en mai 1998.
3: Elle m'a inspirée. Moi, je ne faisais pas de la politique en 1998, mais l'année d'après, j'ai décidé de me présenter en tant que sénatrice pour l'État de New York. Et une des personnes qui me venait en tête, c'était Bernadette. Et plus tard, quand je me suis présentée au présidentiel, eh bien, on s'est parlé. Elle m'a appelée pour me dire qu'elle me soutenait. Et j'ai vraiment vécu une vraie connexion avec elle.
2: Et les obsèques de Bernadette Chirac se dérouleront à Paris. On ne connaît pas encore la date. Elle sera inhumée aux côtés de son mari. Un hommage sera rendu aussi en Corrèze, y compris lors du passage du Tour de France le 12 juillet prochain. En attendant, des registres de condoléances se sont ouverts au musée du président à Saran et à la maison de l'Élysée encore aujourd'hui, en face du palais présidentiel. Dossier complet sur la mort de Bernadette Chirac à retrouver sur ici.fr.
0: Beaucoup d'émotions attendues à Florence dans le Gers.
2: Deux jours après la découverte du corps de Liana, une collégienne de 11 ans, une marche blanche est organisée dans la commune à partir de 15h. La mairie attend 5000 personnes. Le nez, les yeux, la gorge qui gratte la Haute-Vienne et en particulier la région de Limoges sont en risque pollinique très élevé aujourd'hui selon Atmo, l'observatoire de la qualité de l'air. En cause, la forte pollinisation des graminées, ces herbes à fleurs qui regroupent notamment les céréales comme le blé ou le maïs. C'était une première, au moins 300 personnes ont participé hier à Tulle à la toute première marche des fiertés de la Corrèze pour mettre en avant les droits des personnes LGBT.
0: Limoges CSP avant l'Olympique de Marseille.
2: 15 avril 1993 pour les basketteurs, 26 mai 1993 pour les footballeurs. 41 jours séparent deux titres de champion d'Europe, mais c'est donc bien les basketteurs du Limoges CSP qui ont été les premiers à décrocher un titre européen, d'où la volonté des dirigeants limougeaux d'avoir déposé la marque CSP Limoges à jamais les premiers, slogan légendaire de l'OM que les supporters Philippe Bocara ne semblent pas prêts à partager.
4: Et quand on pose la question de la propriété de ce slogan à Alexandre, supporter inconditionnel de l'OM rencontré devant le stade Vélodrome, la réponse est claire.
5: Si aujourd'hui Limoges fait valoir ses droits, on sera mis en difficulté, c'est clair, on pourra peut-être plus l'utiliser, mais est-ce que dans les faits, il y aura peut-être un décalage, je pense, entre le texte écrit et les faits concrets? Est-ce que véritablement on va arrêter d'utiliser ce terme-là? Je pense pas.
4: Assis sur les escaliers du stade, habillé aux couleurs de l'OM, Younes est beaucoup moins modéré.
6: C'est nous les Marseillais, c'est nous on doit avoir le slogan. Je sais pas pourquoi Limoges veulent nous le reprendre.
4: Ils ont gagné une Coupe d'Europe avant.
6: On a eu la Ligue des Champions, c'est mieux.
4: La direction générale du CSP Limoges affirme qu'elle laisse à chacun des clubs dans sa discipline le droit d'utiliser à jamais les premiers. Christophe a une analyse intéressante.
7: C'est pas le ballon, c'est le basketball.
4: Le basketball, c'est pas du ballon?
7: Ça se joue avec les pieds ou avec les mains? Si tu l'as grandi sur le sport collectif, peut-être qu'au 12e siècle, s'il y a un mec au tir à l'arc, il a tout gagné.
4: Alors, mais c'est pas du sport collectif.
7: Ah ouais, mais s'ils étaient deux.
4: Non mais pour vous, l'OM, c'est toujours...
7: Ça sera toujours les premiers, quoi qu'il arrive.
4: Avant d'utiliser ce slogan, le président du CSP Limoges est tombé d'accord il y a quelques mois avec Pablo Longoria, à l'époque dirigeant de l'OM.
2: En handball, le LH termine quatrième du championnat de Liqui Moly Star League. Le LH qui n'a rien pu faire hier soir à Nantes, une défaite 41-35. Défaite aussi en football de Brive et du Limoges FC pour la dernière journée de Régional 1. Seul Fethia s'impose contre Angoulême 3-2. Et puis c'est Tulle qui a remporté hier la finale de la Coupe de Corrèze, 1-0 contre l'Arche La Feuillade. En judo, pour son retour sur la scène internationale, la Limougeaude de Fanny Estelle Posuite a remporté le bronze à l'Open de Tallinn en Estonie.
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2: Et le soleil brille aujourd'hui.
0: Brille, ciel clair et ensoleillé. Ce n'est qu'en soirée que des nuages viendront voiler le ciel. Les températures maximales entre 20 et 25 degrés. On aura un petit 22 degrés à Limoges, 25 à Tulle et Brive. Faut en profiter parce que demain, Météo France nous promet un lundi avec un temps chahuté, wallonné. Allez, on vous souhaite un excellent dimanche. Dans quelques instants, dans quelques secondes, Willy Rebelli, il est midi 5. Très bon dimanche à vous.
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10: Bonjour, bon dimanche, sous vos applaudissements, c'est Willy vient déjeuner chez vous, numéro 1060.
11: Ça filoche.
10: Bonjour la tribu.
11: Bonjour.
10: Alors, qui est là aujourd'hui? Nicolas Malabeuf, votre enfant de la télé. Bonjour mon bon Nicolas.
11: Bonjour Willy, bonjour tout le monde.
10: Et Fabien Hugo, notre geek. Bonjour mon Fabinou.
12: Bonjour Willy, bonjour à tous.
10: Et bienvenue à tous mes amis. Merci d'avoir choisi votre émission utile sur votre radio utile. 55 minutes qui arrivent là pour apprendre, comprendre et s'amuser de l'actu avec nos invités, nos chroniques, notre musique, nos cadeaux. Notez bien les dossiers du jour. Dans un instant, on va revenir sur cette histoire complètement dingue. Mardi soir sur M6, un prêtre raconte en direct qu'il a recueilli en 2022 les confessions de Xavier Dupont de Ligonnès, qui lui aurait avoué les meurtres de sa famille. C'est une onde de choc, sauf que le gars n'était pas prêtre et que cette histoire a vite senti l'arnaque. S'en est suivi donc un débat sur le secret de la confession. Un prêtre doit-il dire, quoi qu'il arrive, ne jamais jouer, jamais rien dévoiler? Ça m'a intéressé, ça nous a intéressé tous. On va en parler dans une minute. Et à 12h30, vous connaissez ses lunettes, Matt Lesguy de l'émission E égale M6 sera avec nous. C'est une spéciale M6 aujourd'hui.
11: Ah oui,
10: E égale M6 sera avec nous. Il a sorti un livre, Toutes les vérités scientifiques sont bonnes à dire. Alors, le manque de sommeil fait-il grossir? Pourquoi le froid ne provoque pas le rhume? Faut-il choisir entre manger une entrecôte ou sauver la planète? Bon, moi,
11: on a fait notre choix.
10: Voilà, moi j'ai fait mon choix. On va en parler avec Mac donc dans 20 minutes. Et bien sûr, vous le savez, on fait cette émission tous ensemble. Vous faites partie de cette tribu, mes amis. C'est la plus grande émission de radio du monde. Vous êtes tous des chroniqueurs. Venez nous rejoindre d'abord sur le groupe Facebook.
12: Oui, si vous appelez Xavier Dupont de Ligonnès, vous pouvez. Vous pouvez vous abonner sur le groupe Facebook.
10: Oui, Xavier, alors.
12: Il faut taper Youpi la vie avec Willy Rovelli, vous tombez sur nous. Et la question du dimanche, Bernadette Chirac avait interdit à son mari de la tutoyer. Oui. Et vous, qu'avez-vous déjà interdit à votre partenaire? Ça nous intéresse. Alors, on a déjà pas mal de messages. Christophe, je lui ai interdit de coucher avec un autre.
10: Ah oui, ah, c'est oui, pas mal. Il est coincé, Christophe.
12: Et Francis, de parler trop pour rien dire,
10: ah oui,
12: mais bon, je l'adore.
10: Bah, heureusement.
12: C'est sympa, Francis. Donc continuez à réagir, c'est complètement gratuit. Pour nous retrouver, vous allez sur Facebook et vous tapez Youpi la vie avec Willy Rovelli.
10: Voilà,
12: et
10: si vous voulez réagir sur tout ce que vous entendez dans l'émission ou juste nous passer, nous faire un petit coucou, venez, c'est la libre antenne du week-end, vous le savez, hein, 0810 055 056. Appelez, hier c'était mou, j'aime pas quand c'est mou. Alors appelez, il y a Oumaïma qui est là, qui vous attend, 0810 055 056. Et
11: alors, on a un tel respect pour elle que la carte cadeau, on ne la tutoie pas, on la vouvoie.
10: Ah oui,
11: on a trop de respect. Elle vaut 100 euros et on vous l'offre en fin d'émission.
10: Merci, mon bon ami. On l'a tout dit.
11: On l'a tout dit.
10: Allez, démarrons. Allez.
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10: Allez, ouvrons notre premier dossier. Bonjour, Arnaud Alibert.
13: Bonjour.
10: Bienvenue ici. Vous êtes prêtre et rédacteur en chef du journal La Croix. Vous avez séché la messe aujourd'hui, non? Vous y étiez là? Vous l'avez faite?
13: J'y étais, je suis sorti simplement deux petites minutes avant pour prendre l'antenne avec
10: ça
13: vous.
10: Ça c'est gentil, quel grand professionnel. Merci d'être avec nous pour évoquer cette histoire complètement folle qui a eu lieu cette semaine. Je vais en rappeler les grandes lignes pour ceux qui n'avaient pas suivi. Un homme qui s'est fait passer pour un prêtre appelle en direct une émission de Julien Courbet sur M6. Il raconte qu'en 2022, il aurait confessé Xavier Dupont de Ligonnès, qui lui aurait avoué donc les meurtres de sa famille. Le prêtre dit voilà, je parle, et l'évêque de Carcassonne personne m'a donné l'accord pour que je puisse parler. Bon, dès le lendemain, on a compris que tout ça, c'était n'importe quoi. Mais voilà, il y a eu tout un débat toute cette semaine, du coup, et un peu même des fantasmes liés à la confession. Est-ce que vous pouvez nous dire, mon père, voilà, que si on vient vous voir et qu'on vous raconte ce genre d'histoire, vous, en tant que prêtre, par rapport à la confession, il se passerait quoi ? Est-ce que vous nous confirmez qu'effectivement, il y a le secret, quoi qu'il arrive ?
13: Alors, je vous confirme d'abord qu'il y a beaucoup de fantasmes.
10: Ah, certain, voilà.
13: Puisque, ça fait 21 ans que je suis prêtre et on m'a jamais posé de questions sur comment je fais pour l'Eucharistie ou pour les baptêmes. Et on me pose toujours qu'est-ce
10: sur
13: que
10: la confession.
13: Des secrets
10: alors,
13: de la confession.
10: Alors.
13: Il se trouve que je suis aussi aumônier en prison. Quand je confesse un criminel ou prétendu tel en prison et qu'il m'avoue ce pourquoi il est là, il y a aucune raison que je prenne la parole auprès de n'importe qui. Il est déjà pris en charge par la société. Ouais. Donc la question de ce, il n'y a ni une question de droit ni une question de morale. Ouais. Les choses sont en place. À l'extérieur, un criminel qui viendrait me dire qu'il a commis un crime ou qu'il est en train de commettre un crime. Ouais. C'est une vue de l'esprit. Ça fait, comme je vous l'ai dit, plus de 20 ans que je suis prêtre. Je n'ai jamais reçu ni entendu aucun de mes confrères dire cela. Mmh. Il faut même rajouter, même inverser. C'est-à-dire que si le criminel, par définition quelqu'un de pervers, savait que le secret pourrait être levé, au contraire, peut-être il jouerait là-dessus pour avoir une stratégie de communication qui lui permettrait peut-être de brouiller les cartes. Donc vous voyez, on est vraiment dans le dans le fantasmagorique. Voilà. Mais c'est la première chose qu'il faut dire. Ouais. Après toute cette affaire de M6, et on aurait d'autres choses à dire évidemment.
10: Ouais. Mais là, pour en revenir sur le secret de la confession, admettons moi je viens vous voir cet après-midi ou demain matin, mon père, et puis je viens vous dire voilà, je viens vous avouer un truc très très grave que j'ai fait. Qu'est-ce que vous me diriez?
13: Là, c'est là où il faut entendre que le secret, en fait, qui va lier le pénitent et le prêtre, il est sur ce que le pénitent va dire, il est aussi sur ce que le prêtre va dire au pénitent.
10: C'est-à-dire
13: qu'il va y avoir un dialogue en vérité, et qui va dire, la personne, en fait, elle vient parler à Dieu, en fait.
10: C'est
13: quand elle va voir le prêtre qu'elle est sincère, elle vient parler à Dieu. Donc le prêtre, il aide la personne à s'adresser à Dieu et à recevoir une parole de vérité qui peut la remettre en place, sur le bon chemin.
10: Ouais.
13: Mais ce genre de situation donc, qui est très courante parce que les gens se confessent, pas beaucoup, mais quand même ils se confessent, n'entraîne aucun désordre public. En fait, c'est comme je vous dis, c'est une vue de l'esprit de penser que la justice ou la police pourrait avoir dans les prêtres des auxiliaires de leur travail. Ça, c'est complètement faux. Mmh. Ce qui ou invraisemblable, si vous voulez fantasmer. Ce qui arrive, ce sont souvent des fautes morales. Mmh. Donc, par exemple, j'ai dit un gros mot à l'antenne de ICI Radio.
10: Oh non,
11: ça n'arrive jamais.
10: C'est pas notre genre, mon père. Alors là, mon père, ça n'arrive jamais. Alors dis-nous, s'il faut que je me confesse à chaque fois que j'ai un gros mot, on va se voir souvent, Arnaud. Mais bon, voilà, d'accord. Mais sinon, pardon, j'insiste un petit peu là-dessus, mais le secret de la confession, voilà, c'est quelque chose qui est, j'allais dire, gravé dans le marbre, de toute façon, chez vous ?
13: Non, alors ce qu'il faut avoir en tête, c'est que dans l'affaire de M6, quand le prêtre dit « j'ai l'autorisation de l'évêque de parler », ça c'est complètement faux, c'est invraisemblable, c'est impossible.
10: D'accord.
13: En revanche, un prêtre qui recevrait en confession une donnée extrêmement grave.
10: Oui.
13: Et qui donc serait tenu par le secret, mais il irait auprès d'un ami, d'un confrère, d'un évêque, pour essayer de lui faire comprendre qu'il a reçu quelque chose qui est très grave, pour lequel il est en grande tension intérieure, etc. Donc ça, c'est tout à fait possible pour essayer de mettre en place un partage, si vous voulez, d'une vérité qui serait trop lourde.
10: Oui. D'accord, donc
13: et
10: ça.
13: Si au cours de ce dialogue, il devait lâcher un morceau de la vérité qu'il aurait entendu et donc il serait donc en contravention avec le secret de confession, alors il pourrait voir un évêque réexpliquer sa démarche et dire voilà, j'ai commis cette faute et donc le prêtre ne serait pas excommunié jusqu'à la fin de ses jours, il pourrait retrouver son poste de prêtre. Ce qui compte beaucoup, c'est l'intention.
10: C'est l'intention.
13: C'est-à-dire, si le prêtre a l'intention de nuire au pénitent en révélant la vérité, là, c'est gravissime. S'il a l'intention d'essayer de sortir d'une situation où il y a quand même un danger pour lui ou pour autrui, alors là, il y a une manière de d'accompagner le prêtre pour qu'il soit pas écrasé par le secret et qu'il puisse mettre en place une forme de dialogue ou une parole qui le libère.
14: Bon, merci beaucoup, mon père. C'était je voulais avoir ces petites informations parce que ça m'a intrigué tout au long de cette semaine. Merci beaucoup d'être sorti quelques minutes comme ça pour venir nous parler. Merci infiniment. Donc Arnaud Alibert, prêtre et rédacteur en chef du journal La Croix. Je ne vous promets pas de garder le secret de tout ce que vous venez de dire, car il n'y a pas plus commère que moi. Mais d'accord. Hein. Moi, dès qu'on me dit un truc, alors tu le dis pas. Je vous jure, dans les deux minutes, je le dis.
12: Il le dit. Ouais. Vous n'avez pas gardé un secret.
14: Rien. Merci beaucoup, mon père. Passez un bon dimanche. On parle de quoi avec toi dans un instant, mon Fabinou?
12: L'Actu Web, un jeune de 23 ans a créé une application pour vous aider à faire des économies. C'est nouveau, ça vient de sortir. Présentation dans un instant.
14: Merci beaucoup. Et appelez-nous, 0810 055 056. Vous réagissez avec nous sur tout ce que vous entendez. C'est chez vous. Cette radio est à vous, mes amis. Voici Alain Bachung et les vertiges de l'amour.

0: écoutez bien sûr Alain Bachung et les Vertiges de l'amour.
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0: Ah, je les aime, mes deux bébés. Ça, c'est mes deux bébés. C'est Nicolas et Fabien. C'est vraiment mes deux enfants.
3: On t'imagines vous aime aussi.
0: Bah, appelez-moi mon père aussi.
3: Oui. Hein, d'accord, mon père.
0: Allez-y, mon fils.
3: Mon daron.
0: Ouais, mon daron.
3: Daron. Toute l'actu web de la semaine, j'ai repéré une toute nouvelle application qui va vous permettre de faire des économies sur votre plein de carburant.
0: Ah. C'est bien.
3: Non, c'est toujours un sujet qui préoccupe hein, les Français.
0: J'espère qu'il a raccroché le vrai père qu'on a. Parce qu'il doit se dire qu'est-ce que c'est merdier. Bon, alors, allez-y, continue.
3: Le nom de cette appli, Mon Plein Écho. Toute nouvelle appli créée par un Nantais de 23 ans. C'est chez vous, moi. Nico. Il y a vraiment un vivier de talent là-bas, non?
0: Talent.
3: Il s'appelle Jordan Baumard, étudiant en école d'ingénieur en informatique. Et il vient de sortir donc Mon Plein Écho. C'est complètement gratuit. Cette appli va vous aider à trouver une station-service près de chez vous avec le carburant au meilleur prix. Explication avec Jordan, le créateur de Mon Plein Écho.
4: Mon Plein Écho, c'est une application qui va vous permettre de localiser les stations essence les moins chères tout autour de vous, mais également sur votre trajet. Par exemple, vous partez en vacances, il y a énormément de petites villes sur votre chemin qui vont avoir des prix beaucoup moins chers sur l'essence. L'application va vous proposer les stations les plus optimisées, avec le temps de détour le plus faible.
3: Donc ça s'appelle Mon Plein Écho, le petit truc en plus de l'appli. Le prix du carburant est mis à jour en temps réel et on vous informe si le carburant est bien disponible à la station service souhaitée, ce qui vous évite de faire un petit détour. Merci à Jordan pour la création de Mon Plein Écho. Jordan a seulement 23 ans quand même, je souligne. Grâce à son appli, on va faire des économies. Autre sujet tiens, qui fait parler depuis quelques jours.
5: Toutes les semaines.
3: Mais oui, mais c'est toujours Céline Dion. Céline a annoncé des nouvelles dates de concert à Paris pour l'année prochaine. Les fans sont en feu et elle inspire les internautes, Céline. I'm alive. Les pompiers de la caserne de Toulouse-Atlanta ont posté une vidéo cette semaine sur TikTok sur cette musique pour annoncer leur traditionnel bal des pompiers du mois de juillet. Et petit détail, dans la vidéo, un sapeur-pompier de Toulouse s'est déguisé en Céline Dion. J'ai jamais vu Céline avec autant de poils. C'est plus Conchita Wurst.
0: On ne sait pas, on ne la connaît pas. Hein. On ne connaît pas plus que ça.
3: Non, mais elle n'a pas de barbe. Ça se voit qu'elle n'a pas de barbe.
0: En temps normal, tu l'as déjà vu, qu'elle est en robe de chambre.
3: Bien.
0: Le matin en se levant.
3: Bon, bref, dans cette vidéo, on voit les on voit les pompiers de Toulouse dans une chorégraphie endiablée. Une nacelle a été mobilisée et le clip se termine avec une pluie de confettis. Voilà, c'est très festif. Et donc la vidéo se termine avec ce texte. Oui. Pas d'inquiétude, notre Céline vous attend donc le vendredi 3 juillet 2026. Donc eh bien rendez-vous à la caserne de Toulouse pour voir une Céline Dion qui devrait mettre le feu au bal des pompiers.
0: Le feu.
3: On termine l'actu web avec un artiste que j'ai découvert sur TikTok. C'est un musicien brésilien. Ça m'a fait la semaine ça. Le gars en fait de la musique avec tout ce qu'il trouve. Par exemple des jouets en plastique en forme de poulet qui font pouet pouet. J'aime bien. Non ?
0: On entend pire.
3: Bon, plus fort encore. Il a fait un duo avec sa machine à laver. Ça, c'est pas banal. En fait, sa machine, elle fait des bip-bip. Du coup, il a eu l'idée d'installer son piano dans sa buanderie pour un duo pas comme les autres. Donc ça, c'est les bip-bip de sa machine à laver.
6: Original.
3: Voilà le premier duo machine à laver piano. Tout le monde s'en fout. Merci Internet d'exister pour ce genre de moment. Moi je vous laisse car ce morceau m'a lessivé.
0: Merci beaucoup. C'est un peu Rémi Bricard.
3: Ah oui. C'est un petit peu Rémi Bricard. Bon, pas pareil.
0: Chaque fois on parle sur ces jingles. De toute façon, il y aura bien un jour, on arrêtera.
3: On découvre l'émission.
6: On ne respecte rien.
0: J'espère qu'ils n'ont pas payé quelqu'un pour les faire, ces jingles, parce qu'on ne les entend jamais.
3: C'est pas grave. L'essentiel, c'est qu'on vous entend, et
0: voilà,
3: ça, c'est bien ça, l'essentiel.
0: C'est l'essentiel. Merci, mon bon Fabilou. Oui. Allez, dans un instant, on va vous présenter un invité pas banal, parce qu'on aime vous poser des invités
7: pas banaux.
0: Mais d'abord, tiens, on va écouter Pascal Obispo et Francis Cabrel. Ils sont deux. Avec Il faudrait que pleuve l'amour. Disons, c'est très amour aujourd'hui.

0: Pascal Obispo et Francis Cabrel.
1: Je les adore.
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0: oui. Allez, comme promis, place à la personne pas banale du dimanche. Bonjour Gauthier de Ginestep.
4: Bonjour. Oui.
0: Bienvenue ici, mon cher Gauthier. Alors, vous êtes de Castres. Vous êtes castré et moi castré, c'est marrant.
5: Oh là là.
0: C'est vraiment très drôle. Très, très
5: bien préparé, c'est ouais, formidable.
0: Et vous venez de lancer une application pas bête qui s'appelle Pit Meter. P-E-T-M-E-E-T-E-R. Alors, de quoi s'agit-il, mon cher Gauthier?
4: Alors, il s'agit d'une application de rencontre pour animaux de compagnie. On s'adresse essentiellement aux chiens, aux chats, aux naques, donc tout ce qui est hamster, lapin,
0: ouais.
4: Et puis éventuellement également les oiseaux. Et puis donc, on a quelques originalités qui nous ont rejoints donc, ces derniers temps, à savoir des reptiles, par exemple des lézards, des serpents, et on a même des chevaux.
0: Ah
4: voilà.
0: Oui, les chevaux. Donc c'est quoi? C'est une application de rencontre pour des animaux, c'est ça?
4: C'est tout à fait ça. Voilà. C'est une application de rencontre pour animaux. Vous inscrivez votre animal, vous inscrivez votre profil propriétaire, votre animal, et vous swipez donc la liste de profils qu'on vous propose à proximité de votre lieu de résidence.
0: Trop bien. Donc alors l'idée c'est quoi? C'est pas de dire par exemple voilà, moi j'ai mon chien Pupus là, il bat de la queue pas bien en ce moment. Il a la queue molle.
5: Il a pas le moral.
0: C'est la queue elle fait pff, voilà que ça le bon. Pff, voilà. Donc je sens qu'il a pas le moral. Et là je me dit, il faut qu'il se trouve une pote, tu vois, ou un pote, ou même un pote. C'est pas un truc amoureux, hein, c'est un truc de rencontre.
5: Après, ils font ce qu'ils veulent, les animaux.
0: Après, ils font ce qu'ils veulent, exactement.
4: Voilà, c'est ça.
0: Voilà, donc je remplis son profil et puis je mets son petit caractère, tout ça, c'est ça, hein.
4: Alors voilà, on demande toute une liste de caractéristiques en fonction de votre animal.
0: Voilà.
4: Ça passe par les notes de santé, savoir justement s'il est castré ou non, son caractère en général, s'il est sociable, etc. Ça, etc.
0: Voilà.
4: Et en fait, toutes ces caractéristiques permettent vraiment de savoir si votre animal va être compatible avec celui que vous allez swiper.
0: Voilà, par exemple, je sais que je vais me promener à tel endroit, je me dis tiens, ça serait bien qu'il joue avec quelqu'un, et on fait comme ça. Et du coup, ce qui est bien aussi, c'est que même les propriétaires, ils discutent entre eux, ils se rencontrent aussi.
5: C'est surtout ça, je pense, non?
0: Bah oui.
4: C'est une éventualité, on peut pas l'exclure.
0: J'aime bien Gauthier. Vous êtes politique aussi, Gauthier, on dirait un homme politique.
5: Oui, oui.
0: C'est une éventualité. Non, bah donc c'est vachement bien. Et donc c'est pour tous les animaux, alors, parce que je crois qu'il y a une majorité de chiens pour le moment sur l'appli. Parce qu'il démarre, mais voilà, c'est ça, c'est pour tous les animaux.
4: On reste ça reste entre 85 et 90% de chiens, environ 5% de chats, même si la communauté des chats s'élargit de plus en plus.
0: Ah, voilà.
4: Et puis ensuite, donc, tous les 5% restants, comme je vous le disais, ce sont les chevaux, les reptiles, etc.
0: C'est ça. Et alors, pourquoi cette idée, mon cher Gauthier, c'est venu d'où ça alors?
4: C'est en discutant avec des amis, parce que j'ai des amis qui résident dans des appartements et qui se retrouvent avec des chiens et des chats qui ne sont pas, qui ont quelques difficultés justement à être sociabilisés. Ces animaux restent enfermés dans ces appartements et en fait donc ces discussions que j'ai pu avoir avec mes amis me disaient justement comment je peux faire pour sociabiliser mon animal. Et c'est à partir de là que l'idée m'est venue et que j'ai créé
0: Pet Meter. Et donc c'est disponible partout en France ou c'est que à Castres?
4: C'est disponible partout en France et dans le monde.
0: Ah, dans le monde.
4: Et l'application est traduite en français et en anglais.
0: Et c'est gratuit? C'est tout gratuit ou?
4: C'est 100% gratuit et ça restera gratuit quoi qu'il en soit.
0: Bravo Gauthier. Voilà, grâce à Gauthier, tu vois, mon chien, il s'emmerdera plus. Plus. Il est mou.
5: Oui, il est un petit peu mou.
0: J'aime pas. Gauthier, oui, moi, je l'aime pas. C'est mon chien qui me siffle tout le temps. Merci Gauthier de Ginos, créateur de l'application Pet Meter. P-E-T-M-E-E-T-E-R. Pet Meter. Le Tinder des animaux. Merci infiniment Gauthier. Passez un beau dimanche. Voilà une belle idée.
5: C'est une belle idée.
0: Très bien. Vous aimez être triste. Vous aimez la pub. Tant mieux, elle arrive. Et juste après, c'est les infos pratiques près de chez vous avec le Ici Express.
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0: Gaiement vers la deuxième demi-heure de votre talk show du dimanche. Alors ici, c'est comme la messe du dimanche.
5: Mais on va pas pareil,
0: hein, ça, non. Dans un instant, on va parler de la science au secours de notre quotidien avec Mac Lesguy.
5: Ah, on l'adore.
0: On l'adore, Mac Lesguy. Et votre tribu là, notre enfant de la télé, Nicolas Malabeuf. J'ai appris tout à l'heure que tu as fait une licence. De quoi?
5: Oui, j'ai fait quelques études. Que, quand même.
0: Alors, tu as fait le bac et après le bac?
5: Une licence information communication du côté de Nantes. Ça se voit pas, mais j'ai des années d'études.
0: Mais ça, c'est fou comme ça ne s'entend pas, mais à aucun moment. Et puis notre spécialiste web.
5: Aucune étude, hein.
16: Licence 4.
0: Licence. Et c'est déjà pas mal.
5: Et vous
0: Rien, moi rien.
5: Non, j'ai fait des études.
0: L'école du rire.
16: L'école du rire, mais oui, on est plus en 90.
0: J'ai fait l'école des fans, ça c'est vrai. J'ai présenté.
5: Ah oui, c'est vrai.
0: Ah oui. Et voilà, c'est déjà pas mal. Et alors vous qui nous écoutez, vous êtes bien, ici chez vous.
5: Réagissez.
0: Vous pouvez réagir sur le groupe. Alors
5: ça, c'est complètement gratuit sur Facebook. Vous tapez Youpi la vie avec Willy Revelli. On vous a posé une question. Parce qu'en fait, Bernadette Chirac avait interdit à son mari de la tutoyer. Et vous, qu'avez-vous déjà interdit à votre partenaire? On a beaucoup de messages.
0: Ah.
5: Corinne a posté interdit de commenter les résultats de mon régime.
0: Ah ouais.
5: C'est pas mal.
0: C'est bien,
5: et il y a Laurence, je lui ai interdit de ronchonner. Mais quand je lui dis ça, il ronchonne.
0: C'est un mec.
5: Donc continuez à réagir, c'est gratuit. Le groupe Facebook pour nous retrouver, vous tapez Youpi la vie avec Willy Revelli.
0: Et appelez-nous aussi parce que c'est mou là. Qu'est-ce que vous avez depuis hier? J'aime pas ça. J'ai l'impression que personne nous écoute. 0810 055 056. Allez, appelez, même juste pour dire bonjour. Allez, pap. En plus, vous n'allez pas repartir les mains vides parce que.
5: Et oui, une carte carburant qui ne tombe pas après-demain, qui ne tombe pas demain, qui tombe en fin d'émission.
0: T'imagines, donc c'est 100 euros de carburant, c'est pas rien en ce moment. 0810 055 056. Appelez-nous, pitié. Mais d'abord, si vous n'avez pas suivi l'actu, pas de panique, l'actu vous suit. Il est temps pour moi de mettre
7: les points sur les i. Oui, les revêtis.
8: Mais les points sur les i.
0: Et on commence avec un point, Patrick Bruel. Regarde ma bite. La plaque au nom de Patrick Bruel a disparu de

0: Bernadette Chirac est morte. Bon bah rip, rest in pièce jaune. Oh. Patrick Poivre d'Arvor, PPDA, visé cette semaine par deux nouvelles plaintes. C'est PPD rap. Il va finir par avoir une EQTF, hein, une obligation de quitter le tanga des femmes. À Los Angeles, la chanteuse Britney Spears a plaidé coupable après une arrestation pour conduite en état d'ivresse. C'est Britney Spritz. Britney Spears qui avait sorti il y a peu une autobiographie, La femme en moi, à ne pas confondre avec celle de PPDA, Moi en la femme.
1: Oh non.
0: Télévision, dans Mask Singer, le chanteur Danny Briand a été trouvé dans le masque du caillou.
1: Ah.
0: Dis donc, il a beau s'appeler Briand, le caillou, vu qu'il n'est pas allé en finale, c'est pas une pierre précieuse. L'éléphant, c'était Patrick Bruel, mais bon, c'était trop facile, il avait la braguette ouverte, on voyait ça trop, alors bon, ça comptait pas. Les données de 100 000 clients, dont les coordonnées bancaires piratées chez Basic Fit. C'est Basic Fit. Netflix annonce que la saison 6 de Emily in Paris sera la dernière. Bah tant mieux, cette série, c'était n'importe quoi. J'ai vu une scène où Emily met moins de 10 minutes à commander un café dans un bar et en plus, sa serveur lui a répondu avec plaisir.
1: Ouais.
0: Et en souriant avec ça. Non mais n'importe quoi, c'est exagéré. Enfin, la question du jour. Tiens, bah si on fait un crossover entre Emily in Paris et Faites entrer l'accusé, est-ce qu'on pourra l'appeler Emily Louis in Paris?
1: Ouh.
0: Eh ben vous avez 2 heures. Malheureusement, dans 207 jours, c'est fini 2026.
1: Bravo. Il va falloir vous confesser là.
0: Oui.
2: Il y a des choses à dire là.
1: Là, on rappelle mon père.
0: Oui, on va rappeler. Il est là pour 3-4 heures. Alors allons-y vite. Allez, mes amis, si vous n'avez pas le moral,
2: on n'est pas bien.
0: Bah, on a la solution.
2: Non.
0: Quoi que vous fassiez, vous arrêtez tout. Vous vous levez. Et quand je vous dis à vous, vous allez me faire un palabapapapa. D'accord.
2: D'accord.
0: Là, ça va pas. Là, ça va pas.
2: On
0: a un coup de mou. Un coup de mou.
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0: À vous. Palabapapala. Et voilà,
1: ça va
0: beaucoup mieux. Voilà, ça va beaucoup mieux. Voici KOD avec Chacun sa route sur votre radio ici. Merci d'être avec nous, mes amis. À tout de suite, juste après ça, avec Mac Lesby.

0: plaisir de réécouter ça. Merci Bulle. Bulle, c'est celle qui programme les missions. Merci ma Bulette. C'était fini, effectivement. KOD avec chacun sa route.
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0: Celui qui arrive maintenant, je l'adore. Ouvrons notre nouveau dossier. Bonjour Mac Lesguy.
3: Bonjour Willy.
0: Bienvenue ici mon cher Mac. Alors on vous voit chaque dimanche soir sur M6 depuis 102 ans dans E égale M6.
4: Et Mac, ça cartonne.
0: Mais ça cartonne.
4: Depuis 35 ans.
0: Non mais t'imagines, et je vous adore Mac, mais comment vous faites? Moi qui suis le roi des crétins, je comprends tout quand vous expliquez les choses. Comment est-ce que vous arrivez à le faire ça? Dites-moi déjà.
3: Eh bien écoute Willy, c'est très simple. J'imagine que tu es derrière ta télé, ouais. Tu dis on va faire simple, pas trop compliqué.

0: expliquer pour que tu comprennes.
1: Et, bah voilà.
0: Et on essaie de s'y coller. Voilà.
1: Et bah voilà. Fonctionne. Mais j'adore, je vous adore, Mac. Alors donc là, le livre qui vient de sortir s'appelle « Toutes les vérités scientifiques sont bonnes à dire ». C'est un livre qui bouscule les idées reçues sur la science. Quelles idées reçues, par exemple, mon cher Mac ?
0: Oh, des idées reçues sur les produits détox, sur ah oui. la manière de bien s'endormir, sur les liens entre notre sommeil et notre poids.
1: Le poids.
0: On parle aussi du danger des chats, parce qu'on a beaucoup de chats et ça tue beaucoup d'oiseaux.
1: Ouais,
0: bref,
1: exactement.
0: C'est tout notre quotidien.
1: Voilà.
0: Est-ce qu'il faut économiser l'eau du robinet pour sauver la planète? Est-ce qu'on peut continuer à manger de la viande? Tout notre quotidien décrété par la science.
1: Voilà, et justement, on va s'arrêter deux petites secondes là sur cette histoire d'eau là, du robinet, parce que vous dites, bah, évidemment, couper l'eau du robinet, évidemment, voilà, on se lave les dents, on le coupe, c'est bien logique. Mais vous nous dites quoi, en fait, si on fait des petits trucs aussi simples, chacun de notre côté, bon, on va pas aller loin avec ça, quoi.
0: Non, on va pas aller très loin, en fait, parce que ce dont on se rend pas compte, c'est que l'eau, c'est un produit qui est très lourd. L'eau de Paris, si vous l'économisez, il n'ira jamais à Lyon ou il n'ira jamais à Perpignan, là où il peut y avoir des sécheresses ponctuelles. Il faut vraiment faire très attention. Donc, les petits gestes ont des petits effets, en fait. Et ce que j'explique, c'est qu'il faut toujours avoir le sens des ordres de grandeur. Il ne s'agit pas de gaspiller l'eau.
1: Bien sûr.
0: Mais en revanche, économiser litre par litre l'eau pendant que vous arrosez votre jardin ne sert à rien.
1: Ouais.
0: Si, d'ailleurs, vous voulez faire des économies, c'est pas l'eau qu'il faut éviter de gaspiller ou faire attention, c'est l'eau chaude. Parce que pour le coup, pour l'eau chaude, si vous la chauffez avec du gaz, ça a une répercussion, sur votre portefeuille, et deux, ça émet beaucoup de carbone, beaucoup plus que votre litre d'eau froide. Donc, soyez attentif à votre eau chaude, très certainement, c'est pour ça que préférer des douches au bain, par exemple, c'est utile pour votre porte-monnaie et peut-être un peu pour la planète. En revanche, si vous êtes dans une région où il n'y a pas de problème d'eau, pas la peine de vous mettre martel en tête en essayant d'économiser chaque dixième de litre d'eau.
1: Voilà. Donc dans ce livre, voilà, donc vous évoquez, donc on l'a entendu, enfin des sujets légers comme effectivement l'alimentation des animaux ou le sommeil, mais donc des questions plus sensibles comme le nucléaire ou le bio. Tiens, par exemple sur la clim. Alors vous êtes exactement comme moi ou je suis comme vous. On est pro clim. Non, mais il a fait très chaud là. La semaine dernière, il faisait super chaud. Il y a encore tout un débat qui est arrivé sur la clim, et on a l'impression qu'en France, dès qu'on emploie le mot clim, c'est le diable.
0: Alors, la clim jusqu'à présent, c'était le diable. Et vous savez, beaucoup de gens disaient bon, la clim, c'est très mauvais pour la planète, etc. Bon, avec la dernière canicule, évidemment, qui est provoquée par le changement climatique, on sait bien qu'il va faire de plus en plus chaud l'été, donc il va falloir climatiser pour protéger les personnes les plus fragiles. Le débat est en train de s'éteindre. Enfin, les fameux contributeurs du GIEC, vous savez, ceux qui nous disent depuis toujours, faut faire très attention, etc., disent, bah oui, il faut s'adapter au changement. S'adapter au changement climatique, au réchauffement, ça veut dire commencer par climatiser les personnes les plus fragiles, car vous aurez beau dire et beau faire, essayer d'atténuer le changement climatique, etc., on aura toujours des canicules, et il va y en avoir à répétition, plus intense, plus grave. Et si on veut éviter les surmortalités qu'on compte toujours à la fin des vagues de chaleur, il faut évidemment climatiser, à commencer par les personnes plus âgées.
1: Voilà, parce qu'effectivement, le fait qu'il n'y ait pas de clim dans les écoles, qu'il n'y ait pas de clim pour les plus âgés, enfin voilà.
0: Alors, on a vu, rappelez-vous, cette école à Mont-de-Marsan, où il a fait 50 degrés au mois de mai, pour caricaturer, on disait les élèves tombent comme des mouches.
1: Bah oui.
0: Non seulement la clim permet de sauver des vies dans les EHPAD, dans les maisons de retraite, dans les hôpitaux, mais en plus, chez tous les jeunes, tous les étudiants, tous les écoliers, tous les gens qui ont besoin de travailler, au-delà de 30, 35 degrés.
1: On travaille plus, on n'a plus envie.
0: On ne travaille plus, plus mal.
1: Voilà.
0: Et puis on a des problèmes.
1: Voilà.
0: Donc il faut repenser en profondeur tout ça, en se disant, il faut qu'en période de clim, imaginez en période de canicule, si ça commence en mai, en juin, on ne va pas raccourcir les lignes scolaires. Donc il faut commencer à se préoccuper de ce problème.
1: Voilà. Et quand on dit que ça provoque des îlots de chaleur, là, que ça rejette de la chaleur,
0: c'est tout à fait vrai que dans une rue étroite où tout est climatisé, ben, au lieu qu'il fasse 35 degrés dans la rue, il fera peut-être 35,5, 36, un degré de plus.
1: Okay.
0: Mais en attendant, dans vos intérieurs, au lieu de faire 35, voire 40, si vous êtes exposé en plein soleil, il fera 22 ou 23 degrés. C'est ça qui sauve les vies, vous voyez. C'est un petit réchauffement à l'extérieur, mais un gros refroidissement, une grosse climatisation à l'intérieur, et c'est ça qu'on veut.
1: Bon, en tout cas, voilà, c'est toujours des débats qui sont passionnants. Alors, vous parlez entre autres de ça dans votre livre. Il y a plein de sujets. Vraiment, c'est issu de chroniques que vous avez faites sur notre radio il y a quelques temps.
0: Il y a plein de sujets. On rencontre beaucoup d'idées reçues. Alors, donc, évidemment, ça fait débat et beaucoup de critiques. Je renvoie, parce qu'évidemment, C'est vraiment ce que le consensus scientifique dit aujourd'hui en 2026. Je mets toute une biblio à la fin.
1: Exactement.
0: Je ne dis rien d'ailleurs. Moi, je m'appuie sur ce que dit la science et je le vulgarise. Voilà. Et donc, je reste droit dans mes bottes. On a tellement d'idées reçues, de croyances, vous n'avez pas idée. Un lecteur me disait, mais je suis allé dans votre livre de surprise en surprise.
1: Exactement.
0: Avec de vraies applications sur notre quotidien.
1: Voilà, c'est exactement ça. Vous irez de surprise en surprise. Pour terminer, Mac, en un mot, est-ce que c'est plus dur d'expliquer la science aujourd'hui que quand vous avez démarré il y a 35 ans avec E égale M6? Est-ce que c'est plus compliqué? Est-ce que avec les réseaux sociaux, tout ça?
0: Ouais. Exactement. Ouais. Un scientifique me disait, il y a 35 ans, on était en train de mettre au point les premiers OGM en France, on était en pointe dans le domaine, et tout le monde trouvait ça très bien. Aujourd'hui, on est en train d'expliquer sur les réseaux sociaux que non, la Terre n'est pas plate, mais qu'elle est sphérique, que c'est une boule. Oui, on a un peu régressé. La science est devenue un discours parmi d'autres, un peu noyé dans le flux des réseaux sociaux. Bah, raison de plus pour continuer, pour écrire des livres, pour faire des émissions de télé, de radio, pour expliquer ce que dit la science aujourd'hui au niveau mondial, international.
1: Et ben voilà, toute la science au niveau mondial, international. Bravo. Dans le livre de Mac Lesguy, toutes les vérités scientifiques sont bonnes à dire, aux éditions du Rocher. Merci infiniment d'être passé nous voir, Mac. Je vous aime, mais vraiment, je l'aime. Quand je ne l'aime pas, je dis je ne vous aime pas. au revoir, merci, bon dimanche. Ah, ça, c'est
2: bien. 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
1: On va faire un petit coucou à Joël. Ça va, Jojo?
3: Salut, Willy.
1: Ah, ça va, mon Jojo? Tu nous appelles d'où?
3: Et je t'appelle de Frouzens. C'est à côté de Toulouse.
1: Oui, j'aime bien. Moi, j'aime bien là-bas. Qu'est-ce que tu fais de beau dans la vie, mon Jojo?
3: Ah, je suis à la retraite.
1: Très bien, mais avant.
3: Le plus beau métier du monde.
1: Ah, oui, c'est pas mal. Et avant, tu faisais quoi?
3: Après 42 ans de travail, ben écoute, j'ai une
1: retraite bien méritée. Repose-toi bien. Tu voulais nous faire un petit coucou, mon Jojo?
3: Ah oui, je voulais faire un petit coucou. J'étais en train de faire les grillades dehors.
4: Ah, j'adore.
3: Et je vous adore, vous êtes complètement déjanté, mais je vous
1: adore. Bon, non, je ne le trouve pas. Nous, on est plutôt sains, nous, on est plutôt sains de corps et d'esprit. Dis donc.
3: Mais ça fait plaisir, par les temps qui courent.
1: Voilà.
3: Tout ce qui se passe. Voilà. On passe un bon moment.
1: C'est gentil.
3: J'ai un petit message personnel.
1: Vas-y.
3: Voilà. Je fais un gros bisou à mon épouse, 40 ans de mariage cette année.
1: Oh là là.
4: Bravo.
3: Voilà.
1: Et pour rebondir là-dessus.
3: Mon fils, à ma fille.
1: Ouais. Voilà. Et pour rebondir, tiens, pour rebondir sur le sondage qu'on a mis sur le groupe Facebook, tu sais, il y a Bernadette Chirac qui interdisait à son mari de la vouvoyer. Est-ce que ta chérie, en 40 ans, elle t'a interdit des choses?
3: Ah non.
1: Non.
3: Puis,
1: très bien.
3: Non, mais sérieux. Sérieux, et en plus, on adore le rugby et tout ça, et on se fait plaisir. On a passé des moments difficiles, on a surmonté toutes les épreuves,
1: bravo.
3: Et on est ensemble.
1: Bravo.
4: Belle déclaration. Là, il fait ses petites grillades.
1: Jojo est amoureux, ouais. Bonne grillade, tu embrasses bien ta chérie de notre part. Comment elle s'appelle, mon Jojo, ta chérie?
3: Sylvie. Et il y a notre fils aussi, Florian, qui est là, qui mange avec nous à midi.
1: Bon appétit, Flofo.
3: Et notre fille, Juju, qui travaille en Suisse. Voilà,
1: on embrasse tout le monde.
4: Bisous tout le monde.
1: Très jolie famille, mon Joël. Merci d'être passé nous voir.
5: Et on te rappelle peut-être 10 minutes pour la carte carburant.
1: Raccroche quand même. Ah non plus.
4: C'est les grillades vont cramer.
1: Ça coûte, hein. Le téléphone, il est con, lui. Au revoir, merci beaucoup. Parle de quoi avec toi, mon Nico?
5: Eh bien, on va rendre hommage à une ancienne première dame.
1: On se demande bien laquelle. Mais d'abord, Amel Bent avec

0: Bien, hein, Mel Bent.
1: C'est un Mel Bent avec Pourquoi tu restes. Bah, elle s'en va.
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1: Allez, quand il y en a mal, il y a Malabeuf. Nicolas Malabeuf, le profond de la télé. Alors, mon Nico.
4: Eh bien, on l'a appris hier. L'ancienne première dame Bernadette Chirac nous a quittés à l'âge de 93 ans. De son vrai nom, Bernadette Chaudron de Courcelles, qui rencontre Jacques Chirac sur les bancs de Sciences Po en 1951. Ils étaient tous les deux jeunes étudiants. Et alors, ils devaient faire un exposé. Bernadette lui avait prêté sa feuille de lecture et ses cours parce qu'il était souvent absent. Elle allait même les déposer chez lui. Elle était sympa. Et résultat des courses, à l'exposé, Jacques avait eu une meilleure note qu'elle. La vie est injuste, mais c'est comme ça. Ils tombent tout de même amoureux, ils se marient 5 ans plus tard, même si la famille de Bernadette était contre ce mariage, qui voyait en Chirac un homme sans fortune, sans foi religieuse et avec un orgueil excessif. Ça démarrait bien. Et alors, pendant 36 ans, Madame Chirac fut conseillère régionale de Corrèze. Pour faire campagne, elle s'était acheté une Peugeot 205 rouge avec laquelle elle sillonnait le département. Et alors, lors d'un discours, son mari ne peut pas s'empêcher de l'interrompre. Voici la réaction de Bernadette.
5: Mesdames, messieurs les conseillers généraux, qui sont si nombreux que je ne vais peut-être pas les citer.
6: Oui, mais attendez.
5: Vous voyez l'ambiguïté de ma situation. Je suis à la fois conseiller général de Corrèze et j'en suis fière. Puis en même temps, je suis l'épouse de Jacques Chirac, qui est un chef, et il faut que j'obéisse.
4: Et il faut l'obéir. Et alors Jacques Chirac aimait comparer sa femme à un animal, interrogé par Michel Drucker depuis l'Élysée.
7: Quelqu'un qui prend son temps, son animal préféré c'est la tortue.
8: Oui.
7: Oui. Et c'est vrai qu'elle est lente, elle ne se bouscule pas, elle prend tout son temps. C'est comme ça. Alors de temps en temps ça m'agace, tendance à être en retard, ou elle prend son temps.
4: Et oui, la tortue, Jacques l'appelait également bourriquette, c'est mignon. Et alors au début de leur relation, Jacques Chirac part faire son service militaire qui durait 30 mois à l'époque. Et lors de sa permission, il rentre à Paris, il demande à Bernadette de lui faire une omelette. Sauf que c'était une piètre cuisinière, elle raconte cette anecdote devant Jean-Pierre Coff.
9: Comme toute épouse, j'avais mis quelques provisions dans le frigidaire et il me dit bah, « Faites donc une omelette ». Alors je tasse les œufs, mais malheur, avec les coquilles. Les œufs avec les coquilles.
10: Ah oui, effectivement.
9: Alors évidemment, quand je les ai mis dans la poêle, j'ai tout de suite vu qu'il y avait quelque chose qui ne fonctionnait pas normalement.
4: Et alors en 98, Bernadette invite la première dame américaine en Corrèze. Hillary Clinton arrive en limousine avec un tailleur jaune tapant en Corrèze. Voici les réactions étonnées des Corréziens.
11: On n'aurait pas eu Madame Chirac, elle ne serait pas venue se perdre à Corrèze. Hein.
12: La future présidente des États-Unis qui remplacera son mari. C'est tout ce que j'en pense.
13: C'est bien, on ne peut pas la voir tous les jours. Comme ça. C'est une occasion exceptionnelle.
14: Nous avons beaucoup de chance parce que nous lui avons commandé le beau temps. Et la Corrèze, je crois, montre son sens de l'hospitalité aujourd'hui.
4: Et alors en 2000, pour faire plus brancher, Bernadette demande même à être relookée par Karl Lagerfeld.
15: C'est là elle est plus excentrique, je ne pense pas que vous pouvez la mettre autant.
16: Mon mari, comme vous le savez, est très grand. Et comme il est très rapide et qu'il ne peut pas s'empêcher de marcher très vite, alors c'est grotesque quand je suis à côté parce que je marche à tout petit pas comme
15: horrible.
16: Ça.
15: C'est horrible, vous avez une guicha presque, non?
16: Une chose qui est terrible, c'est qu'il y a, de plus en plus de messieurs mal élevés qui marchent sur les traînes.
15: Parce qu'ils n'ont plus l'habitude, il faut leur dire.
16: Mais je leur dis.
15: Eh oui.
16: Je leur dis, si vous voulez bien me rendre ma robe, je leur dis carrément, voulez-vous me rendre ma robe?
4: Et le petit potin, eh bien Bernadette et Jacques Chirac, on l'a dit, se sont toujours vouvoyés, et ils faisaient même chambre à part.
1: Ah, c'est peut-être ça la réussite du couple, on ne sait pas, voilà, effectivement.
4: Et la tromperie.
1: Et là, évidemment, c'est la base de l'amour, se tromper. Eh bien écoutez, vous savez quoi? On va revenir juste après ça. Ah. Vite, vite, vite.
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1: De retour ici, c'est Willy vient déjeuner chez vous. On passe à table tous ensemble le samedi et le dimanche en direct entre midi et 13h. Mais vite, vite, vite, ce sont les 5 dernières minutes.
0: Bah déjà.
1: Ah bah si, place à la bonne initiative du dimanche. Bonjour Elina Martins.
19: Bonjour, bonjour à tous, bonjour Willy.
1: Bonjour Elina, bienvenue ici. Vous êtes directrice du pôle insertion à l'association pour adultes et jeunes handicapés de Loire-Atlantique. Et avec vous, je voulais évoquer ce midi cette formation unique en France d'assistants beauté et bien-être qui va ouvrir à la rentrée à Saint-Herblain. Est-ce que vous pouvez nous expliquer de quoi il s'agit, s'il vous plaît?
19: Oui, tout à fait. En fait, je travaille au sein de cette association, ouais. La page 44, qui accompagne des jeunes en situation de handicap, des enfants, des jeunes, voilà. Des adultes. Et comme tout le monde, les jeunes en situation de handicap, ils ont envie de pouvoir avoir accès à l'ensemble des formations qui peuvent s'offrir à eux.
1: Ouais.
19: Et malheureusement, dans notre paysage aujourd'hui encore, ça peut être compliqué d'accéder à certaines formations, notamment dans le secteur de la coiffure et de la beauté. On a rencontré il y a quelques mois le CFA Coiffure Esthétique de Saint-Herblain, qui a eu envie de travailler avec nous pour créer une formation inclusive, pour créer une formation qui soit adaptée et qui leur permette d'accéder réellement à ces métiers de la coiffure. Et donc, on s'est rencontrés et on a commencé à construire ce projet.
1: Trop bien. Unique en France, hein, pour l'instant, ce projet-là.
19: C'est unique en France, effectivement, voilà. C'est un nouveau démarrage et puis on espère que ça va donner envie à plein d'autres CFA de construire avec nous des formations inclusives.
1: Donc l'idée, c'est de former des petites mains, entre guillemets, hein, je mets plein de guillemets, hein, des petites mains des salons de coiffure, c'est ça, hein ?
19: Voilà, l'idée c'est de créer un nouveau titre professionnel qui n'existe pas encore, qui s'appelle assistant beauté bien-être, voilà. Et qui permette à ces jeunes-là de faire des métiers dont le secteur de la coiffure a besoin. Donc par exemple, vous accueillir dans le salon de coiffure, voilà, ouais. Faire les shampoings, préparer les petits papiers aluminium pour faire ses mèches, ce genre de choses. Voilà.
1: Parce que vous l'avez dit, les jeunes handicapés galèrent encore aujourd'hui, en 2026 en France, à trouver du boulot. Et ou en tout cas, quand ils trouvent du boulot, c'est toujours dans les mêmes secteurs, c'est ça, hein ?
19: C'est un peu toujours dans les mêmes secteurs aujourd'hui, mais pour autant, nos jeunes, ils ont envie, comme les autres, de faire le métier qui soit leur rêve, quoi. C'est ce qu'ils recherchent.
1: Voilà. Et donc là, c'est une initiative entre vous et le CFA Coiffure de Saint-Herblain, qui proposera donc une formation sur mesure.
19: Voilà, en fait, ce qu'on souhaite, c'est faire une formation qui puisse leur permettre d'avoir accès à un vrai titre professionnel, que la formation elle soit qualifiante, qu'elle soit reconnue, que ça soit pas un petit système interne qu'on mette en place, et que ça leur permette du coup d'ouvrir des nouveaux métiers dans le secteur de la coiffure. Mais pour pouvoir faire ça, pour pouvoir lancer cette formation et qu'elle soit reconnue nationalement comme un titre professionnel, on a besoin de l'expérimenter pendant 2 ans. Ouais. Et donc on lance cette expérimentation, et c'est sur ça qu'on a besoin d'aide et de soutien. Pouvoir la lancer, cette formation.
1: Justement, j'allais venir. Elle est bien, Elina, bravo. Il paraît que vous lancez justement donc un appel aux dons pour financer cette formation, c'est ça ?
19: Voilà, c'est ça. En fait, on a lancé un appel aux dons grâce à la fondation BPGO. Qui nous soutient pour ce projet. Et l'idée, c'est de pouvoir favoriser des participations, soit de particuliers, soit d'entreprises.
1: Ouais.
19: On a atteint déjà, depuis le démarrage de notre communication autour de ce projet, on a atteint un premier palier de 6 000 euros, quasiment 7 000, qui nous permet de lancer déjà un premier jeune dans la formation en septembre. Et maintenant, on va absolument atteindre le deuxième palier, qui est à 22 000 euros, qui nous permettra que 4 jeunes entrent en formation en septembre.
1: Voilà, parce que l'idée, c'est que vous en ayez quoi, une petite dizaine dans l'idéal, c'est ça ?
19: L'idée, c'est d'avoir effectivement une petite dizaine de jeunes qui entrent en formation en septembre.
0: Et comment on peut faire pour vous aider alors ?
1: Alors oui.
19: Eh ben, il faut aller sur le site internet de la fondation BPGO. Vous trouverez notre projet qui s'appelle Soutenez la formation coiffure, assistant coiffure inclusive.
1: Ouais.
19: Et vous pouvez abonder dans le projet 10 euros, 100 euros, 1000 euros, tout ce que vous voulez, que vous soyez particulier ou entreprise. Et vraiment, tout ça, ça nous aidera énormément pour pouvoir permettre à ces jeunes-là d'entrer en formation.
1: Bon, c'est bravo, super. Bravo, c'est une très, très bonne idée. Bravo, Elina Martins. Vraiment, on vous soutient pour cette belle initiative. Donc, l'idée, vous l'avez entendu, c'est de permettre à des jeunes porteurs de handicap de travailler dans un salon de coiffure. Ils ont bien le droit aussi, si c'est leur rêve, mais il faut une formation pour ça, et donc elle va exister pour la première fois en France, donc à partir du mois de septembre, à Saint-Herblain. Et il est né où, Nicolas Malabeuf ?
0: À Saint-Herblain.
1: Et voilà, t'as vu, c'est pour ça. C'est pour ça, là-bas, qu'ils ont le cœur sur la main, tu vois. Bravo, Edina Martin, donc directrice du pôle insertion à l'association pour adultes et jeunes handicapés de Loire-Atlantique, donc on peut leur donner un petit coup de main si on a envie, et en tout cas, bravo pour cette belle initiative.
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6: C'est le tirage au sort.
19: C'est le tirage.
0: 100 euros de carburant sont en jeu.
1: On appelle en direct. On rappelle, ah oui, tout, évidemment, c'est du direct. Si t'es enregistré, je ne serais pas là. Hein.
6: Bah non.
1: Ah, c'est moi non plus. Je viens pas. J'ai autre chose à faire un dimanche, tu vois.
6: Ah bon, quoi ?
1: Ah, je ne sais pas.
8: Allô ?
1: Ah, c'est encore Joël ?
0: C'est Joël.
6: Oh,
8: oh mon Jojo.
1: Attends mon Jojo.
0: C'est pas gagné encore.
1: Attends Jojo, c'est pas encore gagné là. Là il faut que là t'es au milieu du jardin, là t'es à côté des grillades.
6: Non, je suis rentré en train de manger les grillades avec mon épouse et
1: bon. Alors mon Jojo, tu vas vite à l'oreille de ton épouse, tu lui dis, tu vas vite à l'oreille de ton épouse et je veux que tu lui susurres un petit peu sensuellement comme ça. Je veux que tu lui dises "Oh ma chérie, ici."
0: Avec la merguez.
1: Oui, avec, oui. Pas trop la merguez.
6: Vas-y, vas-y. Oh ma chérie, ici.
0: C'est gagné.
1: Allez, il va y avoir des choses avec la merguez. Merci mon Jojo. Bravo.
0: 100 euros de carburant.
1: 100 euros de carburant. Merci pour votre fidélité. Passez une bonne grillade et un bon dimanche. Merguez. On t'embrasse fort mon Jojo. Voilà, c'est fini.
0: Oh non, non. C'est pas possible.
10: Ouais, c'est fini.
0: On vient d'arriver.
10: La barbichette.
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1: Allez, merci à toute l'équipe. Bonne merguez à tous. Passez une belle semaine ici et pas ailleurs. On se retrouve évidemment samedi prochain à 13h. Là, il est 13h à midi.
20: Bonjour à tous, dans 5 minutes, j'ai le plaisir de recevoir la comédienne Camille Chamou qui est à l'affiche d'une comédie ici, Anna et les enfants. Elle sera avec la réalisatrice et la monteuse du film. À tout de suite, juste après les infos, présentée par Morgane Guillaumard.
21: Bonjour Ségolène, 5000 personnes sont attendues cet après-midi dans la petite commune de Fleurance dans le Gers. Une marche blanche pour rendre hommage à la petite Liana, 3 jours après la découverte du corps de cette collégienne dans un silo agricole abandonné. Les parents de la jeune fille de 11 ans refusent toute récupération politique. Ils acceptent uniquement la venue des élus locaux présents à leur côté depuis le début des recherches, notamment le maire de Fleurance, Grégory Bobato, qui en appelle à la dignité.
22: Mon état est bien peu de choses face à l'état de la famille qui souhaite un recueillement et une dignité la plus complète pour cette journée. Donc on tient le coup, on accompagne et on essaie de tout faire pour être près de la famille et pour ne pas perdre de vue que cette journée est consacrée au rassemblement, au recueillement et à la dignité. Je pense que les gens vont venir de l'ensemble du territoire. Alors d'abord le local bien évidemment, au niveau départemental aussi et puis interdépartemental puisque j'ai eu attache aussi avec des gens des départements limitrophes qui vont se déplacer. Je crois que l'onde de choc qui traverse le pays suite à cette affaire, et c'est vraiment national. On est face à une défaillance sociétale et qu'il faut le prendre en compte et qu'on est plus sur un petit problème local. Donc ça c'est très très important de prendre en compte cela. Et c'est très très important que des acteurs comme je peux l'être dans ma fonction et dans mon rôle ramènent les choses sur la dignité, sur le recueillement et sur le respect de la famille et sur le respect du deuil de la famille.
21: Cette marche blanche en la mémoire de Liana débute à 15h à Fleurance. La ville de Paris va porter plainte après l'agression de la maire du 10e arrondissement. Alexandra Cordebar a été bousculée et a reçu des coups hier soir par des militants d'extrême droite. Une attaque en marge de la Nuit Blanche, une manifestation culturelle composée d'expositions et d'animations qui ont eu lieu toute la nuit dans la capitale. C'est l'une des transactions les plus importantes dans le secteur des télécoms. Après plusieurs mois de négociations, l'opérateur téléphonique SFR est vendu à ses 3 concurrents, Orange, Bouygues Télécom et Free. Ils ont fini par trouver un accord hier soir avec le groupe Altice, propriétaire de SFR, pour une très grosse somme d'argent, Boris Allier.
23: 20 milliards 350 000 euros, voilà la somme que débourseraient Orange, Bouygues Télécom et Free pour racheter SFR, la filiale dont le groupe Altis veut se débarrasser. Ce serait un vrai bouleversement du marché des télécoms, dominé aujourd'hui par 4 opérateurs, un marché extrêmement concurrentiel, notamment depuis l'arrivée de Free en 2012, qui avait tiré les prix vers le bas. Avec ce rachat, le marché reviendrait à 3 opérateurs qui se partageraient les 25 millions de clients SFR, dont 19 millions d'abonnés mobiles. Près de 8000 emplois sont par ailleurs en jeu et le protocole d'accord l'assure. Les salariés verraient leur emploi garanti jusqu'en 2029. Pour le consortium, ce rachat de SFR permettrait à chacun de renforcer ses capacités d'investissement pour développer les infrastructures et anticiper les grandes évolutions technologiques. Mais cette opération doit encore être approuvée par les autorités de la concurrence et il n'y a à ce stade aucune certitude qu'elle puisse aboutir.
21: Alors la question que se posent tous les abonnés SFR, y aura-t-il une augmentation du prix des abonnements, possiblement, mais de manière limitée, selon les spécialistes du secteur. Jean-Luc Mélenchon se lance officiellement dans sa campagne pour la présidentielle. Le candidat de la France Insoumise tient son premier meeting cet après-midi. Rassemblement qui doit se tenir à 15h à Saint-Denis, ville dirigée par le maire LFI Bali Bagayoko. 10 000 partisans insoumis sont attendus sur place. Va-t-il enfin décrocher son premier titre à Roland-Garros? Le tennisman allemand, numéro 3 mondial, Alexander Zverev, joue sa quatrième finale en Grand Chelem. Il affronte cet après-midi l'Italien 14e mondial, Flavio Cobolli. Et quel que soit le résultat, ce sera une première pour le gagnant Fabrice Abgral.
5: Parce que, comme chez les dames, Roland-Garros offrira cette année un vainqueur inédit en Grand Chelem. Flavio Cobolli disputera sa première finale au plus haut niveau. Alexander Zverev, sa quatrième, mais les trois précédentes, le numéro 3 mondial, les a toutes perdues, dont une à Roland-Garros en 2024. Aujourd'hui, à 29 ans, Alexander Zverev mériterait d'étoffer un palmarès riche de 24 titres, dont deux Masters et un titre olympique à Tokyo en 2021.
7: La médaille d'or est la chose la plus difficile à gagner car on a une chance seulement tous les 4 ans. C'est spécial car il y a très peu de joueurs qui l'ont fait. Je ne l'échangerai contre rien au monde, mais ça ne me dérangerait pas d'ajouter quelques petites choses à cette liste.
5: Après le forfait d'Alcaraz et les éliminations prématurées de Sinner et Djokovic, Alexander Zverev se voit offrir l'occasion peut-être unique de remporter enfin un trophée majeur.
8: C'est maintenant ou jamais.
5: L'ex-numéro un Français, Guy Forget.
8: Peut-être que ses défaites vont lui permettre justement de gagner cette finale. Et c'est vrai que s'il était en passe de gagner et qu'une nouvelle fois il passait au travers, ce serait vraiment pour lui dramatique.
5: Alexander Zverev peut devenir le premier Allemand à remporter Roland-Garros et le premier Allemand à s'imposer en Grand Chelem depuis Boris Becker à l'Open d'Australie en 1996, il y a 30 ans.
21: La finale homme à Roland-Garros, c'est cet après-midi à 15h. Hier, c'est la jeune russe Mira Andreeva qui a remporté la finale féminine. En cyclisme, aujourd'hui, tous les yeux sont rivés sur Paul Sexas. Dernière répétition avant le Tour de France pour le jeune coureur de 19 ans. Il a pris le départ ce matin du Tour Auvergne-Rhône-Alpes. C'est le nouveau nom du Critérium du Dauphiné. 8 étapes entre l'Isère et la Haute-Savoie.
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21: Et maintenant, on retrouve Ségolène Aluni pour la suite de vos programmes.
10: Bonjour à tous et bienvenue dans votre émission Cinéma. Ça tourne avec aujourd'hui l'équipe d'Anna et les enfants. Une comédie pas banale qui se penche sur une phobie assez méconnue. Alors ce n'est pas la phobie des araignées, ni des serpents, de la foule ou des clowns. Il s'agit de la phobie des enfants et on appelle ça la pédophobie. Bonjour Camille Chamouf.
24: Bonjour.
10: C'est vous qui interprétez la pédophobique du film. Vous connaissiez cette pathologie?
24: Pas du tout, mais je sais que tout existe. Et je sais que les phobies existent, se portent sur à peu près n'importe quel objet, comme on dit en psychanalyse. Donc voilà, ça ne m'a pas étonnée du tout.
10: À vos côtés, justement, la réalisatrice du film, dont c'est le premier long métrage. Bonjour Diane Clavier.
25: Bonjour.
10: Et notre métier de l'ombre du jour, un poste indispensable à la fabrication d'un film, déterminant notamment dans le registre de la comédie, celui de monteuse. Bonjour Sarah Terna.
26: Bonjour.
10: Vous allez nous révéler les secrets de votre métier. Mais d'abord, un mot de l'histoire. Camille Chamou, vous n'êtes pas synopsiphobique?
24: Non, pas du tout. Alors, je suis synopsiphile.
10: Alors faites-nous le synopsis en deux phrases et puis on envoie la bande-annonce.
24: Ah ouais, je crois que je suis capable. C'est une femme, Anna, donc, qui est phobique des enfants. Elle a développé une phobie irrépressible des enfants et elle retrouve son amour de jeunesse qui a deux enfants.
10: Et là, c'est le drame. Bande-annonce.
27: C'est sa semaine. Est-ce que juste le temps que la voisine arrive, tu pourrais les garder?
28: Qui ça?
27: Les enfants.
28: C'est un cauchemar, mais tu...
29: C'est l'occasion rêvée de soigner le mal par le mal. T'as tout essayé, sauf te confronter à ta peur.
30: Et attendez!
31: Mais pourquoi t'as peur de nous? On t'a rien fait!
32: J'ai pas peur de vous, j'ai peur de tous les enfants!
10: Anna et les enfants, un film ici avec Camille Chamou dans le rôle titre, un film tourné en Belgique. Camille, en vous replongeant dans vos souvenirs de l'été dernier à Bruxelles, là où vous avez tourné pendant 6 semaines, quelle est la première image qui vous revient, là sans réfléchir?
24: Dans la rue dans laquelle on a tourné la scène où je grimpe dans un arbre pour échapper aux enfants de ma sœur. Et on a énormément ri parce qu'il y avait quelqu'un de l'équipe technique qui venait régulièrement nous voir pour nous faire visiter Waterloo ou je ne sais plus quel.
10: Absolument. Un fou rire mémorable.
24: Oui, voilà. On a eu un fou rire très très long parce qu'il y a quelqu'un de l'équipe technique qui nous a dit si on finit pas trop tard ce soir, on peut aller voir le musée des arts guerriers de la Belgique et le champ de bataille de Waterloo. Et on était là, avec plaisir, oui, bien sûr, pourquoi pas.
3: Vous êtes allé?
24: Non, bah évidemment
3: non,
24: pas.
3: On a fait des heures sup.
24: J'imagine bien. J'imagine bien qu'on a fait des heures sup.
3: Et donc, vous êtes vraiment dans un arbre à ce moment-là, serré jusque... Vous êtes...
24: Ah, oui, oui, bien sûr, je suis dans un arbre perché.
3: Non, vous avez fait vos cascades vous-même, donc, sur Anna
4: tout
3: et
4: à
3: les
4: fait.
3: Enfants.
4: Oula, elle a vraiment fait sa cascade elle-même. Ouais, c'était pas hyper confortable, c'était long, c'était une scène où il y avait beaucoup de dialogue, donc elle devait tenir en équilibre sur l'arbre, c'était pas simple.
3: Diane Clavier, ça a été un de vos choix de tourner en Belgique et pas en France, parce que, je vous cite, les Belges se prennent moins la tête. Ce sont vos mots.
4: J'embrasse les Français quand même. Hein. Mais
3: est-ce que vous pouvez développer sur
4: non. Alors après, c'est des choix qui se résument pas à ça, parce que c'est aussi des choix de production, de temps de travail des enfants qui sont plus souples en Belgique.
3: Donc d'accord. C'est ça la vérité. Oui, parce qu'il y a beaucoup de comédiens enfants, évidemment.
4: Oui, puis ils ont le droit de travailler plus longtemps, un petit peu plus longtemps en Belgique qu'en France. Il n'y avait pas vraiment de hiérarchie. C'était très très agréable.
24: C'est un tournage horizontal.
3: Ah oui. Exactement. À la différence des tournages
24: verticaux où tu as vraiment une notion de caste qui existe, qui est folle parfois, qui est aristocratique, enfin il y a un truc très étrange. Et là c'était le contraire, c'était un tournage horizontal quoi. Sur un tournage il y a énormément de petits métiers qui sont essentiels à un film, mais qui ne sont pas réputés ou même connus tout simplement, et qui sont troisième assistant, enfin des
3: énormément
24: accessoiriste, le weatherman, le type qui s'occupe de savoir s'il va faire beau ou pas beau
3: le weatherman. Ouais. Alors ça je connaissais pas. On a reçu accessoiriste troisième assistant. Il y a un
24: weatherman.
3: Il y a un gars mec. Qui
24: alors,
3: travaille
24: généralement, il est aussi machinot.
4: Il fait aussi partie de l'équipe. Ouais, mais
24: c'est quelqu'un qui.
4: C'est lui qui a mis la meilleure appli météo, quoi.
3: Camille Chamou, qu'est-ce que ça représente pour vous le métier de monteur au cinéma en tant que comédienne?
24: C'est notre principal agent, monteur, parce que en fait, nous, on propose beaucoup de choses, et il y a des choses évidemment on est cadré par la réalisatrice en l'occurrence, et dirigé, etc. Mais il y a des moments où on se plante, il y a des moments où on se trompe, il y a des moments où on propose des choses ratées, et en fait évidemment le ou la réalisatrice est pour beaucoup dans le choix, mais le premier travail de la monteuse en l'occurrence, de délaguer, d'essayer de percevoir votre drôlerie ou votre originalité, moi je trouve que on leur doit toutes les récompenses qu'on peut avoir dans la vie.
3: Ça peut sauver.
24: Moi, j'ai déjà vu. En fait, moi, j'ai un exemple récent d'un film de quelqu'un que je connais très bien. Et en première version de montage, le premier montage, même pas une première version, mais le premier montage me semblait catastrophique et le deuxième montage m'a semblé génial.
3: Ça peut changer une prestation.
24: Mais totalement. Mmh. Ça change le jeu.
3: Comment ça se passe justement? Vous commencez à faire le travail du montage pendant le tournage? Enfin, c'est pas systématique, mais en l'occurrence, là, c'était le cas.
9: Ouais, quasiment tous les films, en fait. Il y a quelques exceptions. Mais en fait, en fiction, c'est très différent, évidemment, en documentaire, mais en fiction, souvent, on commence, en fait, pendant le tournage, tout simplement pour un peu rattraper le retard de connaissance d'une réalisatrice ou d'un réalisateur qui souvent a écrit le film et qui en fait travaille sur le film depuis parfois 3-4 ans, etc. Et donc le fait de pouvoir travailler en même temps, en fait on s'approprie entre guillemets les images, on fait beaucoup d'essais ratés pour arriver à quelque chose, et quand le réalisateur ou la réalisatrice sort du tournage, on a une première version à montrer qui n'est pas du tout évidemment la version définitive, mais qui est une sorte de mise à plat des propositions qu'on peut faire, des intuitions qu'on a comme ça de ce qui peut marcher.
3: Ça prend combien de temps de faire un montage d'un film d'une heure et demie, là, en l'occurrence?
9: En général, ça dépend du budget du film, ça dépend du temps de tournage, ça dépend de beaucoup de choses, mais en gros, là, on a 16 semaines.
4: 16 semaines, ouais.
9: On a eu 16 semaines, qui est à peu près une sorte de moyenne. On va dire qu'on est, sur ce genre de film, on est entre 12 et 18. Et voilà.
3: Donc 6 semaines de tournage et 16 semaines de montage. Est-ce que vous êtes déjà allée, Camille Chamou, dans l'antre d'un monteur du cinéma? Vous voyez à quoi ça ressemble?
24: Oui, tout à fait. Oui, j'ai même déjà fait des montages, mais pas de longs métrages. J'ai fait des montages de sketchs. Donc je vois très bien ce que c'est, et je vois très bien comment on peut faire raconter beaucoup de choses très différentes à des images, à des rushs, comme on l'appelle.
3: Oui, c'est ça.
24: Ça s'appelle des rushs, la matière brute. Mmh. Et ouais, je suis très très admirative de la faculté de concentration des monteureuses.
3: Sarah Ternat, qu'est-ce qu'un monteur voit
20: que nous, spectateurs, ne verrons jamais.
9: Alors, si on parle donc des jeux des comédiens, tous les comédiens ont un peu des petits tics, par exemple, des petites choses comme ça. Et alors ça, c'est aussi c'est de la matière première. Donc souvent, il y a des choses qu'on essaye de garder qui racontent des choses du personnage, d'une sorte de fragilité, etc. On va essayer, par exemple, de gommer des petits systématismes de comédiens. Qu'est-ce qu'on va enlever? On va enlever évidemment tout ce qui peut se passer pendant un tournage, je sais pas moi, des fous rires.
4: Des fous rires, un problème de texte, un problème de son.
9: Exactement.
4: Et toutes les prises qu'on peut pas garder, qu'on peut pas monter.
9: Évidemment.
24: Toi, quand tu vas voir un film, tu vois le montage?
9: Quand je suis lancée dans un film qui me plaît, j'oublie le montage. J'oublie le montage, sauf quand c'est un montage qui est très visible, mais qui est au service comme ça de la narration. Donc où là, je peux prendre plaisir à le voir, mais sans le voir. Et quand je m'ennuie un peu, là, je commence à voir les plans, à voir les axes. Je me dis mais pourquoi ils ont fait ça? Mais ils auraient dû couper là. Ils auraient dû inverser cette séquence. Ils auraient dû voilà.
20: Déformation professionnelle.
9: Quand je commence à réfléchir, c'est qu'on m'a perdu.
20: À suivre la séquence souvenir sensoriel de tournage. Ce sera juste après les Pointer Sisters sur votre radio ici.

0: So Excited, les Pointer Sisters sur Ici.
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0: Et avec nous, l'équipe du film Anna et les enfants, une comédie ici, avec Camille Chamou. Gardez votre micro bien en face,
3: bien oui, ça,
0: notre invité ce dimanche en compagnie de la réalisatrice Diane Clavier et de la monteuse Sarah Terna. Et c'est l'heure donc de la séquence souvenir sensoriel de tournage. On remonte le temps à l'été 2025 à Bruxelles. Camille Chamou, en vous replongeant sur les lieux de tournage, si vous pouvez fermer les yeux, quelle odeur reviendrait en tête?
3: Quelle odeur? Personne n'avait d'odeur corporelle.
4: C'est une odeur de crème,
3: forte, des frites, et bien sûr.
0: C'était en Belgique.
3: Exactement.
0: Par contre, il y a un son qui vous a marqué pendant le tournage, Diane Clavier.
5: Mais c'est plus parce que c'était un son, c'était une contrainte. En fait, on a beaucoup Bruxelles est foutu d'une telle manière qu'en fait, vraiment, tous les avions qui décollent de l'aéroport passent au-dessus de la ville et de tous les quartiers de la ville, où que vous soyez, vous les entendez. Et c'est vrai que ce son d'avion... nous a beaucoup enquiquiné, pour être poli, quand nous étions en extérieur. Et je me souviens beaucoup de nous qui disions « Ah, avion !» Et donc les comédiens devaient s'arrêter, on devait reprendre et tout ça. Et il y a eu un jour où c'était vraiment, vraiment redondant. Et c'est déjà insupportable quand on essaye de faire une séquence. Et après, vraiment, c'est presque un gimmick, en fait.
0: Ouais. Vous confirmez, Camille, vous vous souvenez de cette
3: séquence? Oui, bien sûr. C'était même héroïque pour eux d'arriver à garder... effectivement, il y avait beaucoup d'interruptions pour cause d'avion. Non, moi, j'ai cherché un son. C'est un son que j'ai émis ou créé, je sais pas comment dire, parce que quand je viens chercher les enfants à l'école, j'ai très très peur.
0: Ah oui.
3: Et je veux pas qu'ils me voient, et en même temps, je veux pas que les autres enfants me voient. Donc j'ai peur, je voudrais pas qu'ils me ratent, mais je veux qu'ils me suivent de loin et pas que les autres enfants viennent me voir. Donc du coup, je peux pas dire salut les enfants ou un truc normal. Et donc je me disais, qu'est-ce que je peux inventer comme son? Et j'ai proposé à Diane une sorte de pan effaré.
5: Oui, un pan effaré, mais c'était du génie.
0: Ah oui, voilà.
3: Mais comment je fais?
0: C'est un truc comme ça.
3: Pour que les enfants, les deux que je connaisse, retournent et que les autres comprennent pas que c'est une personne. Et donc voilà, on a un peu cherché autour de ce.
5: Ouais, ouais, mais c'est surtout toi qui l'as amené. Et j'avoue que le premier moment où on fait la première prise, où elle sort, personne n'a tenu sur le plateau. C'était irrésistiblement.
0: Ah, vous avez surpris tout le monde.
5: Ah bah oui, puis elle le faisait très fort. Et nous, au montage, c'est quelque chose qui nous a beaucoup amusé parce qu'on l'a presque redoublé en plus. On l'a doublé tellement on trouvait ça drôle. Et ça, c'est vraiment des propositions de génie. Parce que ça, c'est pas écrit.
0: Entre deux avions, du coup.
5: Entre deux avions, elle faisait le pan.
0: Mais ça, le problème avec les avions, c'est aussi une problématique qui revient souvent dans cette émission et dont on parle.
5: Ah oui.
0: On ne peut pas donc tourner avec des avions au-dessus, c'est par rapport au son.
5: C'est par rapport au son, ouais, en fait. Oui, ça fait beaucoup de bruit. Et ça.
3: Puis à un moment donné, un jour, il y avait moins d'avions, mais soudain, il y a eu un accident ou un problème, il y a eu des hélicoptères.
0: Ah, génial.
3: Mais alors, toute la journée, on était morts de rire.
5: Infernal.
3: On se disait, mais qu'est-ce qui se passe?
5: Parce que les micros sont hyper puissants, donc ils captent tout. Et le chien aussi, on avait un chien qui aboyait beaucoup dans l'appartement, dans le décor appartement d'Alexandre. Et on n'arrive pas à trouver où il était.
3: Ah oui, c'est vrai.
0: Diane Clavier, avec quoi avez-vous envie que les spectateurs repartent après avoir vu votre film?
5: Avec l'envie d'y retourner dès le lendemain.
0: De voir deux fois le film.
5: Non, avec l'envie de... Oh bah de quand même d'une petite discussion, parce que je trouve que c'est au-delà du sujet effectivement très comédie, cette femme qui a peur des enfants, voilà, mais c'est aussi un fond de tarte, ce sujet très comédie. J'ai l'impression qu'on aborde aussi des sujets un petit peu plus... moi, en tout cas, qui m'intéressent, de notre rapport à tous avec les enfants, de la parentalité, d'une femme qui n'en a pas...
0: Comment elle est perçue
5: et tout ça. Donc, pourquoi pas un peu de discussion, et même des discussions avec ses propres enfants, ça peut être assez marrant.
0: Camille Chamou, avec quoi repartez-vous de ce film et de cette expérience?
3: Je repars avec le plaisir d'avoir assumé ce merveilleux rôle proposé par Diane, qui est un rôle très atypique, puisque je crois qu'elles ont réussi à en faire un personnage attachant, alors que toute la société rejette sur le papier une femme qui aurait un problème, c'est pas qu'elle les aime pas, c'est qu'elle en a peur, mais en l'occurrence, qui aurait un problème avec l'enfance. Donc, je trouve que c'est novateur et que c'est très agréable d'avoir fait ça. Et ne serait-ce que, d'ailleurs, la proposition de situation burlesque pour une comédienne femme, c'est très rare.
0: Oui.
3: On connaît très bien dans toute l'histoire du cinéma, de Buster Keaton à Charlie Chaplin, en passant par les Marx Brothers, la passion qu'ont les gens, jusqu'à Louis de Funès et Pierre Richard, enfin la passion qu'ont les gens pour l'homme burlesque. Il n'y a pas du tout d'historique de la femme burlesque. Les quelques-unes ont été assez effacées. Et pour moi, l'une des premières femmes burlesques en France, c'était la scénariste qu'a choisi Diane et
5: Olivia
3: actrice
5: Cotte.
3: Olivia Cotte.
5: Formidable Olivia
3: Cotte. Qui a effectivement un peu...
5: Complètement, dans ce programme court, vous les femmes qui passaient sur Teva, qui a vraiment fait, pour moi, pour la première fois, je voyais une comédienne femme jouer avec son corps, les jambes en l'air, et ça tombe, et
3: c'est
5: ça se pète la gueule, et ça se... Et, tout... et en même temps... Avec
3: le gag
5: des... Le gag, et en même temps avec des dialogues affûtés.
3: Et ça, c'est le plaisir de jouer du gag visuel, de jouer avec son corps. C'est extrêmement rare d'avoir l'occasion de le faire, donc oui. De repartir avec ça.
0: Merci beaucoup, Camille Chamou. Anna et les enfants, c'est au cinéma depuis ce mercredi. C'est un film ici et c'est avec Alban Lenoir, Olivia Cotte, Esteban, Marie Papillon, Maria Maguey et Camille Chamou dans le rôle principal. Merci beaucoup encore d'avoir été avec nous, Camille.
3: Merci.
0: Merci Diane Clavier. Bravo pour ce tout premier long-métrage. On espère qu'il y en aura d'autres. Et merci Sarah Terna de nous avoir révélé les secrets de votre métier de monteuse pour le cinéma.
5: Merci.
0: Ça tourne, ça revient la semaine prochaine. Ce sera avec Manu Payet et l'équipe du film Devient Génial. Très bon dimanche à tous. À suivre l'actu près de chez vous sur votre radio ici.
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2: 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Aujourd'hui, cette émission est assurée par Horizon.
7: Bonjour à tous. On est aujourd'hui dans un café avec Christophe Béchu, maire d'Angers, secrétaire général d'Horizon et co-directeur de campagne d'Édouard Philippe pour sa campagne présidentielle de 2027. Et on parle aujourd'hui de politique et d'engagement. Christophe Béchu, on va parler de votre rencontre avec Édouard Philippe. Est-ce qu'on peut revenir sur ce point de départ? Qu'est-ce qui vous a marqué chez Édouard Philippe? Et aujourd'hui, dans le contexte qu'on connaît, sa candidature, vous la percevez comment? Est-ce que Édouard Philippe est l'homme qu'il faut pour la France dans le contexte d'aujourd'hui?
8: Bonjour Jeanne et merci pour ces questions. Bien sûr qu'on peut revenir sur cette rencontre avec Édouard Philippe parce que c'est avant tout la rencontre de deux hommes. Ce qui me guide, c'est pas le souvenir du Édouard Philippe que j'ai rencontré ou le souvenir d'anecdotes personnelles que j'ai partagées avec lui. Ce qui me guide, c'est d'abord l'intérêt du pays. On est dans un moment très particulier, avec une ambiance lourde, avec des risques géopolitiques, compte tenu du retour des empires, des positions agressives d'un Trump, de la manière dont y compris la Chine essaye de pousser son avantage, dans le contexte du retour de la guerre en Europe avec un Poutine qui considère que les frontières et le droit international, ça ne sert qu'à marcher dessus. Un contexte difficile sur le plan européen avec une montée des populismes, un contexte inquiétant d'un point de vue budgétaire avec une dette qui est très élevée, avec des taux d'intérêt qui remontent, avec des interrogations légitimes sur ce que l'Europe, sur ce que la France vont faire demain. Dans ce contexte-là, on a besoin d'un président qui préside, qui a une hauteur de vue, qui a une expérience, qui connaît la France, qui est ancré, qui a pris l'habitude de la regarder dans les yeux et qui a l'expérience du pouvoir. Édouard Philippe, c'est tout ça. Ce sont ses années à Matignon, c'est le maire d'une grande ville populaire, portuaire, confronté aussi bien au trafic qu'au populisme et qui a réussi à transformer sa ville, à changer son image, à redonner confiance à ses habitants. Et j'ai la conviction absolue qu'il est capable de faire la même chose pour le pays.
7: Et vous, dans tout ça, Christophe Béchu, vous êtes co-directeur de campagne. Comment vous voyez ces prochains mois?
8: Je les vois comme vraiment comme l'occasion d'aller à la rencontre des Français. Parce qu'une élection présidentielle, c'est la rencontre d'un homme avec le peuple. C'est... c'est la rencontre d'un homme avec la France et avec les Français. C'est ce à quoi Édouard Philippe s'est déjà employé en faisant ce tour de France des sous-préfectures déjà depuis un certain temps et en menant une campagne dans laquelle il ne cherche pas d'abord la lumière médiatique. Il cherche d'aller à la rencontre de ceux qui font la France, de ceux qui ont des solutions, de ceux qui, localement, innovent, font tourner les services publics, lancent des entreprises, prennent la relève sur le plan de l'artisanat, participent à l'agriculture dans notre pays, ou comme on est en ce moment en train de le faire, se retrouvent dans des cafés pour discuter, pour échanger, pour parler politique. Et tout l'enjeu, c'est de poursuivre, c'est d'intensifier ces rencontres, et puis ça va être de faire entrer les propositions dans le débat. On est encore loin, l'élection elle est proche parce que c'est dans moins d'un an, mais c'est encore dans très longtemps, parce que dans le quotidien de tout le monde, il y a le prix à la pompe aujourd'hui, il y a les sujets d'interrogation sur demain et après-demain, et puis il y aura ce temps crucial, fondamental pour les années qui viennent, sur le choix qu'il y aura à faire pour le pays, entre ceux qui ont la tentation de nous emmener sur des chemins populistes avec la haine de l'étranger ou des riches, que ce soit le RN ou LFI, ou ceux qui, au contraire, vont faire en sorte de Français de souligner qu'il faut perdre de l'optimisme, de la confiance et de l'espérance, parce qu'on est la France et parce qu'on a les moyens de se relever à condition de s'en donner les moyens.
7: Et justement, pour ceux qui voudraient passer à l'action, pour ceux qui nous écoutent, comment nous rejoindre? Comment rejoindre Édouard Philippe?
8: Le 5 juillet, à l'Adidas Arena, à Paris, nous aurons notre premier grand meeting de campagne. Et j'invite tous ceux qui veulent en savoir plus, qui veulent sentir humer cette ambiance, venir à la rencontre du candidat et de ses équipes, à s'inscrire pour cet événement. On sera très heureux de vous accueillir. C'est le début d'une belle aventure.
7: Merci Christophe Béchu.
2: C'était Expression Directe avec Horizon.
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6: Les congés d'été, ça se prépare. Et dès maintenant, un séjour en juillet à Michères sur Gironde. J'espère que je prononce bien, je suis pas sûr. C'est en Charente-Maritime destiné à vos enfants à partir de 10 ans et aux adolescents du territoire au Limousin. C'est un séjour entre océan et activités sportives. La communauté de communes du Haut-Limousin en marche organise du 27 au 31 juillet, donc ce séjour. Les enfants seront hébergés au centre de vacances Adrien Roche de la commune situé à Vol-de-Mouette, à 10 km. Maître de Royan. Le centre est implanté dans un domaine boisé de 7 hectares avec accès à la plage surveillée de Sussac. Voilà. Il propose ce centre plusieurs équipements sportifs, piscine, tennis, basket, volleyball, tir à l'arc et terrain de football. Le séjour est encadré par l'équipe d'animation des accueils de loisirs. Les tarifs sont modulés selon le quotient familial, le QF, hein, et le lieu de résidence. Plus d'infos auprès de la communauté de communes du Haut-Limousin en marche, 12 avenue Jean Jaurès à Bellac.
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On écoutait Thierry Pastor avec le coup de folie. Excellent dimanche 7 juin, vous écoutez ici. C'est Sophie Nolvaux avec vous pour accompagner votre après-midi, que vous soyez en famille, au calme ou entre deux activités de week-end. Quel plaisir de partager de bons moments tous ensemble. Restez bien là, car dans le prochain quart d'heure, on va se replonger dans un grand classique d'Eddie Mitchell, Sur la route de Memphis. Mais avant, on accueille Miley Cyrus avec la bande originale du nouveau film Avatar. Voici Dream as One. 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
1: Philippe Labrousse, directeur artistique de Canopée Productions.
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1: La musique a toujours été très présente. J'ai travaillé dans ce qu'on a appelé les radios libres. J'ai commencé comme ça, émission sur la musique. Puis c'était très rock'n'roll, on faisait ça dans la salle à manger de la personne qui avait l'émetteur. C'était plutôt sympa, c'était un démarrage d'un âge heureux de la musique.
3: Et puis, rattrapé par la réalité, rattrapé par les parents aussi qui vous poussent à faire des études. Et puis là, vous embrassez une carrière, mais complètement à l'opposé de la musique, finalement.
1: Oui, on va dire une carrière sérieuse, je ne sais pas. Travaille dans la banque, les assurances, puis ensuite dans une entreprise dans le domaine de l'hygiène de façon très générale. Il s'est passé 25 ans pratiquement de travail, on va dire, en dehors de la musique, et puis rattrapé à l'âge de 40 ans, la fameuse crise de la quarantaine.
3: Mais comment ça se passe, ce changement? Parce que vous êtes installé, vous êtes salarié,
1: oui.
3: Vous le disiez, vous avez une quarantaine d'années. Ça s'est passé comment? Comme ça?
1: Ouais, un peu réfléchi quand même, mais je me suis dit avec les indemnités de chômage, je me suis dit, bon, bah, allez, j'ai au moins 2 ans pour m'en sortir. J'ai rencontré des gens qui m'ont appris le métier très rapidement, et puis de fil en aiguille, voilà, j'ai créé ma structure, elle a grossi, j'ai rencontré des artistes.
3: Cette structure, Canopée Productions, donc, vous êtes ce qu'on appelle un tourneur, donc c'est-à-dire que vous bookez des artistes pour qu'ils viennent jouer ici à Limoges ou dans la région.
1: Le métier de booker, c'est plutôt avoir des groupes et de chercher des dates pour les groupes. Des artistes qui sont ce qu'on appelle en création, des artistes qui sont en développement, qui sont pas connus, d'autres qui le sont. Ça, c'est le métier de booker. Mais j'ai un rôle aussi de producteur, c'est-à-dire je produis des spectacles. Acheter des spectacles et puis faire la billetterie et produire le spectacle.
3: Cette grande page, en fait, banque, assurance, est-ce que vous la regrettez? Est-ce que vous auriez préféré faire autrement ou...
1: Non, c'était une autre page. Le métier a beaucoup changé, par contre. Je pense que c'est beaucoup plus difficile aujourd'hui pour les artistes, malheureusement. En fait, le métier est beaucoup plus difficile que ça. Et puis surtout, on a besoin de structures comme les nôtres, petites ou grandes, peu importe, qui sont là pour aider les artistes. Donc, c'est pour eux, c'est un espèce de gage de sécurité. Ils savent que derrière, ils ont une structure qui peut porter leur projet.
3: Comment vous envisagez l'avenir, justement, avec tous ces changements et tout ce qui se passe là, que vous voyez en ce moment dans le milieu de la musique?
1: On fait beaucoup de choses dans nos métiers. Aujourd'hui, je travaille, par exemple, avec la ville de Limoges, la préfecture et l'aglo sur les quartiers prioritaires. Et c'est encore une autre façon de travailler et une autre façon d'emmener la culture. Et c'est hyper riche et intéressant. Aujourd'hui, c'est quelque chose qui me plaît profondément parce que ça a vraiment du sens. Là, en travaillant justement sur des choses beaucoup plus sociales, on se dit, là, on fait vraiment notre travail, quoi. En fait, c'est l'envie qui nous guide. On n'est pas assujetti à des horaires de travail, il n'y en a pas. C'est vraiment des métiers passion.
3: Voilà, peut-être une petite retraite sous le soleil du Maroc, pourquoi pas?
1: Bah oui.
3: Parce que je sais que vous adorez ce pays.
1: Oui, absolument. Ou ailleurs, parce que ça va être les changements climatiques, hein. Ça sera au Danemark ou en Norvège.
3: Mais la musique sera toujours là de toute façon.
1: Oui, bien sûr.
3: Dans un petit coin de votre tête.
1: Oui, absolument.
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0: C'était Jérémy Frérot à l'instant avec Adieu. Dans la suite de la playlist, encore un joli programme cet après-midi avec Johnny Hallyday, Quelque chose de Tennessee. Il y aura aussi un grand tube de l'artiste londonienne Dizzy. On écoutera You Gotta Be. Je vous souhaite un excellent dimanche à l'écoute d'ici.
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1: 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Toute l'info en français dans le monde en 90 secondes avec Morgane Guillaumard.
2: Après l'onde de choc, la place au recueillement. La commune de Florence dans le Gers se prépare à rendre hommage à la petite Liana. 5000 personnes sont attendues cet après-midi pour la marche blanche organisée à 15h, trois jours après la découverte du corps de la collégienne de 11 ans. Les parents de la jeune fille espèrent un rassemblement dans la dignité et demandent aux élus nationaux de ne pas venir. Une élue agressée à Paris, Alexandra Cordebar, maire socialiste du 10e arrondissement, a été bousculée et frappée par des militants d'extrême droite hier soir. Elle participait à la Nuit Blanche, une manifestation culturelle qui a animé les rues de la capitale toute la nuit. La ville de Paris porte plainte. 6 personnes ont été placées en garde à vue. Un meeting LFI dans une ville acquise à sa cause. Le candidat de la France Insoumise pour la présidentielle, Jean-Luc Mélenchon, organise son premier rassemblement de campagne avec ses partisans cet après-midi à Saint-Denis, lieu symbolique dans cette mairie remportée en mars dernier par l'insoumis Bali Bagayoko, devenu en quelques semaines une figure majeure du mouvement. Dernier tour de chauffe avant la grande boucle. Paul Sexas a pris le départ ce matin en Isère du Tour Auvergne-Rhône-Alpes, ex-critérium du Dauphiné. Plus de 1200 km à parcourir en une semaine. En tennis à Roland-Garros, la finale des messieurs se tient cet après-midi. Le numéro 3 mondial, l'allemand Alexander Zverev, joue sa 4e finale en Grand Chelem. Il affronte cet après-midi l'italien 14e mondial Flavio Cobolli, pour qui c'est une première.
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0: Rock You. Vous avez reconnu le groupe Queen sur votre radio locale ici. Bon dimanche et bienvenue Sophie Nolveau pour vous accompagner cet après-midi avec des infos à ne pas manquer à deux pas de chez vous et vos trois chansons françaises à la suite. On prendra des nouvelles du groupe Indochine, on écoutera aussi Amir et France Gall. Excellent week-end à notre écoute. 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

0: Bonne route à l'écoute de votre radio ici, c'était Indochine avec Tes yeux noirs. Dans une poignée de minutes, Stevie Wonder, mais tout de suite, place aux infos près de chez vous.
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2: L'EFS, l'établissement français du sang, s'invite à l'hôtel du département de Limoges les vendredis 12, samedi 13 et dimanche 14 juin. Alors pourquoi ? Pour relancer le don du sang qui connaît un coup de mou chaque année entre les ponts du mois de mai et l'été où beaucoup d'entre nous partent en vacances. Il faut réagir dans ce contexte de réserve de poches de sang particulièrement basse. Il faut permettre absolument de reconstituer ces réserves de sang indispensables à l'approche de l'été. Célébrons donc l'engagement qui sauve des vies vendredi 12, samedi 13 et dimanche 14 juin. Rendez-vous à l'hôtel du département de Limoges pour donner son sang, mais aussi du plasma et des plaquettes. À travers le mot d'ordre « Tous unis pour le don », l'EFS rappelle que derrière chaque don, il y a des vies sauvées, des patients soignés et toute une chaîne humaine mobilisée, donneurs, bénévoles, soignants et les équipes de collecte. Tous unis par le don, rendez-vous à l'hôtel du département de Limoges les 12, 13 et 14 juin prochains.
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0: Pink Floyd avec Monet sur votre radio locale ici. Excellent dimanche avec nous et bonne fête aux Gilbert et aux Gilbertes avec une énorme pensée pour un artiste français qui nous manque.
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0: Gilbert Bécaud nous a quittés il y aura 25 ans cette année. Au cours de sa carrière, il se produit 33 fois sur la scène de l'Olympia où il gagne d'ailleurs son surnom de Monsieur 100 000 volts pour son énergie bien sûr, son sens du swing et les passions qu'il soulevait à l'époque. Il sera bientôt 15h avec toute l'info en français dans le monde en 90 secondes. D'ici là, Bernard Lavillier, Jimmy Cliff, Taylor Swift ainsi que le trio Fredericks, Goldman et Jones.
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1: Excellent après-midi, vous écoutez ici, il est 15h. Toute l'info en français dans le monde en 90 secondes avec Morgane Guillaumard.
2: Des milliers de personnes vêtues de blanc pour rendre hommage à la petite Liana. La marche en la mémoire de la collégienne a lieu en ce moment même dans la petite commune de Fleurance dans le Gers. 3 jours après la découverte du corps de la jeune fille de 11 ans dans un silo agricole abandonné, ses parents et les élus locaux qui les soutiennent depuis une semaine sont sur place. 6 personnes ont été placées en garde à vue après l'agression d'une élue à Paris. La maire socialiste du 10e arrondissement, Alexandra Cordebar, a été bousculée en marge de la Nuit Blanche, un événement culturel avec des animations qui ont duré toute la nuit. Ça s'est passé lors d'une action du groupe intégriste catholique Civitas qui a perturbé l'ouverture au public d'une installation artistique dans une église parisienne. Du monde arrive peu à peu à Saint-Denis pour le meeting du leader insoumis Jean-Luc Mélenchon. Le premier rassemblement avec ses partisans depuis qu'il a annoncé officiellement être candidat pour la 4e fois à la présidentielle. 10 000 personnes sont attendues sur place. La visite du pape Léon XIV attire la foule en Espagne. Plus d'1 200 000 personnes rassemblées ce matin dans les rues du centre de Madrid. Des familles, des fidèles catholiques présents pour suivre une messe célébrée par le pape. C'est la rencontre du jour en tennis qui débute en ce moment même à Roland-Garros. La finale des messieurs, le numéro 3 mondial Alexander Zverev face au 14e mondial, l'italien Flavio Cavoli. L'allemand est favori et pourrait remporter son tout premier titre en grand chelem. Et puis des cours de tennis au circuit de Formule 1. Le Grand Prix de Monaco démarre aussi au moment où je vous parle, avec le patron de l'écurie Ferrari, le français Frédéric Vasseur, qui est bien présent au lendemain de son hospitalisation pour une raison inconnue.
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0: On écoutait David Bowie avec Let's Dance sur votre radio locale ici. C'est Sophie Nolvaux avec vous. On profite du week-end avec le café qui refroidit doucement sur la table. Les oiseaux qui s'en donnent à cœur joie dehors. Au programme dans la suite, on vous dira tout ce qu'il faut savoir juste à côté de chez vous. Ce sera après les trois chansons françaises à la suite. Place à Laurent Voulzy, Benjamin Biolay et Francis Cabrel.
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2: Merci Denise, on vous souhaite un très bon dimanche.
3: Écoutez, un bon dimanche à vous tous et puis on a un accueil formidable à Paris, là c'est... Ouh, ça fait du bien, hein.
2: Bon,
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0: embellir ce dimanche le pouvoir des fleurs de Laurent Voulzy sur votre radio ici. À suivre, Julie Pietri, juste après quelques petites infos d'ici.
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2: Une info pratique, très pratique et sociale. Une table ronde vous est proposée sur la thématique du logement social accompagné comme tremplin. Rendez-vous mardi prochain, on sera le 9 juin à Limoges, à l'auditorium de la BFM, bibliothèque francophone multimédia. En Limousin, l'association Habitat et Humanisme Limousin dispose de 8 logements acquis en propre ou mobilisés auprès de propriétaires solidaires. Elle permet ainsi à des personnes de prendre un nouveau départ et de retisser des liens sociaux. Le but d'Habitat et Humanisme Limousin et de remettre des personnes en difficulté sur les rails. La symbolique du chez-soi est capitale, c'est un refuge. On s'y sent bien pour manger et dormir, par exemple. Ça paraît tellement évident lorsque tout va bien dans une vie. On ne se pose même pas la question, c'est tout à fait normal. Le chez-soi en lui-même constitue un tremplin pour une réinsertion sociale. Une table ronde ouverte à tout le monde pour s'informer, se rendre compte et prendre conscience des difficultés d'une tranche de la population en difficulté. Rendez-vous mardi prochain, on sera le 9 juin à l'auditorium de la BFM de Limoges.
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0: vous écoutez ici, c'était Gérard Blanc avec une autre histoire, un titre qui est devenu un grand succès en France pendant l'été 87 et qui s'est classé numéro 2 du top 50. C'est d'ailleurs la chanson phare du chanteur, ancien membre du groupe Martin Circus. 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La musique continue plus belle ce dimanche après-midi et pour rejoindre 16h avec l'info en français dans le monde en 90 secondes, on va retrouver Enrique Iglesias, Marine, Elton John et Kikidi.
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2: Alors moi, la mienne, c'est la Belle Limousine. La Belle Limousine parce qu'elle est un peu sucrée et surtout, sur sa face au soleil, elle prend une jolie couleur rose, rouge, rougeâtre.
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4: Et donc, on fera une petite balade par Saint-Martin-Térissus. On ira en Bazac à l'étang de Jonas. Et on reviendra donc 35 km environ de balade.
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2: Vous écoutez ICI, il est 16h, bel après-midi. Toute l'info en français dans le monde en 90 secondes avec Morgane Guillaumard.
3: Plus jamais ça, Liana, nous ne t'oublierons pas. Voilà ce qui est écrit sur la banderole en tête de cortège à la Marche Blanche à Florence dans le Gers. Un rassemblement pour rendre hommage à la collégienne de 11 ans tuée dans ce département. Son corps a été retrouvé il y a 3 jours dans un silo agricole abandonné. Les parents de Liana sont accompagnés de milliers de personnes vêtues de t-shirts blancs. Un meeting gay les filles dans une ville acquise à sa cause. Jean-Luc Mélenchon est à Saint-Denis pour son premier rassemblement de campagne avec ses partisans. Ça a commencé il y a 1 heure. 10 000 personnes étaient attendues sur place dans cette ville dirigée depuis mars par le maire insoumis Bali Bagayoko, devenu en quelques semaines une figure majeure du mouvement. Une élue agressée à Paris et 6 personnes placées en garde à vue. Alexandra Cordebar, maire socialiste du 10e arrondissement, a été bousculée par des militants d'extrême droite hier soir. Elle participait à la Nuit Blanche, manifestation culturelle qui a animé les rues de la capitale toute la nuit. La ville de Paris va porter plainte. À Roland-Garros, la finale des messieurs est en cours depuis 1 heure. Le numéro 3 mondial, Alexander Zverev, mène le premier set. Dans le premier set, face au 14e mondial, l'Italien Flavio Cobolli. Et puis c'est un Français qui remporte la première étape du Tour Auvergne-Rhône-Alpes, ex-critérium du Dauphiné. Le Savoyard Alex Baudin prend le maillot jaune de leader. 146 km en Isère, parcouru en 3h et 44 minutes. De son côté, l'étoile montante du cyclisme français, Paul Sexas, finit à la 17e place.
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0: Ici Limousin, c'était Jean-Pierre Madère. Bonjour, bonjour, bienvenue. Bon dimanche à vous tous. Merci d'avoir choisi votre radio locale pour vous accompagner. Tranquillou mais sûrement, j'attire votre attention sur ce coup de cœur d'Ici Limousin. C'est le salon Lire à Limoges qui ferme ses portes ce soir. Vous avez encore un petit peu de temps pour vous y rendre. À suivre en musique, cette jeune chanteuse qui s'appelle Oria.
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0: Diction parfaite, Oria qui chante Soirée mondaine. Elle est née à Nice. Oria a passé son enfance dans le bar de son père, un lieu de vie animée où se croisent de multiples profils et de destins. Voilà, ça l'a inspiré pour écrire des textes plus tard. Et la voix de Jimmy Somerville. Là, ça déménage, hein. Après les Bronze Kibitz, elle chantera avec le groupe Les Communards. Restez avec nous, ici Limousin en mode week-end, avec un des loisirs les plus pratiqués en France, et notamment chez nous, dans notre Limousin, à travers le tissu d'associations locales, c'est la pêche. Le conseil pêche du dimanche avec Julien Barré, qui est animateur pour la Fédération de Haute-Vienne. Sujet de jour, l'ouverture de la pêche du cendre. On prend un petit peu d'avance sur le calendrier, puisque l'ouverture est prévue samedi prochain. On sera le 13 juin.

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1: Le conseil pêche avec Julien Barré. Bonjour Julien.
2: Salut Jean-Claude.
1: Animateur pour la Fédération Haute-Vienne Pêche et Protection du Milieu Aquatique. Alors, l'ouverture de la pêche du cendre, c'est bientôt, ce serait pas dans une semaine?
2: Mais quand vous savez ça?
1: Oh, j'ai un bon copain qui est un pêcheur top, qui me donne toutes les infos.
2: Oui, je vois que vous commencez à être calé niveau ouverture, et date, etc.
1: Ouverture, c'est toujours le samedi, donc oui. C'est le samedi 13,
2: voilà,
1: 13
2: juin, la semaine le week-end prochain.
1: Alors, on en a combien d'ouvertures là? C'est la quatrième?
2: Alors, il y en a au total 5 dans la saison.
1: Ouais.
2: Donc, on a commencé par la truite au mois de mars, le brochet au mois d'avril, l'ombre commun au mois de mai. Et maintenant arrive l'ouverture de la pêche du cendre, donc le samedi 13 juin. Voilà, donc cendre, espèce de carnassier qu'on retrouve beaucoup en Limousin et en Haute-Vienne notamment. Notamment, nous, sur les lacs de barrage, hein, principalement, même si on en retrouve aussi sur certains cours d'eau. C'est un poisson qui est très recherché par les pêcheurs de carnassier. Voilà, c'est un poisson... c'est un poisson très lunatique, hein, on en a déjà parlé, hein, le cendre, on l'a déjà présenté.
1: Il est fourbe.
2: Il est très fourbe. Alors, il peut avoir des périodes d'activité très intenses où il va être un petit peu, comme on dit, un peu débile. Hein, et des fois où il va être vraiment très, très compliqué à leurrer parce que, voilà, quand ils ont décidé que c'était pas le moment, c'est pas le moment.
1: Il joue avec les nerfs du pêcheur.
2: Voilà, et souvent les pêcheurs, des fois, sont. Voilà. Quand on prend une touche dans la journée et qu'on la savoure, parce que des fois, c'est très compliqué. Mais il peut y avoir des moments où c'est relativement, entre guillemets, facile de les capturer. Ça reste un poisson donc qui a une taille légale de capture, il faut le rappeler, donc c'est un poisson qui en dessous de 50 cm doit obligatoirement être remis à l'eau. Voilà. Ce qui n'empêche pas de les remettre à l'eau même au-dessus de 50 cm, hein, j'aime à le rappeler régulièrement comme beaucoup d'autres espèces. Et c'est un poisson donc qu'on pêche beaucoup au leurre notamment. Alors au leurre, au poisson au vif ou au poisson mort manié, on peut le pêcher aussi bien en bateau du bord ou encore en flotte tube, en kayak de pêche. Voilà, il y a pas mal de façons d'aborder cette pêche de cette espèce-là.
1: À toutes les sauces. Cette quatrième ouverture de pêche du cendre, elle est prisée, cette ouverture?
2: Alors, elle est attendue, effectivement.
1: Parce qu'on dit que le gros morceau, c'est la truite, hein, si je peux me permettre.
2: Mais... C'est vrai que, voilà, le gros morceau de la saison, c'est la truite, mais le cendre est un poisson très recherché. Alors, après, il faut savoir que, voilà, le brochet ayant ouvert au mois d'avril, on peut reprendre la pêche au leurre, notamment sur les lacs de barrage, sur les cours d'eau de deuxième catégorie. Et c'est vrai qu'en attendant entre le mois d'avril et le mois de juin, on sait que le cendre est fermé, donc on les laisse tranquilles parce qu'ils se reproduisent. Là, ils ont fini, hein. Donc, ils se reproduisent aussi de façon un petit peu particulière, mais on aura l'occasion d'en reparler. Et donc, voilà, quand arrive le mois de juin, on sait que, voilà, c'est fini, la reproduction est passée. Et on peut retourner à pêcher cette espèce sur nos grands lacs de barrage, notamment tous les lacs de barrage de la chaîne de la Maule, du Thorion, et surtout aussi dans certains plans d'eau ou cours d'eau de deuxième catégorie.
1: C'est pas les terrains de jeu qui manquent.
2: Non, bon, ça c'est clair.
1: Ouverture donc de la pêche du cendre, quatrième ouverture, donc samedi prochain, le 13 juin. Faites passer le message. Merci Julien.
2: Merci à vous.
1: À une prochaine fois, à la semaine prochaine, par exemple.
2: Ah bah, laissez noter.
1: Julien Barré, animateur pour la Fédération Haute-Vienne Pêche et Protection du Milieu Aquatique.
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0: Ici Limousin en mode week-end, c'était Pascal Obispo avec Personne. L'équipe d'Ici Limousin vous souhaite la bienvenue, on vous accompagne où que vous soyez, hein, quelle que soit votre activité du dimanche, chez vous, sur la route, vous êtes ici, chez vous. Après ces quelques messages à caractère publicitaire, je vous remercie, nous accueillons une voix reconnaissable entre mille.
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0: Celle de Gaëtan Roussel, ex-chanteur du groupe Louise Attaque. Et un groupe légendaire qui passe tout seul. Ça passe tout seul, quelle que soit l'heure dans la journée, ça. Un groupe à la fois australien et anglais, les Bee Gees. Juste après, rien que pour vous, vos idées de sortie et vos infos pratiques.
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1: En Corrèze, à Brive, avec vous Dominique, un artisan fait revivre l'odeur du bois en centre-ville.
2: Oui, en effet Régis, c'est encore une très très belle histoire de transmission et de passion. Un nouvel artisan s'est installé et a ouvert boutique au 29 rue de la République. C'est en plein cœur de Brive-la-Gaillarde. Frédéric Rodrigue, 46 ans, menuisier depuis l'âge de 17 ans. Alors autant dire qu'il a déjà de la bouteille et de l'expérience. Chez lui, le bois, ce n'est pas juste un matériau, c'est une mémoire. Son père était menuisier et Frédéric raconte que l'odeur du bois, en rentrant dans

0: Ici Limousin, c'était Pierre Garnier avec l'horizon révélé lors de sa participation à la Star Academy, dont il a remporté, si ma mémoire est bonne, c'était la 11e saison en février 2024, avec mine de rien 55% des suffrages. Info, musique et bonne humeur. Ah, ben, l'humour, il en faut dans toutes les situations. Quand par exemple les vieux parlent des jeunes.
1: Ah, y a que les pouces qui marchent. C'est dingue, hein, c'est vrai. Tu veux rendre ton fils dépressif, hein, coupe-lui les pouces. Hein.
2: Voilà, donc Danny Boone nous donne un premier indice, hein, pour reconnaître un jeune. Regardons ses pouces. Entre les manettes de jeux vidéo, les chats et les messageries, a priori, le jeune a de gros pouces, contrairement au vieux, qui a un peu le melon.
1: Ah bah excusez-moi, mais moi, hey, quand j'avais 20 ans, il n'y avait pas de smartphone. Hein. La seule application installée, c'était le cerveau. Hein. Et j'ai l'impression qu'aujourd'hui, les jeunes, eh ben, ils s'en servent de moins en moins. Hein. Ils se mettent en écran de veille, hein. Ils sont comme ça. Ça, c'est une bonne réflexion de vieux, ça.
2: Hein. Ah, bah, c'est bien de le reconnaître. Hein. Ça, c'est un vieux qui n'est pas encore totalement contaminé, mais qui sait que c'est pour bientôt. Tôt ou tard, il tombera de l'autre côté et il sera très facile à repérer.
3: C'est ceux qui se mouillent la nuque avant d'entrer dans l'eau. Ceux qui prennent leur oreiller quand ils vont dormir ailleurs. Dans les transports en commun, c'est ceux qui se mettent dans le sens de la marche, sinon ils sont brassés. Ou pire, ceux qui gardent leur reçu de carte bleue et qui les collent dans un cahier.
2: Oui, bon là, on est sur un vieux déjà bien installé. Hein, on n'est pas forcé d'en arriver là non plus pour obtenir sa certification de vieux schnock. Donc, ceux qui ont coché un comportement de la liste d'Alex Ramirez n'envoient sûrement pas de SMS avec deux pouces. Mais ceux que ça fait rire resteront jeunes pour toujours.
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0: Ici Limousin, c'était Eros Ramazzotti qui, on l'a appris il y a quelques mois, il prend officiellement sa retraite après avoir sillonné le monde entier avec quelques grands tubes, dont celui qu'on vient de s'écouter. Il est considéré comme l'un des plus grands chanteurs à succès de la musique italienne et de la pop à l'échelle internationale. Dans la première moitié des années 90, il a vendu plus de 60 millions de disques à travers le monde. Attention, la pub arrive. Je répète, la pub arrive. Après ces quelques messages, on s'écoute Louane.
1: Parce que j'ai eu un mauvais copilote, le genre qui conduit bourré à contresens quand ça lui boit.
0: Sérieuse explication auprès de son copain. La chanson s'appelle Conduire. Je suis pas sûr qu'elle lui délivre le permis. Après, Louane, ambiance festive. Qu'est-ce que c'est bien ça? Les Cool and the Gang. Omar Sy nous a fait vibrer là-dessus dans sa chorégraphie improvisée dans le film Intouchable.
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3: 24 à Uzières chez 26 à Tulle pour les maximales, là au meilleur de la journée. 23 à Nexon, 25 à Limoges. Une météo de fin de week-end qui va ressembler à une météo de début de semaine.
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5: Alors il y en a un petit peu partout. On peut citer Le Monde à l'envers, à Émoutiers. La ressourcerie Aléas, à Saint-Junien, qui est aussi à Limoges.
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2: Une foule dans les rues de la petite commune de Fleurance dans le Gers. Environ 6000 personnes ont participé à la marche blanche en mémoire de Liana. Cet hommage organisé 3 jours après la découverte du corps de la collégienne de 11 ans dans un silo agricole. Tous les participants sont venus habillés en blanc et les parents de Liana ont déposé des fleurs devant le collège de leur fille où elle a été vue pour la dernière fois. Avec cette prise de parole très forte de la famille de Liana, je cite, « Notre petit monde s'est effondré ». Jean-Luc Mélenchon s'en prend au Rassemblement National. Le leader insoumis en meeting cet après-midi à Saint-Denis accuse le parti de Marine Le Pen de promouvoir un suprémacisme visant à diviser les peuples en ethnie et en religion. Le candidat LFI à la présidentielle tient son premier rassemblement partisan de campagne depuis l'annonce officielle de sa candidature. Paris ne cédera jamais à ces mouvements réactionnaires et sera toujours du côté de la culture. Voilà la réaction ce dimanche du maire socialiste de la capitale, Emmanuel Grégoire, après l'agression d'une élue lors de l'événement culturel Nuit Blanche, des animations qui durent toute la nuit dans la capitale. La maire du 10e arrondissement, Alexandra Cordebar, a été agressée lors d'une action menée par des militants d'extrême droite qui ont tenté d'empêcher l'ouverture d'une église dans laquelle était programmée une œuvre. En tennis, la finale des messieurs est toujours en cours à Roland-Garros. Le numéro 3 mondial, Alexander Zverev, face au 14e mondial, l'italien Flavio Cobolli. Après avoir remporté le premier set, c'est un petit peu plus compliqué là pour l'Allemand Zverev. Ce deuxième set est un peu plus serré. Et sur les routes du Tour Auvergne-Rhône-Alpes, ex-critérium du Dauphiné, c'est un Français qui remporte la première étape. Le maillot jaune de leader est donc attribué au Savoyard de 25 ans, Alex Baudin. Il a parcouru les 146 km de la première journée en 3h et 44 minutes. Et de son côté, le jeune favori Paul Sexas finit à la 17e place. La course se termine dans une semaine.
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0: Merci Limousin, c'était, vous l'avez reconnu, hein, Mylène Farmer qui chante Tristana. Bonjour, rebonjour, merci de votre fidélité, merci de partager ce moment à l'écoute de votre radio locale, ici Limousin. On vous souhaite un dimanche tranquille, avant de glisser tout doucement vers la soirée, avant d'attaquer une nouvelle semaine. À suivre, à mars, et ça repart. Je vous l'accorde, c'était très facile, mais ça fait plaisir. Bruno Mars et le prodige de la chanson française des années 70-80, un prodige issu de la musique classique.
1: C'est comme dans un vieux rock'n'roll.
0: On adore William Scheller, l'incontournable, l'indétrônable, artiste indémodable. Pourquoi ? Parce que c'est tout simple, hein, il n'a jamais été à la mode. Après la musique, ici Limousin a testé pour vous la gaufre à la châtaigne. J'en vois déjà qui font la grimace. Alors non, ce n'est pas bourratif, ça passe tout seul. Faites-nous confiance. Eh, confiance. Allez, à tout de suite pour la dégustation.

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1: Ici Limousin, à tester pour vous les gaufres à la farine de châtaigne de la maison Patenachure. Je suis avec Jonathan, bonjour.
2: Bonjour.
1: On parle de ces gaufres à la farine de châtaigne, mais vous avez beaucoup d'autres choses dans votre gamme aussi, pas uniquement avec la farine de châtaigne.
2: Tout à fait, on amène un peu tout ce qu'on produit pour les marchés hebdomadaires qu'on fait. Toute une gamme de gâteaux de voyage, de cannelés, de pinozy cake, et aussi tous les moulages qu'on a fait pour Pâques. Un peu de renard, lait noir, des tablettes fourrées pralinées. On a même fait des petites tablettes de Dubaï aussi, vu que c'était ouais, le produit à la mode cette année. Ouais. Voilà, les oursons guimauves, qui sont un peu notre signature
1: alors,
2: aussi.
1: J'allais dire, moi je les ai dans l'œil depuis tout à l'heure, c'est un de mes péchés mignons vraiment, les oursons guimauves, ils sont très jolis. Hein.
2: Mais cette année, j'ai amené que chocolat au lait, parce que voilà, c'était un petit parti pour cette année. Mais là, on a voulu surtout miser sur la gaufre à la châtaigne, qui est un peu la nouveauté qu'on a créée en décembre, et qui a beaucoup plu. Les gens en auront demandé, donc je pense que ça va devenir notre produit signature, donc on remet ça en avant cette année. Pour tous les marchés festifs, on va faire ça maintenant.
1: Et pourquoi spécifiquement la farine de châtaigne? Ça vous est venu comment, cette idée?
2: Pour faire une gaufre locale, pour essayer de trouver notre produit, notre petit truc à nous, local, quoi.
1: Est-ce que c'est différent à travailler, la farine de châtaigne, que de la farine classique de blé qu'on a l'habitude d'utiliser?
2: Non, du tout. On a juste travaillé longtemps une recette, on a fait beaucoup d'essais, surtout la famille de ma collègue. Ouais. Ça, c'est un peu leur création.
1: C'est bien d'avoir des familles comme ça.
2: Son papa est pâtissier, il aime beaucoup faire ça. Donc ça, c'est leur création. Et puis, on arrive à ce produit-là, que si vous voulez goûter d'ailleurs.
1: Mais oui, on va goûter parce que alors, ce qui est rigolo, c'est que du coup, ça colore un peu l'intérieur
2: un
1: de
2: peu
1: la
2: plus
1: gaufre,
2: foncé.
1: Qui est pas pareil, ouais, qui est pas pareil que d'habitude.
2: En plus, avant de la faire cuire, on mélange avec un peu de sucre en grain gros, qui ajoute un petit côté sucré sans avoir besoin de mettre quoi que ce soit dessus.
1: D'accord, ça tombe bien parce que je vais la goûter nue, sans rien dessus. Ah oui, ça apporte un petit quelque chose en plus.
2: C'est différent, c'est entre la gaufre et la gaufre de Liège, c'est un petit entre deux, c'est vraiment une...
1: Parce que c'est très croustillant à l'intérieur, c'est très... à l'intérieur, c'est très mou, je sais pas comment dire en fait.
2: C'est ça, c'est pas tout à fait cuit à l'intérieur, c'est croustillant.
1: Et puis on sent un peu le goût de la châtaigne quand même, en arrière-goût là.
2: C'est après. Ça arrive dedans.
1: Et alors... Ça, du coup, on peut le manger avec quoi? Parce que là, moi, je l'ai mangé comme ça, nu, pour la goûter.
2: Mais nous, on le propose.
1: Je vais la terminer, d'ailleurs, c'est très bon.
2: On le propose avec du sucre glace, de la chantilly ou de la pâte à tartiner, ici.
1: Donc, ouais, classique.
2: Peut-être qu'on développera plus tard avec d'autres toppings, tout ça. On verra.
1: Et ben, en tous les cas, ici Limousin, à tester pour vous la gaufre à la châtaigne de la maison Patenachure à Limoges. Jonathan, merci beaucoup, je valide.
2: Merci beaucoup.
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0: Ici Limousin, c'était Damiano David, le chanteur du groupe de rock italien Maneskin, qui a remporté d'ailleurs le concours Eurovision de la chanson, c'était en 2021 pour l'Italie, justement son pays d'origine. Dans la prochaine demi-heure, vos infos pratiques, votre agenda et un voyage dans le temps proposé et raconté par Stéphane Bern. Après la pub, côté musique, une mise au point. Vraiment qu'on n'a pas entendu Jackie Quartz. Elle avait signé d'ailleurs d'autres succès comme Vivre ailleurs ou À la vie, à l'amour. Après Jackie Quartz, Christophe Maé. Christophe Maé qui chante La Lune.
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1: Avec notre ambassadeur Claude, bonjour.
2: Bonjour Régis.
1: Avec vous, un incontournable à Donznac, la fameuse Dark Night, c'est au mois de juin.
2: Oui Régis, le 13 juin à Donznac, c'est la Dark Night annuelle des Gamadou. Attention, nouveau départ depuis le gymnase Mac Dumont situé au complexe sportif. Le nouveau tracé de 12 et 20 km grâce aux courageux bénévoles qui ont œuvré pour ouvrir les chemins. Les trailers, ce sont de jolis dénivelés à franchir à la frontale au travers d'une pâture, des ruelles et venelles de la cité médiévale, des versants du Montmont, du site ardoisier des pans de Travassac avant de plonger sur l'arrivée. Inscription sur Kiteco ou OkTime. Départ 22h. Bon trail, bonne journée.
1: Kikego ou OkTime pour s'inscrire. Merci beaucoup Claude.
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1: La quiche Lorraine, on la croit éternelle, garnie de fromage râpé et de lardons grillés. Mais à l'origine, ni gruyère, ni cochon. Lorraine, 16e siècle. Dans ce duché encore indépendant, on prépare une tarte simple. Une pâte à pain, des œufs battus, un peu de crème fraîche. On l'appelle Kuchen, gâteau en allemand. Déformé par l'accent lorrain, ça devient quiche.
2: On dit une wish, Lorraine.
1: La première trace écrite date de 1586 dans la comptabilité du duc Charles III de Lorraine à Nancy. Il en fait servir à sa table les jours maigres. Autrement dit, les jours où l'Église recommande de ne pas manger de viande, mais quand même un peu gras pour faire plaisir. La quiche naît donc un peu pieuse et très crémeuse. Au XIXe siècle, la quiche sort des fourneaux lorrains pour envahir les tables françaises. Et après 1871, quand la Lorraine passe sous domination allemande, elle devient carrément un étendard. On la brandit haut et fort comme on chante la Marseillaise. À force de succès, la recette se disperse. Ici, on ajoute du fromage, là de la muscade, et pourquoi pas du ketchup et du chorizo tant qu'on y est. En Lorraine, on grince des dents. La vraie quiche, jure-t-il, c'est œufs et crème.
3: Il y a un inspecteur du guide du chemin dans la salle.
1: Un manuel publié à Metz en 1811 précise même que la quiche par excellence est faite avec l'olivette, ou graines de pavot blanc et de l'oignon. Oui, du pavot et de l'oignon. Une version oubliée, même en Lorraine. Et franchement, on comprend un peu pourquoi. À chaque fois qu'on partage une quiche, on ne mange donc pas seulement une tarte, on goûte un petit bout d'histoire et de patriotisme culinaire. Sur ce, vive la France et vive la quiche.
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0: Ici Limousin, c'était Cil, de son vrai nom, Cil Henry Samuel, auteur, compositeur, interprète et musicien d'origine anglaise, d'origine nigérienne également et brésilienne, avec son tube emblématique des années 90. Bonne fin d'après-midi, bon dimanche, après la pub, avant le flash de 18h, Alain Chamfort et Matt Pokora.
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2: Vous écoutez ici Limousin, qui vous souhaite un excellent week-end. 18h, les infos.
3: Florence est une ville en colère dans un pays en colère. Voilà les mots du maire de la commune dans le Gers, Grégory Bobato, présent tout comme 6000 autres personnes à la Marche Blanche en hommage à la petite Liana retrouvée morte il y a 3 jours. Une foule habillée en blanc avec un slogan inscrit sur leur t-shirt, plus jamais ça. La famille de la collégienne de 11 ans s'est exprimée et a déposé des fleurs devant l'établissement scolaire de la jeune fille. Une prise de parole émouvante où les proches ont demandé pardon à Liana pour tout le mal qu'elle a vécu. Le détail à lire sur notre site ici.fr. Le meurtre de la petite Liana, aussi évoqué dans le discours de Jean-Luc Mélenchon. Le candidat insoumis à la présidentielle est en meeting cet après-midi à Saint-Denis, premier rassemblement de campagne. Le leader insoumis parle d'un crime odieux, révoltant et écœurant. Il propose une loi globale contre la pédocriminalité et les féminicides. Plusieurs milliers de personnes ont manifesté cet après-midi à Rennes pour défendre l'eau, la santé et la démocratie. Une mobilisation à la appel d'une quarantaine d'associations et du syndicat agricole, la Confédération paysanne. Ces organisations dénoncent la politique du gouvernement dans ce domaine, notamment sur la question de partage de l'eau entre agriculture, particuliers et industriels. En tennis, à Roland-Garros, la finale a débuté il y a 3 heures et elle est toujours en cours. Le numéro 3 mondial Alexander Zverev face au 14e mondial italien Flavio Cobolli. Là se joue le 4e set. Le maillot jaune pour un Français autour Auvergne-Rhône-Alpes, ex-critérium du Dauphiné. La première étape en Isère a été remportée cet après-midi par le Savoyard de 25 ans, Alex Baudin. Le jeune favori Paul Sexas finit lui à la 17e place. Demain matin, le peloton dispute donc la 2e étape entre Saint-Martin-le-Vinou et le Puy-en-Velay. Les coureurs vont parcourir 234 km, la plus longue des 8 étapes programmées jusqu'à dimanche prochain. Et puis à Monaco, l'Italien Kimi Antonelli de l'écurie Mercedes remporte son 5e Grand Prix de Formule 1. Le jeune pilote de 19 ans a devancé le Britannique Lewis Hamilton de Ferrari et le Français Isaac Hadjar de chez Red Bull.
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Ici Limousin, bienvenue, bon début de soirée, belle fin d'après-midi à l'écoute de votre radio locale. On vient de s'écouter à l'instant Daniel Balavoine. Ici Limousin, davantage de musique à suivre. Jolie voix, hein. Autrice, compositrice, interprète, musicienne, productrice également et actrice américaine. Elle rencontre la célébrité à l'adolescence en incarnant Miley Stewart dans une série de Disney Channel. Elle jouait d'ailleurs avec son père, le chanteur de country Billy Ray Cyrus. Voilà, c'était au début des années 2000. Et ensuite, alors, on va promener le chien sur la plage. Le chien est ravi, il a les oreilles au vent. Voilà, ça s'appelle les plages. Juste après, le conseil lecture de Marie-Ange Roulin, qui a leur découverte de Mona. C'est une bande dessinée, nous sommes en Italie. Et qui est Mona? Vous le saurez tout à l'heure.

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1: Aujourd'hui dans le Conseil Lecture, on découvre Mona d'Éric Savoldelli. C'est paru aux éditions Les Étages et c'est Ludo de la librairie Page et Plume de Limoges qui nous le présente, Ludo.
2: Oui, alors Mona c'est un coup de cœur. Éric Savoldelli, je le connaissais pas trop. J'avais vu quelques dessins comme ça, mais c'est pas un auteur que j'avais déjà remarqué. Et avec Mona, il réussit à nous emmener dans une histoire qui le touche assez fort, puisque c'est une histoire qui part d'une histoire familiale. En fait, c'est son grand-père qui a vécu ça. Son grand-père était italien. Et il avait passé la frontière pour venir travailler dans les Alpes françaises. Et donc là, il va raconter l'histoire de trois jeunes Italiens dans les années 40 qui décident de passer la frontière pour trouver du travail. Il y en a deux qui vont devenir bûcherons, un qui va devenir mineur dans les mines de graphite, donc très très haut perché. Et on les laisse quelque temps, on va les retrouver 10 ans plus tard, on fait une ellipse. Et 10 ans plus tard, en fait, il se passe quelque chose dans leur vie, ils sont installés, hein, ils ont réussi à se faire un trou, enfin, faire leur place, en fait, au milieu de tout ça. Et il va y avoir un drame, il va y avoir quelque chose qui se passe sur, au niveau de la mine. Et en fait, il y a un personnage qu'on suivait depuis le début, mais auquel on prêtait pas forcément attention, mais qui va être le personnage principal de l'histoire, c'est Mona. Et Mona, en fait, c'est une jument. C'est une jument qui les accompagne depuis le début, qui va être vraiment notre fil rouge sur toute l'histoire, finalement, qui va être le personnage rassurant, qui va leur permettre, en fait, d'avancer tranquillement, et qui va vraiment faire beaucoup de bien au moment de ce drame. Donc, je n'en dis pas plus sur l'histoire. Pour l'ambiance, on est donc sur une ambiance de haute montagne. Dès la couverture, on peut penser à un auteur de BD qu'on adore, qui s'appelle Jean-Marc Rochette, pour ceux qui connaissent, qui est l'auteur du Transpersonnage, mais aussi de Elle froide ou de La dernière reine, et qui dessine la montagne, je pense, comme personne. C'est un amoureux de la montagne et ça transpire. Il y a un dessin, du coup, sur tout ce qui est montagne, assez anguleux, rocheux et tranché, enfin assez vif, mais qui est très très fort. Et du coup, Éric Savoldelli a pu s'inspirer, il le revendique, puisqu'il a pu apprendre un petit peu auprès de Jean-Marc Rochette, et c'est très très très réussi, vraiment c'est absolument génial. Et ceci dit, il a quand même réussi à mettre sa patte à lui. Je dis, dans les personnages, il a vraiment sa manière de dessiner, il y a quelque chose de très vivant, de très humain, qui est très fin, vraiment il amène sa petite touche à lui dans cet univers-là dont il s'est inspiré, et avec en plus ce côté histoire personnelle où on sent qu'il y a quelque chose, une part de vécu, de très fort, de sentimental qui vient se greffer. C'est très touchant. C'est une belle histoire humaine et une belle balade en montagne avec Mona.
1: Mona d'Éric Savoldelli, c'est paru aux éditions Les Étages.
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0: ici Limousin. C'était un duo pour le prix d'un. Voilà, Slimane et Claudio Capeo. Votre radio locale en mode ambiance. Et l'ambiance, justement, change d'une chanson à une autre. La preuve à suivre. Alors, une voix superbe de crooner.
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0: Paolo Conte, quand on aime, on ne compte pas. Voilà. Et Charles Doré.
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0: C'est le titre de la chanson qu'on s'écoutera dans quelques instants. Et dans la foulée, votre agenda et vos infos pratiques.
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1: 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Bonjour Elisabeth.
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1: À Rochechouart, on régule les pigeons. C'est quoi cette histoire?
2: Eh oui, tout à fait Régis. Vous savez que l'habitat ancien en centre-ville favorise la nidification des pigeons, notamment dans les combles et sous les toitures. Cela entraîne une prolifération importante, générant des nuisances pour les habitants et des interventions de nettoyage réguliers pour la commune. Alors, afin d'y remédier, la commune met en place en 2026 une expérimentation reposant sur deux axes. L'installation de cages de capture à des emplacements stratégiques et la création d'une aide financière pour les propriétaires réalisant des travaux empêchant la nidification par des filets, des pics, des systèmes électro-répulsifs. Toutes les explications sur le site de la mairie, rochechouart.com.
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0: Ici Limousin, c'était Desireless, Voyage, Voyage, un tube emblématique des années 80. Un voyage à l'autre bout du monde, mais pas que, hein, également par la lecture, l'imagination, cela peut être également un voyage intérieur, voilà. Pas besoin de prendre l'avion, pas besoin d'aller bien loin. La radio parle de la télé, je répète, la radio parle de la télé, et plus exactement aujourd'hui de football, du football dans le petit écran.
1: Le football fait partie des événements qui parfois gravent des souvenirs en lettres d'or dans notre mémoire collective.
2: C'est fini ! L'équipe de France est championne du monde ! Vous le croyez ça ? L'équipe de France est championne du monde en battant le Brésil ! Je crois qu'après avoir vu ça, on peut mourir tranquille. Enfin, le plus tard possible, mais on peut.
1: Thierry Roland et Jean-Michel Larquet sur TF1, heureux comme jamais devant ce 3-0 qui permet à la France d'être championne du monde en 1998. Et nous voilà à l'aube de nouveaux souvenirs. La Coupe du Monde 2026 débute jeudi aux États-Unis, Canada et au Mexique. Et à la télé, premier changement. Pour la première fois, les matchs ne seront plus à suivre sur TF1, mais sur le groupe M6. 54 matchs précisément seront diffusés en clair gratuitement sur M6, W9 ou la plateforme M6+. Dans son dispositif, M6 proposera un magazine de la Coupe du Monde quotidien et présenté par Ophélie Meunier. Alors on la connaît très émotive, comment va-t-elle gérer ses émotions face à un tel événement, Ophélie Meunier?
3: Je m'en sers en fait de ces émotions. J'ai...

0: appris en fait à en faire une force et à aller. On est amis, mes émotions et moi. Donc une fois que ça démarre, qu'on est à l'antenne, j'ai pas de difficulté à être pro et à reprendre le dessus. Donc ça revient assez naturellement, mais c'est pas pour ça que je m'autorise totalement à fendre l'armure. Je suis quelqu'un de très expressif du visage. Je souris beaucoup, ça se voit. En fait, ce que je ressens, ça se voit. Et j'ai appris à l'accepter. Et donc je me dis, c'est comme ça aussi quand on vit une telle compétition avec les Jeux Olympiques. C'est l'autre compétition la plus suivie au monde. Donc quand on vit ça, on a quand même le droit, je pense, de laisser un petit peu place à qui on est à l'intérieur.
1: Ophélie Meunier, l'un des visages de M6 durant la Coupe du Monde. Mais si vous êtes dingue de foot, si vous voulez voir les 104 matchs de la compétition, il faudra souscrire un abonnement à la chaîne beIN Sport. Et puis du côté de la chaîne L'Équipe, les trois émissions emblématiques seront sur le front, l'équipe de choc, l'équipe de Greg et l'équipe du soir. Il y aura 165 heures d'antenne consacrées à la Coupe du Monde. Et puis bien sûr, votre radio sera au plus près des Bleus. Sur Ici, ce sera un duo 100% féminin, Pia Clément et l'ancienne internationale française Charlotte Lorgeret. Un duo de choc pour analyser les rencontres et vivre les matchs en direct et en intégralité. Et ça commence dès mardi 16 juin avec le très attendu match France-Sénégal. À demain pour arbitrer de nouvelles coulisses télé.
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1: Ici Limousin, c'était Zazie avec son dernier single qui s'appelle Peu importe. Belle soirée. Que vois-je à l'horizon? L'info qui arrive, mais juste avant le grand frisé à lunettes, et ce n'est pas le grand blond avec une chaussure noire, c'est Michel Polnareff.
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2: Vous écoutez ICI Limousin qui vous souhaite une belle soirée. 19h, les infos.
3: Une marche blanche très émouvante à Florence dans le Gers. 6000 personnes réunies pour rendre hommage à la petite Liana retrouvée morte. Il y a 3 jours, une foule en t-shirt blanc avec écrit « Plus jamais ça ». Cet après-midi, donc, le visage de la collégienne de 11 ans imprimé sur une banderole avec en tête de cortège la famille de la jeune fille, Erwan Chassin.
4: En tête de ce long cortège, dont on peinait à voir la fin, les parents de Liana, très dignes, entourés par les maires des environs. Parmi la foule immense, Nadine ne retient pas ses larmes.
5: On n'est pas habitué ici. C'est terrible pour nous. Pour tout le département du Gers, c'est terrible. Pour tous ces enfants.
4: Alain a fait imprimer la photo de Liana sur son t-shirt. Il porte aussi une rose blanche, comme tant d'autres ici.
6: Parce qu'à l'âge qu'elle avait, la pauvre, il ne fallait pas qu'elle meure. Ils auraient dû faire le nécessaire, malheureusement. Mais là, c'est vrai que là, voir tout ce monde pour elle, c'est vrai que c'est malheureux.
4: Mais passer la peine, c'est la colère qui domine, implacable même chez Chantal.
7: Ça ne peut pas continuer. Autant d'enfants agressés, violentés, tués. On est dans quel monde, dans quel pays, mais quelle honte.
4: D'ailleurs, c'était aussi tout le sens du discours très fort du maire de Florence, Grégory Bobato, pour clôturer cette marche blanche.
8: On veut nous faire croire que cette tragédie qui frappe la famille de Liana n'est qu'un dysfonctionnement au milieu d'un système qui, lui, marcherait bien. Liana est le dernier acte d'une tragédie qui se joue depuis bien trop longtemps, celle de nier la parole des enfants. Nous sommes tous ici, Estelle Mouzin, Maëlys, Liana.
4: Et la mort de Liana dans ces conditions ne peut être que la dernière, espère élu et habitant.
3: Mais la tante de la jeune fille tuée dans le Gers s'est aussi exprimée, je cite, « Liana doit être tellement émue de voir depuis là-haut tout ce monde rassemblé pour elle ». Et c'est dans ce contexte, face aux défaillances dans les affaires de violences sexuelles sur mineurs, sujet qui a fait polémique et dont on a beaucoup parlé avec donc l'affaire Liana, que le ministre de la Justice, Gérald Darmanin, annonce à lui demander aux procureurs généraux de reprendre l'intégralité des plaintes qui touchent les enfants, soit environ 70 000 dossiers qui devront être consultés d'ici au 14 juillet dans le sillage donc de l'affaire Liana. Ils réclament, eux, une meilleure défense de l'eau et un partage de la ressource plus équitable. Plusieurs milliers de personnes ont manifesté cet après-midi à Rennes à l'appel d'une quarantaine d'associations et de la Confédération paysanne. Le syndicat agricole accuse le gouvernement de préparer une guerre de l'eau. Les manifestants dénoncent le blocage par les syndicats agricoles majoritaires de la révision du schéma d'aménagement et de gestion de l'eau du bassin versant du fleuve Vilaine. Jean-Luc Mélenchon se voit déjà au second tour de la présidentielle face au Rassemblement national. Le leader insoumis était en meeting à Saint-Denis cet après-midi. Le premier rendez-vous avec ses partisans depuis l'annonce officielle de sa 4e candidature pour devenir chef de l'État. Il a tenu un discours devant plusieurs milliers de personnes, 26 000 selon les organisateurs. Jean-Luc Mélenchon qui veut s'imposer comme la seule option crédible à gauche pour l'emporter face à l'extrême droite.
9: Je m'adresse à tous ceux qui s'interrogent comme il est légitime qu'on le fasse avant une élection. Je leur dis, qui que vous soyez, dans quelque parti que vous soyez, surtout si c'est de gauche, vous ne pourrez pas dire, si malheur arrive, je ne savais pas.
3: Après ce meeting, les filles de Saint-Denis, d'autres candidats à la présidentielle affirmés ou pressentis, vont réunir leurs troupes dans les week-ends à venir. Raphaël Glucksmann samedi prochain, Bruno Retailleau la semaine d'après, et Édouard Philippe début juillet. Et après 4 heures de match intense, 4-7, voilà, un 5e set sur le cours de Roland-Garros, là où s'affronte dans la finale homme le numéro 3 mondial Alexander Zverev face au 14e mondial, l'Italien Flavio Cobolli. En cyclisme, tous les yeux étaient braqués vers Paul Sexas, mais c'est un autre Français qui remporte cet après-midi la première étape du Tour Auvergne-Rhône-Alpes, le nouveau nom du Critérium du Dauphiné. Alex Baudin, 25 ans, s'est imposé à Saint-Ismier en Isère. Le coureur de l'équipe EF Éducation décroche ainsi le plus beau succès de sa carrière et endosse le maillot jaune. Une grande fierté pour Alex Baudin.
10: Le maillot jaune sur le Dauphiné, c'est un petit rêve de gosse qui se réalise, quoi. Un maillot jaune comme ça, c'est une chance énorme. On se souvient de nos années juniors, on avait très très belle équipe de France et notre année là, 2000, 2001, 2002, même plus jeune maintenant, ils arrivent tous plus jeunes, mais on a une belle génération de Français, donc c'est vraiment top.
3: Un maillot jaune qu'Alex Baudin tentera de conserver demain au terme de la plus longue étape de cette course. 234 km de Saint-Martin-le-Vignoux en Isère au Puy-en-Velay en Haute-Loire, au cœur de l'Auvergne, avec un départ prévu demain matin à 11h30. Et puis, autre course, mais cette fois sur les circuits du GP de Formule 1 à Monaco. L'Italien Kimi Antonelli de l'écurie Mercedes remporte son 5e GP consécutif. Le jeune pilote de 19 ans a devancé le Britannique Lewis Hamilton et le Français Isaac Hadjar.
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11: Bonsoir à tous, excellente fin de week-end et merci de nous avoir choisis. Jusqu'à 20h, je vous propose une virée en musique dans une époque qui ne connaissait pas encore TikTok, Netflix, le Stade de France ou l'amour est dans le pré. Bref, les années 80. Et ce soir, ça commence comme ça.

0: c'était Take On Me. 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
0: Alors ça, c'est un tube au parcours incroyable. Hein. Composé par les deux musiciens, amis d'enfance, lorsqu'ils ont 15 ans, elle s'intitule d'abord Juicy Fruit Song. Cette première version est d'ailleurs plutôt punk rock. Quelques années plus tard, ils enregistrent une nouvelle version avec un nouveau venu, le chanteur Morten. Elle est renommée Lesson One, puis enfin Take On Me, la suite vous la connaissez, un tube mondial en 85. Et on avance de 2 ans maintenant, 1987. Qu'est-ce que t'es belle, Marc Lavoine, Catherine Ringer.
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0: Patrick Coutin, j'aime regarder les filles. 19 novembre 1981, la loi autorise les radios locales à émettre en FM. Ben ça tombe bien. Avant cela, les radios périphériques ne voulaient pas diffuser cette chanson « J'aime regarder les filles », jugée trop provocante. Les radios libres s'en emparent et la chanson devient tube de l'été. Avec 100% années 80, on se souvient de l'essentiel et des tubes qui ont marqué cette décennie. Le prochain, Small Town Boy, Broski Beat, juste après ça.
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0: L'ambiance des années 80, ça continue sur votre radio. Ici Limousin, juste après ces petites infos.
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2: Les congés d'été, ça se prépare et dès maintenant, un séjour en juillet à Michères sur Gironde. J'espère que je prononce bien, je suis pas sûr. C'est en Charente-Maritime destiné à vos enfants à partir de 10 ans et aux adolescents du territoire au Limousin. C'est un séjour entre océan et activités sportives. La communauté de communes du Haut-Limousin en marche organise du 27 au 31 juillet donc ce séjour. Les enfants seront hébergés au centre de vacances Adrien Roche de la commune situé à Vol-le-Mouette à 10 km de Royan. Le centre est implanté dans un domaine boisé de 7 hectares avec accès à la plage surveillée de Sussac. Voilà. Il propose ce centre plusieurs équipements sportifs, piscine, tennis, basket, volleyball, tir à l'arc et terrain de football. Le séjour est encadré par l'équipe d'animation des accueils de loisirs. Les tarifs sont modulés selon le quotient familial, le QF, hein, et le lieu de résidence. Plus d'infos auprès de la communauté de communes du Haut-Limousin en marche, 12 avenue Jean Jaurès à Bellac.
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0: La groupie du pianiste, c'était Michel Berger.
1: 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Laurent Petit-Guillaume.
0: Une chanson sur le phénomène groupie qui peut parfois devenir un rapport de fascination très fort. Un phénomène qui avait marqué Michel Berger, d'où cette chanson sortie en 1980. Alors et vous? De qui étiez-vous fan dans les années 80? Quel poster était collé sur le mur de votre chambre? À quel artiste avez-vous écrit secrètement? Bon, je vous laisse réfléchir, ou en parler avec qui vous voulez. La suite, c'est une pop star venue de Belgique qui ensoleilla l'année 86, Muriel Dac et son Tropique, souvenez-vous.
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0: Murrayhead, c'était One Night in Bangkok. Murrayhead qui participera vendredi prochain 12 juin à un concert solidaire hommage aux pompiers à l'Arena de Narbonne avec aussi Kali, Chimène Badi, Natacha Saint-Pierre ou encore Collectif Métissé. Dans un instant à 20h, c'est vous qui faites la programmation musicale grâce à vos mails sur decibel@radiofrance.com. Mais avant cela, Jean-Jacques Goldman et Sirima, là-bas, c'est juste après ça.
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2: Sur votre radio ici, à 20h, c'est l'heure de Décibel. On est dimanche, on va donc passer une heure avec les chansons préférées des auditrices et des auditeurs. Rock the Casbah, ouais, il y aura les Clash ce soir, également Monte Marco, ça c'est une découverte. On écoutera aussi Prefab Sprout, des chansons qu'on adore mais qui passent peut-être pas assez souvent à la radio. Il y aura aussi du Mika ou encore du Théodora. Et puis moi je vous ai calé un petit William Scheller parce que ça fait pas de mal. Et le nouveau Mylène Farmer, histoire qu'on l'apprenne par cœur.
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2: Salut à toutes, salut à tous et bienvenue dans Décibel. C'est toujours une joie de vous retrouver le dimanche soir parce que je sais que vous assurez. Vous avez très bon goût en musique. La preuve, vous écoutez ici et vous avez envie de partager les chansons que vous aimez. Alors ça, c'est notre petit rendez-vous du dimanche soir, les auditrices et les auditeurs d'ici qui viennent à l'antenne, par téléphone évidemment, on ne fait pas tous venir dans notre gros studio parisien. Au téléphone, ça va très bien et vous choisissez les chansons et vous nous racontez pourquoi on écoute celle-ci ou celle-là. Ça dure une heure, c'est un délice et vous êtes toutes et tous invités. N'hésitez pas à vous inscrire. Ah oui, là en plus on est le 7 juin, c'est bien. Bientôt la fin de l'année et le dernier conseil de classe. Alors, si vous avez envie de participer à cette émission Décibel spéciale du dimanche, il suffit d'envoyer un email. Notre adresse, c'est décibel avec un S at radiofrance.com. Décibel au pluriel at radiofrance.com. Dans le mail, vous mettez la chanson que vous avez envie de partager et puis votre numéro de téléphone pour qu'on puisse vous rappeler. C'est ce qu'on va faire tout de suite avec Roland. Roland dans le sud de la France. Comment ça va, Roland?
4: Ça va plutôt bien, Émilie. Vu la température que l'on a eue, j'ai eu la chance de me faire une petite virée à Lacano Océan.
2: Oh, très bon ça. Ah oui, bah, les sudistes qui sont dans les terres, quand il fait très chaud, effectivement, aller au bord de l'océan, oui. Ça fait du bien.
4: Ça fait toujours du bien.
2: Mais alors, il faut faire attention aux baïnes. T'as entendu parler de ce truc-là?
4: Très, très dangereux, les baïnes. Mais je suis toujours catastrophée lorsque je vois qu'il y a des personnes qui ne font pas attention à ça.
2: C'est trop triste.
4: Bon, nous, dans le sud-ouest, on connaît bien, mais les gens sont imprudents. Les baïnes, surtout, qui ne se voient pas.
2: C'est ça.
4: Lorsque l'océan est à marée haute, et les baïnes, surtout une chose, ne résistez pas.
2: C'est ça, on va expliquer quand même. Hein. C'est une vague en fait qui vient vous chercher vraiment au bord de la plage, à l'endroit qui a l'air le plus calme. En plus, il y a des vagues tout autour et puis il y a un endroit calme. Faites gaffe, c'est là où il y a la baïne. Voilà. Et en fait, elle vous emporte.
4: Les nageurs sont toujours catastrophés. Ouais.
2: Elle vous emporte vers le large. Et c'est pour ça que Roland vous dit qu'il ne faut pas résister quand vous êtes pris dans une baïne, parce que c'est un courant qui est très puissant, mais qui va vous ramener après. Donc il faut se laisser faire. Si vous luttez contre, c'est là qu'on s'épuise et que malheureusement on se noie. Mais c'est toujours écrit.
4: Et on ne répétera jamais. Oui, c'est ça. Et on ne répétera jamais assez aux personnes. Et puis surtout, si vous avez la chance d'avoir des surfeurs à côté qui sont agréés, ils peuvent aider également les maîtres nageurs à ramener les.
2: C'est vrai.
4: Mais là, on s'égare un petit peu quand même.
2: Oui, j'étais
4: là pour présenter un super tube que
2: oui,
4: tu adores toi également.
2: Écoute, on aime nos auditrices et nos auditeurs, donc si on peut faire un petit point prévention de temps
4: c'est
2: en temps, ça
4: même
2: ne fait pas de mal.
4: On est sur ici.
2: Voilà, mais tu as raison, mon cher Roland. Revenons à nos moutons, ou plus exactement à nos rockers, à nos punk rockers,
4: c'est
2: puisque tu as décidé de passer une de mes chansons préférées de tous les temps. Je suis ravie. The Clash et Rock the Casbah.
4: Je suis super content.
2: Ben oui.
4: Mais cette chanson, elle a presque 44 ans, puisqu'elle est sortie le 11 juin. En 1982.
2: Ouais.
4: Et c'est une chanson engagée, comme toutes les chansons punk, qui mélange le ska, qui mélange le reggae, qui mélange le funk. Et c'est vraiment quelque chose d'extraordinaire où il montre, en fait, Belen Tolérance vis-à-vis de la musique. Et c'est une chanson engagée. Et également, le clip où on voit deux peuples qui se font en permanence de la guerre au Moyen-Orient, ensemble, en train de rigoler. C'est vraiment une chanson d'amour et de partage que j'ai un grand plaisir à partager ce soir avec tes auditrices et auditeurs.
2: Alors on y va, ça s'écoute très fort et ça se danse. Rock the Casbah des Clash, et c'est une des rares chansons, on peut le dire, mon cher Roland, où les guitares et les pianos sont aussi flamboyants.
4: Ah, magnifique, vraiment, oui, c'est un chef-d'œuvre.
2: Eh ben merci pour ça, Roland. On l'écoute et on t'embrasse.
4: Merci beaucoup, Émilie. À bientôt.
2: Salut, à bientôt.

0: Casbah, les Clash sur l'album Combat Rock en 1982. Merci à Roland pour ce choix délicieux. On se régale dès le début de l'émission. Et si vous voulez une double dose de régalade autour de cette chanson, n'hésitez pas à écouter la version de Rachid Taha qui met des paroles plutôt couplets en arabe, mais aussi avec des petits mots de français. Et puis bah sa touche de Rachid Taha qu'on adorait. C'est une très très belle version et est disponible sur tous les sites de streaming.
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0: Et Gwen est avec nous. Salut Gwen.
2: Salut Émilie.
0: Comment vas-tu?
2: Eh bien écoute, ça va.
0: Ça
2: c'est
0: va
2: un petit week-end calme par rapport au week-end dernier, donc ça va, je me repose.
0: Bon, mais c'est très bien, c'est très bien. C'est souvent les meilleurs week-ends, ceux où on recharge un petit peu les batteries et où la canicule s'est fait la malle. Et ça, ouais. Ça fait plaisir. Gwen, tu retournes à tes fondamentaux, toi qui, lors de tes derniers passages dans le Décibel du dimanche, nous avais passé des gros tubes. Là, tu retrouves ta casquette de chercheur d'or et de nouveaux talents. Tu nous as dégoté un gars, là, incroyable, qui s'appelle Monte Marco.
2: Ouais, ça fait maintenant, je crois, à peu près 2 ans que je le suis.
0: Ah d'accord, là, j'adore Gwen. C'est genre, ouais, j'ai appris il y a 5 minutes que le mec existait. Gwen te glisse l'air de rien, qu'en fait, ça fait 2 ans et que t'es un peu à la bourre. Je t'adore Gwen, vas-y, raconte.
2: Non, mais c'est ça que j'aime aussi, tu vois, c'est de voir l'évolution des artistes. Ben, j'adore, quoi.
0: Oui,
2: c'est,
0: bien sûr.
2: Tu te dis, bon, bah ouais, ok, c'est cool pour eux. Et puis du coup, bah, y a plein d'oreilles qui vont aller découvrir. Donc, c'est tout ce que j'aime, c'est le partage. Donc, voilà.
0: Alors, ce soir, il y a plein d'oreilles. Ouais, alors, Monte Marco, c'est en un seul mot. Hein. Monte Marco. C'est qui?
2: Alors, c'est un artiste qui est originaire de Marseille, qui vient d'une famille de mélomanes, donc ça chantait beaucoup à la maison. Ouais. Il a fait du piano, il a commencé le piano, je crois, à son adolescence, il devait avoir 14 ans. Ouais. Et il faisait de la musique, mais en parallèle de son métier, ce qui était comme, moi j'ai été prof de maths. Donc tu vois, il cumule les bons points vis-à-vis de moi, prof de maths et musique, bon bah voilà, déjà, il partait bien. Puis en plus, c'est un artiste queer. Allez, troisième case, donc comment te dire.
0: Il voilà. était fait pour toi, ce gars.
2: Bah totalement. Et puis, bah quand j'ai entendu son premier titre, j'ai été touché par ses textes. Il a une plume qui est assez fine, une voix un peu singulière. Et puis il a une présence à la fois pudique, mais en même temps, il est très charismatique, marquante. Et sa pop, elle est, je trouve, à la fois douce et puissante. Donc j'ai dit, bah tiens, ça, c'est une petite découverte que j'aimerais bien programmer chez Émilie.
0: Eh ben, bienvenue l'ami, et merci d'avoir pensé à nous. Monte Marco, la chanson que tu as choisie s'appelle Poupée.
2: Ouais.
0: C'est bien ça.
2: Ça parle de l'effacement de soi quand on est dans une relation un petit peu toxique et qu'on s'oublie et que bah après faut se reconstruire émotionnellement et se remettre de tout ça quoi.
0: Eh ben ça va parler à tout le monde, c'est l'avantage. Ça nous est tous arrivé, non hein, les amis, de tomber sur une planche un peu pourrie et ça fait des belles chansons et c'est ça qui est important et ça donne de l'espoir après. Gwen, je rappelle ton compte Instagram indispensable qui s'appelle Inclusique, voilà, avec des cas dans lesquels tu partages tout un tas de nouveautés, dont j'imagine Monte Marco.
2: Bon, oui. Oui, parce qu'il a sorti son EP là, qui s'appelle 1, 2, 3, fin avril.
0: Donc, voilà.
2: Il est parti des sélections.
0: Alors, nous, on écoute Poupée, et puis si ça vous plaît, n'hésitez pas à donner de la force et à Gwen et à Monte Marco, parce que les jeunes artistes, c'est important pour eux qu'on les suive sur les réseaux sociaux et qu'on mette des petits cœurs sous leurs publications. Ça n'a l'air de rien comme ça, mais croyez-moi, ça change beaucoup de choses pour eux.
2: Et allez les voir en concert.
0: Aussi, évidemment. Merci, Gwen. Je t'embrasse.
2: Des gros bisous.
0: À bientôt. Voici Poupée,
2: à bientôt.
0: Monte Marco. C'est...

0: C'est tout nouveau, ça vient de sortir. La chanson s'appelle Poupée et l'artiste, c'est Monte Marco.
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0: Allez, je vous emmène faire un petit tour en 2021. Et non, c'était pas avant-hier, puisque c'était il y a 5 ans. Oh mon Dieu, les jours passent comme les voitures sur l'autoroute de la vie. Ah oui, ça file. Alors, il y a 5 ans, qu'est-ce qui s'est passé au niveau musique? Bon, déjà, on a perdu Philippe Châtel, le papa d'Émilie Jolie. On a perdu Patrick Juvet, monsieur Où sont les femmes? Et on a perdu Tonton David.

En 2021, l'Eurovision avait son petit scandale car tout le monde pensait que le groupe Maneskin, les rockers italiens qui avaient gagné, avaient pris de la cocaïne en direct à la télévision devant 200 millions de téléspectateurs. On ne sait pas. Est-ce qu'on s'en fout? Oui, peut-être, parce qu'en 2021, on était surtout très très content d'être pour la troisième ou quatrième fois déconfiné. 2021, c'est l'année de l'après-Covid et c'est l'année des chansons qui, justement, nous redonnent un petit peu d'élan et le sourire. C'est l'année du deuxième album d'Angèle. Et l'année de la chanson du déconfinement, Respire encore, Clara Luciani.

respirer encore, réapprendre à boire ensemble dans les bars, à faire la fête. Le clip de Clara a aussi donné un petit peu des frissons à l'époque. Voilà, tout ça c'était en 2021. Et puis Feu Chatterton nous proposait un truc assez fou, un monde nouveau. On en rêvait tous. C'est ce qu'il chante, Feu Chatterton, monde nouveau pour se reconnecter à 2021. C'est la chanson idéale, il me

0: J'ai oublié quelqu'un qu'on a perdu en 2021, mais qu'on aimait très fort quand même. C'est Charlie Watts, le batteur des Stones. Bah ouais, c'était il y a 5 ans aussi qu'il nous a quitté, ce bon vieux Charlie. Allez, à tout de suite dans Décibel. Laurent va arriver pour vous faire écouter une chanson que vous adorez. Oui, je le sais d'avance. À tout de suite.
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1: J'espère que tout le monde passe un bon dimanche soir. Nous, on s'occupe de vos petites oreilles dans Décibels avec les choix musicaux toujours avisés et tellement réjouissants des auditrices et des auditeurs. Et c'est Laurent qui débarque. Bonsoir Laurent.
2: Bonsoir Émilie.
1: Comment ça va ?
2: Super bien.
1: Ah bah oui, avec
2: ça va bien.
1: Et puis avec des bagnoles et des filles, tout va toujours bien. Cars and Girls, c'est le nom de la chanson que tu partages avec nous ce soir. C'est un hymne des années 80, ça.
2: Ouais, ouais, c'est les années 80. C'est sorti en 88, mais ça avait été écrit en 85.
1: Ah, intéressant. Oui, donc c'est vraiment en plein cœur des 80s, en fait.
2: Ouais, c'est la chanson de mes 18 ans. Enfin, c'était la chanson de mes 20 ans. Ouais.
1: Oh, mais trop bien. Et alors, le nom du groupe, quand même, il faut le dire, c'est Prefab Sprout, qui veut donc dire shoot Bruxelles préfabriqué.
2: Préfabriqué.
1: C'est très étrange. Ça m'a toujours. Mais bon, chacun s'appelle comme il veut, mais quand même, shoot Bruxelles préfabriqué, fallait le trouver, ce nom.
2: Oui, oui, bah, je pense que Paddy McElwain a fait exprès de. C'est le leader du groupe, hein.
1: Ouais.
2: A fait exprès de trouver un nom qui voulait rien dire.
1: Ah, oh, ces Anglais.
2: Parce que je pense qu'il avait un caractère. Un petit peu trempé.
1: D'accord.
2: Qui se sent dans ses chansons. Et je pense que c'est allé jusqu'au nom du groupe.
1: Mais alors, ce qui est très intéressant, c'est qu'en réécoutant la chanson, tu vois, puisque quand tu l'as proposée, évidemment, je l'ai réécoutée. Et je me suis dit, ça a très, très bien vieilli par rapport à d'autres choses très marquées années 80. Tu trouves aussi?
2: Et ouais, c'est ce que je pensais la semaine passée en écoutant Liane Folie au fur et à mesure.
1: Oui.
2: Des chansons qui vieillissent bien. Parce que, au niveau des enregistrements, de la production sonore, c'est des trucs qui sont presque un peu ouatés, qui ne sont pas marqués trop années 80 ouais. ou 90. Et ça résiste bien autant.
1: Et donc, toi, quand tu dis que c'est la chanson de ta jeunesse, genre tu l'écoutais toute la journée, tu la chantais?
2: Toute la journée, mais bon, à l'époque, Prefab Spot, c'était un petit peu le chouchou des Unrock,
1: oui.
2: Première version.
1: Oui, c'est vrai.
2: C'était un peu le chouchou de tous les, de tous les magazines de rock. NME, le Melody Maker aussi, côté anglais. Je pense qu'ils avaient plus de fans chez les critiques de rock
1: que dans le public. C'est drôle. Et est-ce que tu crois aussi que ce côté très, parce que c'est très riche la musique de Prefab Sprout, est-ce que c'est aussi une espèce de réaction à des sons qui avaient été un peu fauchés, un peu maigrichons parfois avec les groupes de punk?
2: Ah, je sais même pas si c'est une réaction ou si c'est son naturel profond. Hein.
1: Oui, oui, remarque. Oui.
2: Parce que j'écoutais aussi When Love Breaks Down, enfin, donc qui était son du gros tube du groupe.
1: Ouais.
2: Et là aussi, c'est un peu dès le départ. Je pense que c'est une question de caractère et puis de ne pas faire comme les autres et de faire. Et surtout, ben, par rapport aux paroles,
1: ouais.
2: globalement du groupe, enfin de Paddy McAleen, hein. Je pense que des trucs plus secs ou autres ne fonctionnaient pas et qu'il fallait des choses un petit peu plus travaillées
1: oui.
2: pour s'exprimer. Et là encore, bon, cette chanson-là, Cars and Girls, est encore une petite exception parce que c'est beaucoup plus pop et léger que ce qu'il fait habituellement. Et c'est marrant parce que c'est une chanson en réaction à Springsteen. C'est pour ça que c'est écrit en 85, je pense. Juste quand Springsteen était en train de finir sa grosse tournée après Born in the USA. Je pense qu'il en avait un petit peu marre de Springsteen et de ses chansons.
1: C'est vrai que c'est Springsteen, ça parle que de bagnoles et de gonzesses et un peu du paysage. Mais ah, c'est drôle, voilà. Je ne savais pas que c'était pour ça.
2: Et il avait envie de. Bah, écoute, le début de la chanson. Bruce Lee Dreams to Life's Highway.
1: Ah, mais oui.
2: Dès le départ, il le nomme.
1: C'est génial. Et on sait si Springsteen, il a réagi. On sait si Springsteen, il a dit quelque chose là-dessus. Bah, je suis sûr que non, Springsteen, il a dû faire...
2: Non, je crois pas. Ouais. Bon, je pense qu'il faut en discret sur ce genre de truc. Et voilà, donc, Paddy McAleen, c'était son façon de dire bah, ces histoires de bagnoles et de gonzesses, nous, ça nous touche pas spécialement. Et il y a sûrement des choses qui sont plus importantes, qui nous touchent plus que ces trucs-là, quoi.
1: Ok.
2: Et toute la chanson est ça. Enfin, il faut y croire, écouter les paroles en entier. Ça va être l'occasion pour ceux qui
1: Exactement.
2: Peuvent entendre un peu l'anglais pour voir vraiment, ils parlent de ça en disant c'est pas notre truc à nous et c'est un rêve de Springsteen, mais c'est pas la vraie vie. Quoi.
1: Allez.
2: Et en gros, ces métaphores ne parlent pas. Alors que toi, ben, je vois que pour parler tout à l'heure, tu parlais déjà d'une métaphore sur l'autoroute.
1: Oui, c'est vrai, l'autoroute de la vie. Là, c'est l'autoroute de l'émission et on prend la sortie Prefab Sprout grâce à toi, mon cher Laurent, qui est au volant. Hein, je file la métaphore. Merci beaucoup, pilote.
2: Merci beaucoup.
1: À la prochaine. Voici Prefab Sprout. Donc, Cars and Girls. C'est bien, mais c'est pas la vraie vie, quoi.

0: Proud et Cars and Girls. Un bonheur de réécouter cette chanson. Merci à Laurent.
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0: Mylène Farmer est de retour. Son dernier album date d'il y a 4 ans. La chanson C'est à qui le tour? On va l'écouter maintenant. Mais alors, j'ai mené mon enquête sur DJ Lewis, cet artiste électro qui a fait la prod avec elle. En fait, c'est le fils de Hervé Lewis. Il n'y a que les vieux comme moi qui connaissent Hervé Lewis. C'était le coach de Johnny, le mec qui faisait faire des jogging à Johnny Hallyday et tout. Et donc, j'ai appris qu'il est aussi le préparateur physique de Mylène Farmer depuis le début des années 90. Donc voilà, c'est la relève. DJ Lewis qui apporte sa patte à cette chanson de Mylène Farmer. C'est à qui le tour, c'est nouveau et c'est déjà dans Décibels.

0: C'est à qui le tour ? Mylène Farmer, l'album arrivera et la tournée aussi. Je sais que ça fait plaisir aux fans. On vous tient informés hein, dès qu'on a des petites indiscrétions qui tombent.
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0: Jean-Maurice est avec nous, un habitué du dimanche soir. Salut Jean-Maurice !
2: Oui, salut Émilie, salut.
0: Comment vas-tu ?
2: Eh ben ça va, merci, oui. Et ça va d'autant plus que c'est un de mes artistes internationaux favoris que je présente.
0: Ah, alors Mika, alors moi aussi j'ai une passion pour ce garçon, j'avais découvert avec Grace Kelly, j'imagine toi aussi.
2: Oui, j'avais adoré Cacher. Oui.
0: Et alors, il est formidable, hein, parce que bah, déjà, il chante quand même comme un petit oiseau, ce qui est une bonne qualité quand on est chanteur.
2: Oui.
0: Mais en plus, moi, j'aime bien tout l'univers visuel. Il fait très attention à ça, autour de sa musique. Moi, ça me touche beaucoup.
2: Oui. Enfin, il y a eu un petit bémol par rapport à ce qu'il a sorti dernièrement. Là.
0: Ouais.
2: Je ne l'accroche pas encore vraiment.
0: Ah, le tout nouveau titre, là le duo avec Stilto.
2: Oui, c'est ça. Il y a Stiletto, ça, j'ai remarqué. Bon, ça sent un peu de l'ordinaire. Mais par contre, j'adore l'ancien album.
0: Okay.
2: Alors, je ne l'ai pas.
0: L'album où il y a la chanson que tu as choisie ce soir ?
2: Oui, ce soir.
0: Alors,
2: il y avait aussi C'est la vie, et voilà.
0: Ok, alors l'album, il s'appelait Que ta tête fleurisse toujours. Et c'était pour la première fois pour Mika, un album tout en français. Parce que, comme tu l'as dit, Jean-Maurice, c'est un artiste international. Mika, il est un peu libanais, un peu anglais, il parle très bien français, puis il vit un peu en Italie. Enfin bon, voilà, c'était un enfant du monde, comme on dit. Et il avait toujours fait des albums en anglais, il avait sorti déjà des chansons en français, mais de manière isolée. Et là, tout l'album était en français. C'est peut-être ça qui t'a touché aussi, Jean-Mo, c'est qu'il chante dans notre langue.
2: Beaucoup, parce que c'est vrai que les chanteurs multilingues, et il y a aussi beaucoup de succès en Italie, au passage.
0: Oui, c'est vrai.
2: La Sanremo, enfin bon, son titre d'ailleurs, Sanremo, était très très bien aussi.
0: Oui.
2: Mais celui-là, donc, c'est un hommage à Jane Birkin. Et c'est tout à fait les mots qui correspondent aux attitudes de Jane Birkin au tout début.
0: C'est vrai, c'est très joliment écrit. Il a écrit l'album avec un garçon qui s'appelle Dorian, qui travaille pas mal avec Renan. Dorian, il a travaillé aussi avec les L5, toutes les femmes de ta vie. C'est lui qui a écrit ses paroles. Génial.
2: Ah, d'accord.
0: Mais. Et donc ok Mika, donc ça c'était son album, son avant-dernier album et le dernier en date qui s'appelle Hyper Love, t'as un peu moins accroché.
2: Exactement, tu as très bien résumé.
0: Ça reviendra.
2: C'est un peu trop, bien sûr, c'est un peu trop électro pour moi.
0: Bon.
2: Mais franchement, celui-là est très très bien.
0: Une chanson qui s'appelle Jane Birkin, hommage évident donc, c'est Mika et c'est choisi par toi. Merci Jean-Mo.
2: De rien, à bientôt.
0: À bientôt.
2: Au revoir.
0: Salut.
2: Au revoir. Je suis.

0: Jane Birkin sur l'avant-dernier album de Mika, un album tout en français qui s'intitule « Que ta tête fleurisse toujours », un album qui était en hommage à sa maman. Et Mika, je le sais grâce à notre auditeur programmateur régulier Stéphane qui bosse au musée Grévin, Mika, il a sa statue au musée Grévin et il est plutôt réussi. Alors vous pouvez aller le voir.
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0: David, maintenant avec nous. Eh oui, ce soir, on a beaucoup de gars ce soir, dites donc. Non, il y aura une fille tout à l'heure à la fin de l'émission, c'est promis. Ouais. Comment ça va, David ?
2: Salut, Émilie. Oh, non, mais il y a beaucoup de gars, mais j'ai eu le problème à une fille quand même.
0: C'est vrai.
2: Attends.
0: Et une fille qui compte double, hein, parce qu'alors, c'est la boss lady.
2: Exactement.
0: T'as choisi d'écouter ce soir Théodora, qui est, alors pour certains, une nouvelle idole, pour d'autres, un phénomène un peu inexpliqué. Théodora qui a raflé 4 victoires de la musique. Toi, à quel moment est-ce que tu t'es mis à accrocher à la musique de Théodora ?
2: Alors attends, parce que moi je te fais mon kéké en disant la boss lady, mais il y a un an, je ne savais pas qui c'était.
0: Ah, et voilà.
2: Et en fait, j'ai rencontré par hasard dans les couloirs de la maison de la radio.
0: Oh, excellent.
2: Il y avait du monde autour d'elle, j'ai dit c'est qui ? On m'a dit c'est Théodora. J'ai dit c'est qui Théodora ? On m'a dit c'est une chanteuse. Et donc du coup, bon, je me suis pris un coup de pelle.
0: T'avais l'air vieux, hein ?
2: Internet, j'avais l'air vieux.
0: T'as googlé Théodora, quoi.
2: J'ai googlé Théodora. Et puis je suis tombé sur le titre qu'on va écouter ce soir, là. Mais en fait, j'aime tout d'elle. Enfin, déjà, elle écrit, et c'est ça qui est important.
0: Oui.
2: Et donc là, on va écouter. Mais il y a une rythmique, parce que j'ai essayé de chanter le texte. Ouais. Il y a une rythmique, il y a un phrasé qui est particulier. Et moi, j'y arrive pas. Mais c'est vachement bien. En tout cas, je trouve le titre très bien. C'est pour ça qu'il se passe ce soir. Et donc, c'est comme ça que je... Voilà.
0: Bon, alors la liaison est pas bonne, David, mais on a compris que la chanson c'est Il me rit tous au nez et que c'est grâce à cette chanson-là que t'es un peu tombé amoureux du style de Théodora.
2: Exactement.
0: C'est celle-là, hein, ouais. Il me rit tous au nez. Exactement. Et alors, ce qu'il faut dire aussi, c'est que la réédition de son album Méga BBL apportait son lot de bonnes surprises et notamment un duo avec Juliette Armanet. Comme quoi, elle est plutôt ouverte aussi, Théodora.
2: C'est vrai.
0: Ouais, on a perdu David, mais c'est pas grave, on l'embrasse fort et on va écouter de sa part la boss lady.

Oui, la patronne, c'est son surnom à Théodora. 4 victoires de la musique et un premier concert au Zénith de Paris. Je ne sais pas si vous vous souvenez, si vous avez vu passer la vidéo sur les réseaux sociaux où elle avait invité Christophe Willem qui avait chanté avec elle Double Jeu sur scène. Donc voilà, c'est une fille qui n'a pas peur de la chanson française à la Juliette Armanet ou encore de la variette super rythmée à la Christophe Willem. Elle a en plus très bonne réputation. On me dit qu'elle est très sympa. Vous pourrez peut-être la voir au festival We Love Green ce soir. Vous trouviez... Ah bah non, c'était hier. Oh, elle était hier à We Love Green. Bon bah vous l'avez raté, les Parisiens. En revanche, les Nîmois, c'est bon, c'est jeudi prochain au festival de Nîmes. Et puis pour les Marseillais, au parc Borély, festival Mars Attack, Théodora y sera le samedi 13 juin.

0: Dora, ils me rient tous au nez. Merci à David pour ce choix audacieux et Théodora qui cartonne pour sa saison de festival. Je vous ai donné que les premières dates tout à l'heure, mais sachez que Europa Vox à Clermont-Ferrand, le printemps de Pérouge, Garo Rock à Marmande, également le festival Beauregard à Hérouville-Saint-Clair en Normandie, également les Déferlantes Sud de France à Port-Barcarès, le festival de Poupée, le Paléo Festival, le festival du Roi Arthur et le Cabaret Vert à Charleville-Mézières. Tous ces festivals accueilleront cet été Théodora. N'hésitez pas.
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0: Je passe ma vie sur Instagram et je suis tombée sur la vidéo d'une petite fille, 8 ans et demi, 9 ans, à tout casser, allez 10 ans peut-être, qui au piano reprenait Un homme heureux de William Scheller. Et là, mon cœur a fondu immédiatement. Alors je me suis dit, tiens, ce dimanche, on va se faire un petit récap de William Scheller avec les auditrices et les auditeurs. Quelles sont vos chansons préférées de ce garçon qu'on a découvert avec une chanson assez marrante, hein, Rock and Dollars.
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0: Au milieu des années 70, c'était pas forcément annonciateur de ce qu'il allait nous donner après, des chansons tellement émouvantes qu'elles allaient nous faire pleurer des larmes. Mais c'est comme ça, William Scheller, c'est aussi faire des chansons rigolotes. Moi, je suis très très fan du Carnet à spirale.
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0: Tout est beau, sa voix, les paroles, la basse, à chaque fois super soignée, la basse sur les morceaux de William Scheller. Et puis, il y a plein de chansons qu'on adore. 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
0: Bah on la basse, écoutez la basse.
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0: La basse, elle danse, quoi. Et le piano, évidemment, puisque William Scheller est aussi un merveilleux pianiste. William Scheller, donc, qui avait eu un petit creux de carrière, hein, ça arrive à des gens très très bien, avant les années 90, et qui avait sorti en 1991 Scheller en solitaire. Il n'était pas exactement tout seul, il y avait un tout petit public de 200 personnes à Paris au studio Davout. Et il a enregistré son concert et il l'a sorti. Et dessus, il y avait cette chanson incroyable, Un homme heureux. Et ça a été, figurez-vous, le plus grand tube de sa carrière. Un comeback un peu à la Nougaro avec Nougat York. On l'attendait pas et il est revenu. Et c'était tellement beau qu'on va y retourner en courant en 1991. Un homme heureux, Scheller, en solitaire.
5: Pourquoi

0: William Scheller, ce génie. Il va avoir 80 ans cet été. On lui envoie des bisous d'anniversaire par avance.
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0: C'est la dernière de la soirée et pas les moindres. Bienvenue, Ève.
2: Bonsoir.
0: Comment ça va?
2: Ah ben, je suis une femme heureuse.
0: Je veux être une femme heureuse. En même temps, est-ce
2: que... Je suis, en fait.
0: Tu es une femme heureuse.
2: C'est encore mieux.
0: Mais ça s'entend dans ta voix, Ève.
2: Je suis tellement contente de te parler de la chanson qu'on va écouter ensemble, que personne ne connaît en France,
0: non,
2: je pense.
0: Personne. Je te confirme.
2: Mais est-ce même... que tu connais la chanteuse?
0: Alors, moi je connais très bien la chanteuse Paloma Faith, pour la simple et bonne raison, donc c'est une chanteuse anglaise absolument spectaculaire, et je la connais parce qu'elle sortait avec un copain à moi dans les années 2006-2007, un truc comme ça. Un chanteur anglais qui était un pote à moi qui s'appelle Josh Weller, et donc ils étaient ensemble, et donc... Ma chère Ève, non seulement je vois qui est cette chanteuse, Paloma Faith, mais je peux même te dire qu'elle a dormi sur mon canapé à Paris.
2: Ah bon, bah oui, non mais là,
0: en 2007, parce que elle faisait des allers-retours à Paris, mais à l'époque, voilà, elle vendait pas encore de disques, et donc sa maison de disques ne payait pas d'hôtel, et donc elle était venue squatter dans mon salon. Voilà.
2: J'adore.
0: Mais je te laisse la priorité pour présenter son talent artistique, parce que je trouve qu'on devrait mieux la connaître en France.
2: Ah mais oui, ouais, parce que vraiment c'est une artiste complète. Moi je l'ai découverte totalement par hasard dans une série, tu vois,
0: Pennyworth,
2: donc elle est aussi actrice. Et puis bon, quand un truc me plaît, j'aime bien regarder un peu ce qu'ont fait les gens, tout ça, et je fais « Ah mais elle est chanteuse,
0: ouais.
2: Allons écouter ça oh !» Ah mais le coup de cœur, le coup de foudre, l'amour, vraiment.
0: Elle a
2: le fait que j'adore sa personnalité, enfin c'est une femme qui est très engagée, notamment voilà pour les droits des femmes, etc. Mais ouais. Je la trouve... tellement drôle, tellement pétillante. Elle a quand même un style bien à elle aussi sur un plan
0: vestimentaire. Ah oui, oui, elle ressemble à personne d'autre en fait.
2: Ah ben, voilà.
0: Paloma Faith, je vous mets au défi de trouver quelqu'un qui lui ressemble. Elle est incroyable.
2: Et la voix qu'elle a, et alors la chanson en question, Me Time, moi ça me parle tellement, ce côté de... Foutez-moi la paix, laissez-moi du temps pour moi, il y a trop de bruit autour, laissez-moi tranquille, j'ai besoin de rêver, de fermer la porte et de hurler aussi parfois.
0: Oui, oui.
2: Et franchement, si on se penche un peu sur les paroles, je pense que ça peut vraiment, vraiment résonner en beaucoup, beaucoup de monde. Peut-être des parents, jeunes parents, je ne sais
0: pas. Des jeunes parents qui dorment plus, qui n'ont même plus le temps de se laver les cheveux. Oui.
2: D'ailleurs, elle vient d'avoir son 13e enfant, hein, donc beaucoup de bonheur et de bises à elle, et de courage,
0: oui.
2: Pas trop de sommeil. Mais vraiment, j'aime tous ses albums. À chaque fois, je me dis, mais il y a des pépites dedans. Alors, elle est très, très connue et reconnue dans son pays. Hein,
0: ah oui.
2: Mais c'est pas arrivé jusque chez nous. Alors, je le regrette un petit peu pour nous. Enfin, moi, je m'en fiche, j'écoute beaucoup. Hein.
0: Ouais.
2: Et elle vient aussi de sortir un livre, enfin, l'année dernière. Elle fait tout. Elle a tous les talents, vraiment. Si un jour, la vie te mène sur son chemin, dis-lui qu'elle a une très, très grande fan en France.
0: Je vais lui dire, je lui parlais de toi, Eve, si je la recroise. Mais en tout cas, je te remercie parce que je suis hyper contente d'entendre ça. Voix grâce à toi ce soir à la radio. Merci Ève.
2: Mais de rien, gros bisous.
0: Bisous, voici Paloma Faith, Me Time.

0: On le disait avec Eve avant le début de la chanson, Paloma Faith n'est pas assez connue en France, mais bon, maintenant vous la connaissez. Et ça, c'est une bonne chose, grâce à Décibel. Allez, c'est terminé pour ce soir. Merci à l'équipe de l'émission. Il y avait Iris Guitoni, Christophe Hulens, Elodie Bianca Maria, Franck Moilier et notre stagiaire, Stéphane Silla. À demain.
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0: 21h vont sonner sur votre radio ICI. Bonne soirée les amis.
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3: Moi, j'étais enfant dans les années 70, et Joe Dassin, il en chantait nos soirées. C'est une voix très chaude, très douce, très tendre, beaucoup de chaleur, beaucoup d'humanité, et des chansons qui sont inoxydables. Et ce qui est fou, c'est qu'il voulait pas être chanteur. Ça lui est arrivé par hasard. Séduire une fille, il a fait une chanson, il l'a enregistrée sur un souple, et puis c'est arrivé chez CBS et ils l'ont vu comme chanteur. Il a fait des études d'ethnologie, enfin bon, et il s'est retrouvé dans la chanson. Et je pense que c'est des métiers, des fois, on y arrive par hasard.
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0: 1997, les radios diffusent de la techno et de la dance. Pourtant, quatre garçons débarquent avec un instrument totalement improbable, un violon. Leur nom, Louise Attaque.
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0: Leur arme s'appelle Ton Invitation. À l'époque, personne n'aurait misé un centime sur ce rock acoustique un peu brut, porté par la voix traînante de Gaëtan Roussel. Et pourtant, la magie du bouche à oreille opère. Le public s'identifie immédiatement à ce texte sur l'hésitation et à cette question qu'on s'est tous posée. Est-ce qu'on doit accepter l'invitation ?

0: reste à savoir.
1: Sans gros moyens, Louise Attaque va vendre près de 3 millions d'albums, un record historique.

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1: Les habits du dimanche, Gentleman Driver. La clarinette voluptueuse, la contrebasse tonitruante, le piano endiablé, la guitare entraînante et les voix des habits du dimanche racontent des histoires remplies d'humour et de légèreté. Des compositions rythmées pour claquer des doigts, taper du pied et plus.

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0: C'est un film qui inspire à Daniel Balavoine, Mon fils, ma bataille.
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0: En 1980, le chanteur s'inspire du film oscarisé Kramer contre Kramer avec Dustin Hoffman et Meryl Streep. Le titre est aussi un hommage à son guitariste, Colin Swinburne, alors en plein procès. Choqué de voir son ami humilié par des avocats qui méprisent son métier de musicien, Balavoine décide de prêter sa voix à ce combat social.

0: comble, Daniel Balavoine avouera plus tard ne pas beaucoup aimer ce titre, devenu pourtant l'hymne de toute une génération de papas.
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2: 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Marcel, la chanson préférée de Christophe Maé.
5: Ma femme était enceinte il y a quelques années. On attendait un petit garçon. On voulait l'appeler Marcel. Et j'étais au théâtre de Paris. Je faisais un concert. Je dis à Jean-Louis, écoute, je vais faire découvrir une chanson qui s'appelle Marcel aux gens. J'aimerais que tu viennes.
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1: Ineige souffle. L'Europe d'Ineige est habitée. Les premiers signes de vie captés en 2019 depuis un petit cirque sont devenus un intense festival où humains, aliens et autres créatures mythologiques dansent furieusement. Visa accordée à toutes celles et ceux qui ont la tête dans les nuages.

0: souffle. Un coup de cœur ici même. 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
2: Il a pour le coup des histoires qui nous restent bien dans la tête, c'est Arnaud Fromage qui est avec nous. Bonjour Arnaud.
3: Bonjour, bonjour à tous.
2: Arnaud, ça faisait longtemps que vous ne nous aviez pas déterré une vieille loi de l'époque révolutionnaire.
3: Oui, mais cette fois j'en ai trouvé une qui sert vraiment à quelque chose. Je dirais même que c'est une loi qui a tout changé. Il s'agit de celle qui, en 1799, a instauré en France le système métrique. Ou plutôt, le système MKPS pour mètre kilogramme poids seconde. Trois unités de base pour les unir toutes et en finir enfin avec les toises, les perches, les pouces, les lieux, les livres et les boisseaux. Il faut dire que chaque région et parfois même chaque ville possédait sa propre unité de mesure. À Besançon, c'était l'Aune, par exemple, qui mesurait un peu plus de 80 cm. Alors pour éviter les embrouilles, eh bien une tige en métal, une aune étalon, avait été scellée dans la pierre au XVIe siècle à l'extrémité gauche de la façade de l'hôtel de ville. Et elle y est toujours, d'ailleurs, elle est toujours en place. Mais voilà, à la demande des commerçants de l'époque, un système identique était nécessaire et ce fut donc le système métrique.
2: Le système métrique qui a depuis été adopté par presque tous les pays du monde, on peut le dire.
3: Oui, en gros, il n'y a que les États-Unis, le Libéria et la Birmanie qui refusent toujours le système métrique. Et c'est vrai que le Royaume-Uni l'utilise en traînant des pieds. Le système métrique, qui a évolué d'ailleurs depuis, il a intégré le système SI, le système international, qui rassemble toutes les unités de mesure de base desquelles on peut calculer toutes les autres. Et elles ne sont que 7, le kilogramme, la seconde et le mètre, donc auxquels s'ajoutent le Kelvin pour la température, l'ampère pour l'intensité électrique, la mole pour la quantité de matière et le candela pour l'intensité lumineuse.
2: Et avec ça, on peut tout calculer ?
3: En grande partie, oui, les autres unités se déduisent de ces sept-là, mais il y a malgré tout un monde qui résiste encore et toujours au système métrique et, je dirais même, à la logique humaine, celui des pointures de chaussures. Personne n'y comprend rien, alors j'ai mené des petites recherches. Tout part du point de Paris, inspiré du quart de pouce britannique. La pointure d'une chaussure est calculée en divisant la longueur de l'intérieur de la chaussure en centimètres par le point de Paris. En gros, une pointure 40, ça fait environ un pied de 26 cm de long. Pour les Italiens, c'est le même calcul, mais avec une pointure en moins. Les Américains commencent à compter à partir de la taille 1, qui correspond à notre 31. Les Anglais, c'est pareil, mais eux, ils commencent à 0. Les seuls qui ont un système à peu près compréhensible, ce sont les Japonais. En gros, un pied de 26 cm correspond à la taille 26, et ensuite on décale, mais toujours en fonction du fameux point de Paris. En résumé, il serait peut-être temps de mettre un bon coup de botte là-dedans, parce que, rayon chaussure, moi je ne sais plus sur quel pied danser.
2: Ah, c'est le cas de le dire, oui, c'est vrai qu'on a un petit peu perdu avec tout ça. Merci beaucoup, notre cher Arnaud Fromage, avec ses nécessaires minutes comptoises. Et puis à très bientôt.
3: À demain.
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4: Moi, le plus dur à écrire en mots, c'est concessionnellement.
5: J'ai pas compris. Tu peux m'expliquer ? On a tous rien compris.
4: Concessionnellement.
6: Bah moi, c'est aucun mot, sauf ceux où il y a trois, deux lettres qui sont pareilles. Mais sinon, j'ai aucune difficulté sur les mots.
7: Bah moi aussi, je suis d'accord. Je dirais anticonstitutionnellement, parce que c'est le mot le plus long de la langue française. Et puis en plus, c'est plus difficile que intergouvernementalisation.
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8: Bonjour Johan.
9: Salut Manu.
8: Merci de nous accueillir à Issoudun pour parler d'un jeu. Un jeu d'arcade comme on en trouve de temps en temps et ça nous émerveille.
9: Ça, c'est super parce que ça nous rappelle notre jeunesse quand on allait dans les bistrots et qu'on jouait aux bornes arcade. Donc là, tu vois, ça vient d'arriver. On a un copain qui est très talentueux et qui reconditionne et restaure entièrement des bornes arcade typiques du début des années 80. C'est la référence. Il les reconditionne entièrement, il les restaure entièrement. Elle est dans son aspect d'origine, vintage, tu vois, toute la déco et la caisse sont vintage. Et puis, lui, ce qu'il propose, c'est d'intégrer une nouvelle carte et puis de nous proposer tous les jeux d'arcade qui existent dedans. Donc là, je crois qu'on a on doit avoir une borne où il y a plus de 600 jeux avec tous les, évidemment, les Pac-Man, les Space Invaders et tout ça. Et elle est complètement dans son état d'origine, mais avec un nouveau processeur où on peut accéder à tous les jeux qu'on a aimés quand on était plus jeune. Donc ça, c'est vraiment une pièce de collecte, mais qui marche, qui est révisée et qui est très, très, très, très plaisante et très déco surtout.
8: Hein. Remis en état, ça coûte combien ça ?
9: Elle est proposée dans les 1 400 € et c'est vraiment un prix très raisonnable parce que, encore une fois, on a accès dedans à plus de 600 jeux avec tous les jeux de l'époque. Et puis on a un vrai look vintage. C'est déco pour quelqu'un qui a envie de se faire une pièce à la maison, une pièce de jeu ou un bar, etc. Enfin, ça s'intègre évidemment partout.
8: Johan, je t'arrête, je vais lâcher le micro puis je vais m'installer.
9: Bah
8: je
9: oui, rien.
8: Oh là là, c'est
9: voilà,
8: parti.
9: Voilà,
8: et je le valide. Hein.
9: Tu le valides, celui-là. Oui. Bah évidemment, mais ça c'est super, c'est notre jeunesse et puis ça revient beaucoup à la mode, c'est très tendance. Game over.
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1: Salut, Brésil.
2: Salut, toi. Qui est cette charmante personne? Voulez-vous me présenter?
3: Ah, c'est encore Sylvie.
1: Je suis Sylvie.
2: Vous avez quel âge?
1: J'ai 50 ans.
3: Tu crois que je te vois pas?
4: Vous faites quoi dans la vie, en fait?
1: Je suis vendeuse en boulangerie.
3: Mais tu me prends pour une conne, là, ou quoi?
5: Elle est jalouse, tu sais pourquoi?
1: Je suis dans les petits bonheurs.
6: C'est exactement ça qu'on a pensé, nous.
7: Qu'est-ce que vous faites ici, à part foutre la merde?
1: J'habite à Port-Sal.
2: Et alors?
1: Port-Sal, c'est sauvage, bleu turquoise.
2: Comme sur les cartes postales?
1: Il y a une super vue au Guiligui qui surplombe le port, et c'est le paradis.
8: Un petit commerce, une petite femme, c'est pas beau ça, c'est pas le paradis?
9: C'est quoi votre endroit préféré?
1: Mon coin de balade préféré, c'est Boutrouille à Kerlouan.
10: Et on peut savoir pourquoi?
1: C'est une grande plage avec des rochers. Quand j'étais jeune, je montais sur les rochers. J'allais attraper des poissons, des crabes, des étrilles. Il y a trois petits rochers qui se situent au milieu de la plage. L'eau ne part pas quand la mer descend. Et ça fait des petites mares. Et quand j'y retourne maintenant, je vois les enfants qui jouent là où je jouais. Par contre, les rochers sont tout usés, puisque les enfants glissent dessus.
11: Allez, je glisse. Moi, tous les matins, je casse le vent, je fais chier les gens, ça me purifie, c'est important.
3: C'est quoi Mégatube?
1: Ma chanson d'enfance inavouable, c'est Son Kukai.
12: En l'an 70 du calendrier spatial, des êtres humains quittèrent la Terre pour rejoindre différents systèmes galactiques, comme le 15e système solaire, par exemple.
1: C'est un générique de dessin animé qui passait dans les années 80. J'adore.
13: Je ne comprends toujours pas.
14: Tu leur as qu'à lui demander.
1: Quand je me suis mariée, on l'a passé avec le MP3.
15: Très bien, ma chérie. Après tout, c'est ton mariage.
1: Son Kukai au mariage. Ah bah oui.
16: Sur quelle planète?
17: Allez, vas-y, fais nous rire.
3: Raconte-nous une histoire, allez.
1: Si, j'en ai une quand même.
16: Ah oui?
1: La maladie du boulanger.
18: Ah, mais je crois que je la connais.
19: Non, c'est peu probable.
1: C'est la brioche qui gonfle et la baguette qui tombe.
20: Mais c'est une honte d'entendre des trucs comme ça.
1: C'est une tradition. Allez, salut!
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21: Mon linge pue. J'ai beau le laver, mais quand je le sors, il sent mauvais. J'ai changé de lessive, mais rien n'y fait. Les fringues, les serviettes, les draps, tout pareil. Alors, c'est apparemment lavé, c'est propre, ça dégage une odeur de renfermé dans ce mouchlit de l'humidité, de moisi. Alors, j'ai demandé à ma maman le pourquoi du comment, elle m'a demandé de me raconter comment je faisais. Bah, moi, je fais tourner la machine la nuit, pour profiter de l'électricité moins chère, mais comme j'ai pas le temps le matin, je sors le linge en rentrant chez moi le soir. Et ben voilà, je vous raconte pas ce qu'elle m'a mis. Laisser le linge dans le tambour, même une heure de trop, ça favorise la stagnation de l'humidité et la prolifération des mauvaises odeurs. Alors en hiver, c'est vrai, hein, c'est tentant de remettre à plus tard la sortie du linge, surtout là, aujourd'hui, il y a du vent, il pleut, mais la chaleur résiduelle, associée à une ventilation quasi nulle, eh ben ça transforme le tambour fermé en serre à bactéries. Même le synthétique qui sèche plus vite, ça n'y échappe pas. Alors dès la fin du cycle, chez moi, il me joue la truite de Schubert, eh ben il faut sortir les textiles immédiatement, les secouer énergiquement pour les détasser, c'est comme ça qu'on dit, et les installer sur l'étendoir en les espaçant au maximum. L'aération du linge, ça empêche la prolifération des bactéries, et c'est ça qui donne ces mauvaises odeurs. Eh ben merci ma maman.
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1: C'est la Camini Minute, votre chronique de la joie et de la bonne humeur. Comment ça va les amis? Enfin, je dis comment ça va les amis, je pourrais dire CMTV. Oui, parce que je sais pas si vous avez remarqué, mais je ne sais pas si c'est la nouvelle génération, mais il y a des gens, quand ils parlent, ils mettent de moins en moins de voyelles, de moins en moins de lettres. Pour dire « il y a rien », ils disent « il y a R ». Pour dire « mort du rire », ils disent « MDR ». Pour dire « pété de rire », ils disent « PTDR ». Et pour dire « à ce qui paraît », ils disent « à skip ». Il y a de moins en moins de lettres, de moins en moins de mots. Mais si on continue comme ça, ils vont parler comment dans 10 ans les gens ? C'est quoi cette façon de parler là ? Je veux dire, il n'y a rien, c'est pas une longue phrase. Je comprends qu'on veuille écourter des trucs, mais il n'y a rien, c'est pas long, il y a R. Comment on va parler dans 10 ans ? Moi je dis, on parle de plus en plus des extraterrestres et des ovnis. Moi je pense que si les extraterrestres viennent sur Terre, c'est à cause des gens qui parlent comme ça, qui réduisent les mots. C'est quoi cette façon de parler, franchement ? C'est abusé, quoi ! Parler français, c'est une belle langue, le français. Il y a R, MDR, PTDR, ASKIP, il est BG pour dire beau gosse. Mais c'est bien de dire qu'on est beau gosse, ça fait plaisir d'entendre beau gosse. C'est plus plaisant que BG. Ils enlèvent les voyelles comme ça. Ça me rappelle les films coquins qu'on voyait sur Canal+, au début du mois, le samedi du mois, quand c'était encrypté. Vous rappelez ça ? Faites pas semblant, hein. Oui, à tous les auditeurs d'ici Picardie, vous aussi, vous êtes tombés au moins sur du crypté sur Canal+, dans les années 90. Et ben c'est pareil, cette nouvelle façon de parler là. Des mots courts, de plus en plus courts. Et d'ailleurs, même les rappeurs de nos jours ont des noms d'artistes de plus en plus courts. ZKR, PLK, SCH, MHD. Après, il y en a qui gardent même les voyelles. Gims, Jules, Vald. Et bien sûr, on terminera par les groupes asiatiques, les Coréens de BTS. Alors eux, ils ont pas mis de voyelles, mais BTS, c'est quand même Bac+2.
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3: Itinéraire bis en balade dans le Sénonais cette semaine. Et aujourd'hui, je me suis arrêtée dans la commune de Gron. Élodie Conat, bonjour.
4: Bonjour Catherine, bienvenue.
3: Bienvenue chez Déconnecter. Alors Déconnecter, Élodie, c'est quoi ?
4: Déconnecter, c'est d'abord la marque de mes céramiques artisanales. Et c'est aussi bientôt une place où vous pourrez venir à l'atelier.
3: Qu'est-ce qui vous a donné envie de vous lancer dans la céramique ou la poterie ? On dit céramique ou poterie ? Dans votre cas, qu'est-ce qu'on dit, Élodie ?
4: Alors, moi, j'aime bien dire les deux, parce que les deux se rassemblent. Il y a une côté un peu plus artistique pour le céramiste et un côté plus utilitaire pour la poterie. Et moi, ma technique mêle les deux. Ce qui m'a donné envie, en fait, ça a été les circonstances de la vie où j'ai eu un licenciement. Et en fait, la vie m'a permis de prendre ce chemin-là et puis de découvrir. En fait, ça a été magique. Ça a été une rencontre avec la terre, le tour de potier et ça ne m'a plus lâché.
3: Alors, vos céramiques, vos poteries, quelles sont leurs caractéristiques ?
4: Alors moi j'aime bien ce qui est fin, élégant et j'aime bien la couleur bleue. Donc c'est vrai que ça va être une tendance sur mes poteries. Et j'aime bien que l'art soit dans le quotidien. C'est-à-dire que votre tasse du thé du matin ou du café du matin, et bien vous ayez plaisir vraiment à la prendre et que ce soit un objet joli mais utilitaire.
3: Il y a aussi des sculptures, on peut parler de sculptures ?
4: Alors sculpture parce que par-dessus un vase, je mêle une autre technique, mais je ne fais pas de sculpture type buste ou animaux, par contre. Mais voilà, je m'autorise en tout cas à faire des œuvres un peu plus décoratives, mais toujours utilitaires. C'est-à-dire que le vase, vous pouvez quand même mettre des fleurs fraîches dedans.
3: L'année dernière, vous avez fait le Salon Made in France à Paris. Qu'est-ce que vous en retenez de ce Salon Made in France et comment ça s'est passé ?
4: Alors, le mot à retenir, c'est intense, aussi bien sur la préparation que sur l'événement. Donc oui, c'était 4 jours et j'en garde forcément un magnifique souvenir et des belles rencontres, des gens intéressés, intéressants, de beaux compliments. Donc ça rebooste aussi et ça fait du bien au moral et de rencontrer d'autres artistes aussi, c'était chouette.
3: Déconnecter, Élodie, ça existe depuis combien de temps ?
4: Eh bien, je viens de fêter mes 3 ans.
3: L'avenir, alors, c'est cet atelier qui va s'ouvrir ici à Gron ?
4: Oui, j'ai hâte. Oui, un nouvel atelier, un espace vraiment cosy, pensé, et du coup, pouvoir accueillir pour faire des cours et partager cette passion aux gens.
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3: Itinéraire bis dans le Sénonais cette semaine, et aujourd'hui, je me suis arrêtée à Sens, chez l'Ultimat. Damien Bonvarlet, bonjour.
5: Bonjour.
3: L'Ultimat, Damien, c'est quoi ? C'est deux choses très différentes.
5: Alors, ça vient déjà, à la base, c'est un atelier de lutherie, donc depuis 2004, donc 21 ans. Et depuis une quinzaine d'années, j'ai ajouté une activité purement commerciale, donc un magasin de musique. Donc, double casquette, commerçant et artisan. À la base, je suis luthier en corde pincée, donc effectivement, la part belle est accordée pour la guitare, la basse, mais on n'oublie pas la partie piano numérique et sono, mais c'est vrai qu'on trouve essentiellement de la guitare avec environ 350 à 400 guitares en stock permanent.
3: Ce métier de luthier, vous l'avez appris de quelle façon, vous ?
5: Alors, en partie autodidacte, mais aussi avec des échanges avec déjà des luthiers qui étaient déjà installés. On continue tout le temps d'apprendre, en fait. Pour moi, je considère que je n'ai pas fini d'apprendre.
3: Ici, on répare et on crée.
5: Alors, on répare essentiellement. J'ai pas mal créé par le passé. J'ai mis une pause pour différentes raisons. J'espère revenir à la création. Mais c'est essentiellement de l'entretien, de la réparation, de la modification. Voilà.
3: C'est-à-dire, quand on est face à une guitare que l'on doit réparer, quelles sont les premières choses à faire ?
5: Un diagnostic. Faire le tour de la guitare, bien voir les problématiques, parce que des fois vous avez des choses qui peuvent être impressionnantes visuellement, mais en fait elles sont très simples à réparer. Et à l'inverse, vous avez des fois des choses qui paraissent très très simples, et au contraire on est sur une complexité qui est beaucoup plus importante.
3: Il y a des souvenirs de luthiers comme ça qui vous viennent en tête, des guitares que vous avez dû réparer, qui ont eu une certaine importance dans votre vie professionnelle?
5: Oui, on a eu plusieurs. Alors, on pense effectivement des fois à des instruments assez rares et prestigieux, mais les meilleurs souvenirs, c'est plutôt des instruments qui peuvent paraître quelconques, mais qui sont avec un affect très particulier. Donc, j'ai deux, trois souvenirs comme ça d'instruments qui ont été réparés, notamment d'un jeune qui est décédé. Et donc, ce sont les parents qui ont décidé de faire réparer un instrument. C'était une promesse qu'ils avaient fait avant le décès de leur fils. Voilà. Donc là, c'est... L'instrument n'a pas forcément de grande valeur commerciale, mais il y avait une valeur affective assez importante, et de pouvoir rendre cet instrument et de voir des larmes de joie auprès des parents, ça dépasse la valeur de certains instruments.
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3: Itinéraire bis dans le Sénonais cette semaine, et aujourd'hui, eh bien, je me suis arrêtée à Sens pour faire la connaissance d'une artisan d'art, Fabienne Roch, bonjour.
6: Bonjour.
3: Votre spécialité, Fabienne, expliquez-moi, c'est assez pointu quand même.
6: Je suis donc restauratrice de faïence, porcelaine, céramique et grès.
3: Qui fait appel à vous ? J'imagine que les demandes doivent être nombreuses, parce qu'autour de nous, il y a beaucoup de choses, il y a beaucoup de pots en céramique, en grès, etc., etc. Quelles sont les personnes qui viennent vous voir et pourquoi viennent-elles vous voir ?
6: Alors, ce sont des clients privés, majoritairement, suite à des casses chez eux, dû à un chat, au moment du ménage, bref, toutes sortes de choses, ou des objets qu'ils ont retrouvés dans leur grenier, qui appartenaient aussi à des grands-parents, des parents, et également les musées. Là, dernièrement, j'ai travaillé pour le musée de l'abbaye de Saint-Germain à Auxerre, qui préparait l'exposition 4000 ans d'histoire de céramique. Il a fallu que j'aille pour dépoussiérer, nettoyer, faire quelques consolidations. Voilà.
3: Quelles sont les qualités qu'il faut avoir pour pouvoir restaurer des faïences, des céramiques anciennes, par exemple ?
6: Alors, je pense en premier la patience, parce que j'ai beaucoup de clients qui me disent « Oh non, on n'aurait pas la patience de faire ça ». Donc, je pense que c'est quelque chose qui est flagrant, la patience, la minutie.
3: Vous aimez faire des puzzles ?
6: Oui, ça aussi. Des fois, oui, voilà. Il faut être aussi doué en puzzle, parce que des fois, on va pour des choses très, très cassées.
3: Vous avez des souvenirs de pièces assez fabuleuses qui sont passées entre vos mains ?
6: Alors justement, la salle d'Ecmule d'Auxerre, les deux vases, deux beaux vases de la Compagnie des Indes, qui étaient en très mauvais état, déjà restaurés, enfin bref, beaucoup de travail, et c'était des très belles pièces qu'on peut d'ailleurs voir quand on va visiter cette salle d'Ecmule.
3: Vos autres références, c'est quoi ?
6: Alors, le Louvre, il y a une quinzaine d'années, pour préparer les salles des arts de l'islam. Et donc, on a passé pendant 4 ans à restaurer tous les carreaux qui servent à faire les panneaux sur les murs, plein de céramiques islamiques. Également au musée de Sèvres. Et aussi dernièrement, c'était pour Monaco, des grands panneaux de Roger Capron qui représentent des animaux un peu fantastiques, des animaux marins fantastiques. Un travail qui a pris beaucoup de temps.
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3: Itinéraire bis dans le Sénonais cette semaine, et aujourd'hui je me suis arrêtée à Sens, place de la République, juste à côté du très beau marché couvert de Sens. Colette, bonjour.
7: Bonjour.
3: Ici, racontez-moi, nous sommes où ?
7: Alors, vous êtes dans une confiserie, la confiserie Morissu, voilà, qui existe depuis 1929. Alors, l'usine existe depuis 1929, mais la boutique, elle est ouverte depuis 6 ans maintenant.
3: Une boutique où, quand on rentre, eh bien, on a envie de s'installer et d'ouvrir tous les paquets. Parce que ici, qu'est-ce qu'on trouve dans cette boutique incroyable ?
7: Alors, principalement du nougat, de la praline, des boules coco. Vous avez du bonbon ancien, du berlingot. Et puis aussi, on fait des produits locaux, tels que les nonnettes, la bière de Sens, la moutarde, des biscuits aussi, Eugène Blond, d'Inquiète. Turquoise, Penven. Alors ça, c'est parce qu'en fait, depuis 6 ans maintenant, on fait partie du groupe Comptoir des Flandres.
3: Maurice Hu, je voudrais qu'on revienne sur cette confiserie créée en 1929 à Véron. Au départ, qu'est-ce qu'on fabriquait à Véron ?
7: Du nougat, de la praline aussi, et les boules coco sont venues après avec le berlingot.
3: Vous, qu'est-ce que vous préférez dans les gourmandises de chez Maurice Hu ?
7: Ah, j'avoue, si j'ai une petite fringale, je pourrais manger du nougat royal. Alors le nougat royal, c'est quoi ? C'est un nougat avec de l'amande, de la pistache, de la noisette et du miel.
3: Parfait.
7: Très bon, effectivement. C'est celui que je vais manger si vraiment j'ai une petite fringue. Après, on fait aussi de la praline enrobée de chocolat, et ça, c'est très bon aussi.
3: Et puis, il y a cette fameuse bûchette sénonaise. La bûchette sénonaise, c'est quoi, Colette ?
7: Alors, c'est un praliné feuilleté à la noisette et à l'amande. Voilà, c'est une coque en sucre brunie, et à l'intérieur, il y a un feuilleté noisette et amande.
3: Et puis moi, j'ai mon péché mignon chez vous, chez Maurice Hu. C'est la nougatine là que vous avez dans les mains, Colette. Une nougatine particulière, c'est ça, nougatine dure, hein ?
7: Oui, tout à fait. La nougatine, elle est dure. Et chez nous, on la fait avec de l'arachide. Donc, ce qui la rend craquante et un petit peu friable. On s'abîme quand même pas trop les dents avec, c'est bien.
3: Vous, Colette, qui vivez tous les jours dans cette boutique, vous craquez de temps en temps ou pas ?
7: Oui et non, on va dire. Pour bien le vendre, il faut quand même aussi le goûter. Hein.
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3: Itinéraire bis dans le Sénonais cette semaine, et aujourd'hui encore, on va se régaler. C'est presque une semaine gourmande, hein, cette semaine. Je suis en compagnie d'Élodie, Élodie de Conservionne. Élodie, bonjour.
8: Bonjour Catherine, bonjour tout le monde.
3: Conservionne, c'est quoi, Élodie ?
8: Nous sommes transformateurs. Donc en fait, on essaie de valoriser à notre façon les ingrédients de notre territoire pour réaliser des recettes atypiques tout en gardant ce côté traditionnel de la conserve. C'est-à-dire que nous, on a l'élément clé, c'est notre autoclave, c'est-à-dire c'est un stérilisateur professionnel dans lequel on met les bocaux, ça monte à haute température dans un temps donné. Et du coup, on n'en met pas de conservateur, on ne met non plus pas de colorant artificiel. Ici, on parle de bocaux. Beaucoup font encore des confitures, mais moins dans le salé.
3: On va parler des recettes, ça sent bon ici, hein, dans votre petit laboratoire. Qu'est-ce qui mijote ?
8: Alors là, on est en train de réaliser notre velouté de sucrine du Berry à la coriandre. Donc la sucrine du Berry, c'est une courge de la famille courge musquée. C'est vrai que c'est réconfortant. Donc là, vous prenez notre sucrine, vous la réchauffez. Vous pouvez mettre des morceaux de gâteau émietté. Moi, j'aime bien avec le pain d'épices, par exemple, ou ce qu'on a dans le tiroir. Hein, si vous avez du petit beurre, c'est très bien aussi. Un bon bol comme ça le soir, c'est vraiment agréable.
3: D'autres veloutés ?
8: Oui, alors nous avons aussi travaillé le potimarron avec la patate douce, le potimarron au colombo. Avec le potimarron, on a travaillé aussi une seconde recette, c'est potimarron au gingembre. On a travaillé le chou rouge au cumin.
3: Ce qu'il faut dire, c'est que chez Conservion, Elodie, on travaille avec des produits le plus possible en direct.
8: Oui, c'est vrai que, par exemple, nos sucrés sont réalisés avec des ingrédients d'ici. Donc, on parle des pois chiches, on parle de la patate douce, on parle de l'huile de tournesol. C'est valoriser avec les produits du coin, les produits en direct, autant que possible. L'idée, c'est de garder les saveurs et les textures naturelles des légumes. Donc, c'est ça, en fait, notre secret, c'est de prendre le temps d'avoir cette patience-là.
3: Tout le monde a envie de goûter vos produits. On les trouve où, les produits de chez Conservion?
8: Alors, nous sommes présents dans des épiceries fines et on est présents aussi dans les Leclerc. Et notre dernier supermarché, c'est le Super U de Hayens-sur-Tholen.
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0: Du centre de Clermont pour venir s'installer sur la zone du Brézé.
1: Construction de l'usine Goffredi, avenue Jean-Mermoz, sur le champ d'Angélique. Et on aperçoit des angéliques
0: oui.
1: sur ce champ.
0: Et l'angélique étant un des produits un petit peu signature des confiseurs et de la confiserie. Et donc c'est un beau clin d'œil de l'histoire que de penser que voilà, notre site de fabrication ici est basé sur un ancien oui. champ d'angélique. Voilà.
1: L'angélique, ces petits bâtonnets de couleur verte, hein, c'est
0: exactement.
1: Ça. Je ne dis pas de bêtises.
0: Il y a beaucoup de particuliers qui ont aussi de l'angélique à la maison.
1: Voilà. C'est la tige.
0: On confie la tige, tout à fait.
1: D'accord. Oui. Ok. Et aujourd'hui, vous en faites toujours. Vous avez toujours des producteurs d'angélique qui bossent avec vous.
0: Oui, tout à fait. C'est un agriculteur qui vient nous livrer en tracteur chaque année. C'est au mois d'août, quand la récolte est prête. On se met d'accord avec lui l'année d'avance sur les quantités dont on aura besoin. Et puis il vient nous livrer. On la travaille, on la prépare. Et puis après, on va la faire confire. Donc c'est un produit auquel on tient beaucoup.
1: Il y a toujours une grosse tradition autour de ça. Enfin, en Auvergne, on offrait des pâtes de fruits. C'était un incontournable.
0: Effectivement, la création de la pâte de fruits a été faite en Auvergne. Hein, à la base, la pâte de fruits s'appelait la pâte d'Auvergne. Et c'était vraiment une spécialité, on va dire, régionale. Ce qui a fait que l'Auvergne était une terre de fruits confits, c'est que, on va dire que la noblesse venait, descendait de Paris dans le 16e, 17e siècle et venait dans les cures, à Roya ou autre. Ils découvraient, ils dégustaient les fruits d'Auvergne. Et la méthode de conservation à l'époque, hein, puisqu'on n'avait pas toute la pasteurisation, etc., c'était de confire les fruits. Ce qui faisait que, du coup, les confiseurs auvergnats ont prospéré sur la base des gens qui venaient en cure et qui ramenaient leurs fruits à Paris en général. C'est comme ça que la confiserie et le métier de confiseur a démarré en Auvergne.
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3: Bonjour à toutes et tous, bienvenue dans Affaires Classées, le podcast. Je vous emmène faire un petit tour deux siècles en arrière. Nous sommes dans la soirée du 1er mai 1827. Un paysan de Barcus rentre de la célèbre foire d'Oloron. Il est abattu par un inconnu. Question, qui lui en voulait donc ? Réponse dans un instant.
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3: Chaque année, le 1er mai, la ville d'Oloron-Sainte-Marie organise sa traditionnelle foire au bétail. Un rendez-vous inspiré des grandes foires d'antan et qui attire plusieurs milliers de visiteurs depuis le XIVe siècle. Ce lundi 1er mai 1827, Dominique, un habitant de Barcus, l'a passé, comme beaucoup, dans la capitale du Haut-Béarn. Rentrant seul, à pied, il est 22h lorsqu'il parvient à l'entrée d'un petit pont dit de Choco, à une courte distance de sa maison d'habitation. À peine pose-t-il le pied sur l'ouvrage qu'une soudaine lueur déchire la nuit. Une lueur doublée d'une détonation. Pas de doute, Dominique vient d'essuyer un coup de fusil. Blessé, le fermier tombe en criant « À l'aide ! À l'aide !» Au loin, il y a un homme qui court le long du ruisseau, enjambant une barrière. Pas de doute, c'est l'agresseur. Marianne, une jeune servante occupée à ses prières, entend les hurlements plaintifs de cet homme qui appelle au secours. La bonne dame s'empresse d'alerter le maître de maison, l'instituteur et quelques paysans qui accourent afin de porter assistance au malheureux, blessé à la poitrine et au bras gauche. Dominique Etchegoyenne est transporté à son domicile où le médecin vient lui prodiguer les soins que son état grave nécessite. Au petit matin, le maire de Barcus se rend à son chevet. Il lui demande de décrire en détail ce qui s'est passé. Dominique est formel. L'obscurité l'a empêché de reconnaître l'agresseur qui semblait posté au loin en embuscade. Les gendarmes de Mauléon rappliquent, à leurs yeux, c'est une vraie tentative d'assassinat. Les blessures de Dominique sont graves.

0: il aurait bien pu y passer. Affaire classée avec Thierry Sagardoito. L'enquête criminelle débute. Dominique jure qu'il ne se connaît aucun ennemi. Ses affaires sont saines et il est, dit-on à l'époque, de bonne mœurs. Les soins appliqués du docteur Alcat et sa constitution robuste lui vaudront une incapacité totale de travail de 20 jours. Mais il se rétablira de ses plaies, fort heureusement. À Barcus, l'affaire jette un émoi certain dans la population, à tel point que les rumeurs les plus folles circulent. Certains disent Dominique Etchegoyen décédé, quand d'autres désignent déjà le nom de l'assassin présumé. Dans leur procès-verbal, les gendarmes rapportent en effet que des soupçons insistants circulent sur la personne du premier voisin de la victime, un certain Etcheoun, du nom de la maison basque qu'il occupe ici, identifié comme étant Pierre Topet, né au village en 1786. Les gendarmes vérifient. Topet traîne la réputation d'être un mauvais sujet, un repris de justice aussi. À peine quadragénaire, il sort de la prison d'Ace où il a purgé 5 années de prison pour des violences graves sur l'ex-amant de sa femme. Et selon la rumeur, il ne rêvait que d'une chose, se faire justice lui-même et expédier en enfer celui qui l'a envoyé derrière les barreaux, un certain Egiafal, qui a passé lui aussi la journée du 1er mai à la foire d'Oloron. À Barcus, la clameur publique ne parle que de lui. C'est Topet, alias Etcheoun, le suspect, point final. Certains habitants affirment qu'il a guetté le retour de son rival en se postant aux aguets. Trompé par l'obscurité régnant dans ce chemin creux et sinistre, il se serait trompé de cible, tirant par erreur sur Etchegoyen. Le scénario est séduisant, en apparence.
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0: Les gendarmes ne voient pas qui en voulait au malheureux Etchegoyen. En revanche, la piste menant à Etcheoun semble beaucoup plus fructueuse. Ces derniers temps, par jalousie ou par haine, toutes les occasions étaient bonnes pour chercher querelle à son rival. Une voisine affirme qu'Etcheoun lui a demandé si Egiafal avait bien l'intention de se rendre à la foire d'Oloron. Étonnante curiosité sur l'emploi du temps de son ennemi juré. Mieux encore, le métayer d'Etcheoun affirme qu'il était bizarrement absent de sa maison la nuit du drame. Et ses enfants, ses propres enfants, le confirment. D'ailleurs, personne ne l'a revu depuis. Pour les gendarmes, les soupçons s'accumulent. Plusieurs villageois rapportent qu'Etcheoun se cacherait dans les bois, sur les sommets de l'Aro. Pourquoi diable pareille fuite s'il n'a rien de se reprocher? Bizarre. Au tribunal de Saint-Palais, le procureur du roi, M. de la Régoyenne, discerne dans cette cavale comme un aveu de culpabilité. Il délivre donc un mandat d'arrêt contre le fugitif dont tout le monde parle, mais que personne ne voit. Il faut dire qu'en Soule, la personnalité de Pierre Topet, alias Etcheoun, laisse peu indifférent. Doué d'une âme ardente, d'une susceptibilité que beaucoup disent excessive, l'homme a connu une jeunesse orageuse. Fâché avec ses parents, sa jalousie l'a conduit à suspecter l'infidélité de son épouse et à asséner un coup de hache au visage de son amant supposé, le fameux Egiafal. À l'époque, nombre de paysans basques s'expriment dans leur langue natale. Peu d'entre eux ont eu la chance d'aller à l'école. À la différence d'Etcheoun qui, lui, a appris le français qu'il parle à la perfection.
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0: Au Pays Basque, Etcheoun passe pour être un poète. Né en pleine période romantique, il est l'auteur de nombreux chants dramatiques, des poèmes émouvants,
2: dont les vers racontent les principaux événements de sa vie, souvent tragiques, comme son mariage avec une fille de niveau social inférieur. Une union qui a déshonoré sa famille alors qu'il n'avait que 20 ans. Vexé, son père l'avait menacé de le déshériter. Couchant ses malheurs sur le papier, le jeune homme devint poète et écrivain. Quand son épouse le trompa, Etcheoun se mit à écrire sur le thème de l'amour trahi. Un sujet cher aux auteurs romantiques, mais ses écrits vont aussi se retourner contre lui. Alors qu'il est en cavale après les coups de feu tirés le 1er mai contre son voisin Etchegoyen, le poète se console en écrivant quelques vers. Planqué dans une cabane de berger, il compose un chant qui deviendra célèbre et dont voici le dernier couplet. Dans le village de Barcus, ne cherchez pas Etcheoun. Vous qui, désirant l'arrêter, êtes à sa poursuite. Il compose des chants à Igelou, désignant ainsi le lieu de sa cache. Il n'y a pas de plus beau pâturage en Soule, conclut-il. Mais quand les gendarmes mettront la main sur ce poème, ils vont l'utiliser contre lui comme une pièce à conviction, à charge. Etcheoun est en effet interpellé 4 mois plus tard chez un notaire de Tardets alors qu'il s'apprêtait à signer un acte de vente par lequel il tentait de mettre sa propriété de campagne à l'abri de ses créanciers. Redoutait-il que la justice la confisque au cas où il serait reconnu coupable de la tentative d'assassinat sur Etchegoyen, son voisin, la nuit du 1er mai 1827.

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1: Son procès aux assises s'ouvre le 18 août 1828 dans les murs du Parlement de Navarre, à deux pas du château palois. Vu la personnalité de l'accusé, l'audience défraie la chronique judiciaire. Ce n'est pas tous les jours, en effet, qu'on juge un poète écrivain. Face aux 12 hommes tirés au sort comme jurés, l'accusé a préféré s'habiller avec de misérables haillons. Lui qui est propriétaire de sa ferme, un luxe rare pour l'époque, il joue le pauvre. Une foule de dames élégantes se masse dans les rangs du public. Face à l'exposé de l'avocat général, M. Lamothe Duncan, Etcheoun ne varie pas. Il est innocent, voire persécuté. Ses malheurs datent de son mariage, clame-t-il, dans un français excellent. Et tandis qu'il purgeait une peine de prison, sa femme a, dit-il, continué à le tromper avec son rival, le sieur Égiafal. Une fois libéré de la prison d'Aïs, Etcheoun trouva l'amant de son épouse installé dans son propre lit, régnant en maître chez lui. Il le mit certes à la porte, mais l'accusé poète peinait à calmer sa peine. « Scélérat, tu buvais mon vin, tu mangeais mes jambons, tu devrais être à ma place » lance-t-il plein de haine à Égiafal, qui est cité comme témoin à la barre de la cour d'assises. Pour l'accusation, ce récit de souffrance, de haine, illustre à merveille le mobile du crime. Le soir du 1er mai 1827, selon l'avocat général, Etcheoun voulait faire la peau à Égiafal, et il l'a patiemment attendu, en guet-apens. Et c'est par erreur, parce qu'il faisait nuit, qu'il s'est trompé, faisant feu sur Dominique Etchegoyen, qu'il faillit bien tuer. En leur intime conviction, les jurés vont pourtant absoudre le poète sultan aux mille malheurs. Etcheoun est acquitté. Il rentre à Barcus le soir même.
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1: 1er mai, jour de foire, c'était ce rendez-vous avec l'histoire en 1827 du côté de Barcus. Je vous retrouve dans un prochain numéro à la rencontre de la Deuxième Guerre. La Deuxième Guerre mondiale et un épisode qui s'intitulera « Mort aux traîtres ». Nous sommes en février 45, les Allemands ont quitté le Béarn, le Pays Basque, et pourtant, on juge à Pau un traître qui a livré aux Allemands les deux frères du célèbre cancérologue Léon Schwarzenberg. De quoi s'agit-il? Réponse dans un prochain numéro. À bientôt.
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1: Ma tata, elle est petite. Quand elle a un truc qui est haut, elle n'arrive pas à l'attraper.
2: Vous préférez être grand ou petit ?
1: Moi, j'ai envie d'avoir 15 ans comme ma cousine Olivia qui a un appareil.